Nous venons d'entendre Ami auditeur de Carl Philipp Emanuel Bach, interprété par Konrad Unteler, Rainer Bilsma, Jacques Haug, la sonate en sol majeur WQ 123, suivie de la 124, et nous allons poursuivre tout simplement avec la 125 et la 126.

Avant de terminer notre coin classique avec la dernière de ces sonates, une sonate en sol majeur, WQ 127, quelques mots encore de Carl Philipp Emanuel Bach. Je vous disais tout à l'heure qu'il s'agissait du deuxième des quatre fils musiciens de Jean-Sébastien Bach, qui était très connu à son époque, et dont les œuvres de musique de chambre sont nombreuses et couvrent toute sa carrière. Alors, il a beaucoup composé pour notamment le piano, mais aussi pour la flûte, comme vous venez de l'entendre, avec des sonates aussi pour instruments et continuo à découvrir, donc sonates pour hautbois, pour viol de gambe, pour violoncelle, sans oublier un solo de harpe en sol majeur, et ce sera pourquoi pas un autre de nos coins classiques. Voilà, nous allons poursuivre et terminer avec cette sonate en sol majeur, WQ 127 de Carl Philipp Emanuel Bach, avec toujours nos mêmes interprètes, à savoir Konrad Unteler à la flûte traversière, Anner Bilsma violoncelle et Jacques Haug.

Sonate pour flûte WQ 123 à 126 pour ce coin classique. Ce sont des œuvres de Carl Philipp Emanuel Bach, des œuvres pour flûte avec Konrad Unteler, Anner Bisma et Jacques Haug. Et j'espère que ce coin classique vous a plu, puisque nous aurons l'occasion de retrouver dans une nouvelle émission la deuxième partie de ce coffret consacré à ces œuvres du deuxième fils de Jean-Sébastien Bach. Et c'était le coin classique.

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1: Aujourd'hui, le mot royaume. Corinne, bonjour.
2: Bonjour Gilles.
1: Alors, nous arrivons à la lettre R. On avance petit à petit dans notre
2: Mais on approche, de la fin de l'alphabet, tout doucement.
1: C'est ça, il va falloir qu'on recommence, qu'on trouve d'autres lettres. Alors, vous avez choisi aujourd'hui le mot royaume, un mot qui n'est plus vraiment utilisé parce qu'il y a Il n'y a que très peu de royaumes ou de royautés, en tout cas, sur la planète aujourd'hui.
2: Ah, bah vous parlez en tant que Français, là, mais il y en a encore un certain nombre. Je crois que dans les pays d'Europe, c'est à peu près la moitié de royaumes, la moitié de républiques.
1: Par contre... Pas beaucoup d'autorité, pas beaucoup de pouvoir.
2: Oui,
1: là.
2: C'est ça qui a beaucoup changé, c'est que c'est plus le même type de royauté que...
1: Qui connaît le roi ou la reine de Suède ou le roi des Belges ou... Bon, quand même, attendez.
2: Ah, mais il y a des magazines spécialisés pour les amateurs des têtes couronnées.
1: Vrai.
2: Hein.
1: C'est vrai. Mais quand même, bon, mis à part, effectivement, la reine mère de Grande-Bretagne, nous sommes dans des royaumes qui ne sont que très peu représentés, tout de même.
2: Oui, disons que c'est souvent... On dit que les rois, maintenant, ont un rôle honorifique. Ils ont peut-être une certaine autorité morale encore. Ça, c'est pour l'Europe, mais je pense qu'il y a... Il y a encore, sur la planète, quelques royaumes vivent avec... où les rois ont une véritable autorité, sont réellement les chefs de l'État.
1: Alors, le royaume implique automatiquement une structure, une organisation du pouvoir, de la puissance, en quelque sorte. De la société.
2: Oui, c'est cela, c'est un terme politique d'abord, d'une certaine manière. Ça implique aussi un territoire, un royaume, c'est un endroit où il y a un roi, où règne un roi. Donc ça implique un mode de gouvernement qui, généralement et classiquement, est quand même fondé sur l'autorité d'une personne. Souvent, ça se transmet de père en fils, l'autorité se transmet de père en fils. Et... ça implique aussi donc des sujets sur lesquels règne ce roi et qui, plus ou moins, sont totalement soumis ou un peu moins, selon un peu les époques et selon les endroits.
1: Alors, la royauté, comme vous le disiez, implique effectivement l'hérédité, c'est-à-dire de père en fils ou avec les filles aussi, hein, cela arrive dans certaines structures. Ce qui veut dire que cela peut sembler injuste un petit peu face à certaines démocraties aujourd'hui.
2: Oui,
1: c'est déjà choisi, ce qui n'est peut-être pas plus mal dans un sens, parce que je ne sais pas si on choisit vraiment. Mais...
2: Le peuple n'a pas toujours la sagesse. Oui, ça s'oppose quand même au système démocratique où le peuple choisit qui le gouverne. Le roi n'est pas choisi. Encore qu'il y a eu certains régimes où certains représentants du peuple, certains chefs déjà, choisissent leur chef suprême qui est le roi. On peut dire qu'à travers l'histoire, un peu tous les régimes politiques ont pu exister. Bien sûr, il y a une telle variété de pays et de peuples.

0: Alors, est-ce qu'il faut aujourd'hui être opposé au roi et au royaume? Est-ce que l'on peut dire comme cela dans nos pays qui sont plutôt des démocraties, où on prône d'ailleurs la démocratie partout, avec la forme démocratique économique, le capitalisme? Est-ce qu'il faut vraiment aller dans ce sens-là, de se dire, voilà, tout le monde est libre de pouvoir choisir lui-même sa façon de fonctionner? Ou est-ce qu'il faut tout de même respecter ses royaumes et ses royautés? Corinne?
1: Alors, quand même, un certain nombre de peuples ont réussi à faire un mélange assez intéressant en gardant un souverain, mais en lui ôtant presque tous ses pouvoirs. Donc, ils ont encore une référence qui, généralement, est assez aimée, assez respectée, mais le peuple vote quand même, élit un parti au gouvernement et est donc gouverné par une politique qu'il choisit. Donc on a réussi, dans certains pays, une alliance assez intéressante.
0: Alors, il y a des rois aussi qui ont pouvoir politique et pouvoir religieux. C'est le cas de certains rois dans des pays musulmans, par exemple. Je pense au Maroc, le roi Mohamed VI, qui a ces deux vocations, qui est le chef des pèlerins.
1: C'est une notion très intéressante parce que historiquement, ça a été aussi la plus répandue. La religion d'un peuple était déterminée par la religion de son roi. Alors, soit il était carrément le chef des prêtres, d'une certaine manière, soit il ne l'était pas. Mais la religion qu'avait le roi, que pratiquait le roi, était capitale pour la destinée même de son peuple. Et oui, ça existe encore, toujours, dans certains pays.
0: Alors, on se souvient d'ailleurs de la phrase d'un des monarques français, « Un seul roi, une seule loi, une seule foi ».
1: Oui.
0: Qui a été le symbole d'intolérance, c'est incroyable.
1: Bien sûr, quand dans le peuple il y a deux courants et que le roi en interdit un des deux, deux courants religieux, évidemment ça amène des débordements très, très douloureux. La France a connu cela à une certaine époque, d'autres pays également. Du coup, évidemment, c'est lié à l'autorité du roi et à l'autorité qui va que dans un sens et qui n'est pas choisie par le peuple.

0: Corinne, dans cette seconde partie d'émission, vous voulez aussi nous parler d'un royaume qui n'est pas, semble-t-il, de ce monde, comme la petite phrase le dit, le royaume de Dieu. Alors qu'est-ce à dire, le royaume de Dieu ?
1: Eh bien, premièrement, on peut dire que c'est une expression très présente dans les évangiles en particulier. Jésus a beaucoup utilisé cette expression-là, royaume de Dieu, ou royaume des cieux, du ciel, pour exprimer, pour essayer de représenter l'idée du mode de gouvernement de Dieu. Et il dira, en particulier, il va dire, Jésus dira au moment où il est arrêté et jugé par Pilate, le gouverneur romain, il dira que son royaume à lui, son royaume est d'une autre nature, il n'est pas de ce monde, il n'est pas comme un concurrent des autres rois. Il transcende les pouvoirs politiques et les pouvoirs des humains habituels. Il est d'une autre nature. Mais il est quand même décrit, l'autorité de Dieu sur les humains est décrite par ces termes de roi, de règne et de royaume.
0: Alors il est vrai qu'il y a aussi des images, bien souvent dans des visions, où on voit ce Dieu roi, où il y a autour de lui des sujets, des personnages avec des importances plus ou moins notés, des représentants, comme vous le disiez. Est-ce que l'on peut aller de cette notion de royaume à un parallèle avec ce qui existe dans nos pays ou en tout cas dans l'histoire de l'humanité ?
1: Alors, il est vrai que beaucoup de prophètes ont décrit une vision, une image du trône de Dieu. Bien sûr, le trône, c'est le siège par excellence de la royauté, donc c'est le lieu symbolique où s'exerce l'autorité de Dieu. Et oui, ce trône est toujours entouré d'une foule de personnes qui sont là, non pas forcément pour partager le pouvoir avec Dieu, mais plutôt pour se soumettre à l'autorité de Dieu et pour exprimer combien Dieu est un souverain idéal et parfait.
0: Alors justement, est-ce que c'est pas facile parce que si c'est Dieu qui est créateur, il se met à la première place en tant que roi et c'en est fait. C'est pas un peu de l'autoritarisme cela ?
1: Certainement, oui, mais en plus quand Dieu est représenté comme un roi, c'est pas un roi à la mode moderne qui est dénué de tout pouvoir, c'est un roi à la mode ancienne ou classique qui a tous les pouvoirs entre ses mains. Et Dieu est présenté comme comme l'omnipotent, celui qui a tout pouvoir de faire ce qu'il veut. Mais c'est présenté dans un sens positif, parce que Dieu est d'abord amour. Donc son pouvoir, son autorité, il l'exerce sous le règne supérieur encore de l'amour.
0: Alors Corinne, peut-être pour cette fois-ci conclure l'émission, nous présenter un passage où justement on parle de royaume dans la Bible. Je suis sûr que vous avez sélectionné un petit passage.
1: Oui, je pense, je l'ai évoqué tout à l'heure, c'est cette parole de Jésus à Pilate où il lui dit, au moment où Pilate va d'ailleurs bientôt prononcer sa peine de mort, c'est donc un moment très solennel, il lui dit « Mon royaume n'appartient pas à ce monde ». Si mon royaume appartenait à ce monde, j'aurais des gens sous mes ordres, ils auraient lutté pour qu'on ne me livre pas au chef. Mais non, mon royaume n'est pas d'ici. Donc il insiste, il a bien un royaume. Il est bien le souverain d'un royaume. Mais là, et là précisément au moment où il va être mis à mort, c'est curieux de parler de sa propre autorité. Mais c'est une autorité d'un autre ordre, c'est donc pas une autorité politique. Puisque c'est Pilate, à ce moment-là, qui détient l'autorité politique. Ce n'est pas une autorité militaire, personne ne vient combattre pour l'aider. C'est une autorité morale, spirituelle, religieuse, bien sûr, mais qui va régner non pas sur nos conditions matérielles et notre organisation de la vie de tous les jours, il va régner sur notre âme, sur notre esprit, sur notre cœur. Voilà le royaume que Jésus souhaite, ambitionne dans chacun d'entre nous.
0: Alors pour ceux qui veulent suivre cette démarche, qui veulent suivre cette expression de Jésus, ça veut dire que quelquefois il ne faut pas vouloir poser son autorité à tout prix dans des choses quotidiennes et peut-être regarder un peu plus haut.
1: Absolument, parce que si Dieu est roi, ça veut dire que nous, quand nous intéressons à Dieu, nous positionnons en tant que sujet de ce roi, sujet pleinement soumis, pleinement prêt à lui obéir, Alors ça pourrait paraître assez dur. C'est dur quand le roi est un humain, plein d'imperfections, parfois cruel, parfois violent, parfois injuste. Mais quand le roi est Dieu, parfaitement bon, parfaitement juste, parfaitement intelligent, évidemment, et généreux, eh bien, se soumettre totalement à lui devient quelque chose de réjouissant et plein de promesses, plein d'avenir, plein de beauté également.
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1: Bonjour à toutes et à tous et bienvenue dans ce moment d'information locale sur Radio Intervalle consacré aujourd'hui au département de la Lozère. Et pour cela, dans quelques instants, nous retrouverons Claire Noué de l'Office de tourisme de Mende. Pour commencer, parlons des scènes croisées de Lozère qui vous réservent leur dernier spectacle de la saison. Déployé la nuit sous le ciel étoilé, la nuit devient musique. Quand le soleil se couche, quatre musiciennes nous invitent à un voyage musical dans la nuit. Une chanteuse, un violoncelle, une flûte, un saxophone et des percussions nous guident dans l'obscurité. La nuit est douce, mystérieuse et pleine de rêves. Avec des musiques anciennes et modernes, le quatuor joue une nuit pleine de poésie, de magie et d'écoute. Le cœur de ce concert, c'est O Note, une pièce créée spécialement pour ce moment unique. Un moment à vivre ensemble à la Belle Étoile grâce aux scènes croisées de Lozère. Vous pouvez réserver sur le site scènescroisées.fr, soit pour la première date vendredi 19 juin à Saint-Privat-de-Valongues, soit samedi 20 juin à la Condamine, et dans les deux cas, ce sera à 21h30. Pour les autres animations amendées aux alentours, on continue avec Claire Noué de l'Office de tourisme.
2: Bonjour, Claire Noué de l'Office de tourisme de Mende. Je vais donc vous présenter le programme pour ce mois de juin. Une exposition à partir de la mi-juin, ce sera la médiathèque Lamartine du 16 juin au 7 juillet. Il s'agit de Nostalgie Lozère, un siècle d'histoire, une exposition de photos et affiches d'époque par l'association Roquefort, avec un vernissage musical qui aura lieu le samedi 20 juin à 11h et l'entrée est libre, bien sûr, pour cette exposition. Ensuite, je vous propose, donc jeudi 18 juin, à la médiathèque Lamartine, décidément, il s'en passe des choses à la médiathèque, un concert de vinyle folk, le duo vinyle folk composé de Daniela Ruiz et Jacques Laurence, revisite des standards anglo-saxons, mais aussi des chansons plus intimistes des années 60-70, des Carpenters à Roy Orbison, des Beatles à Simon & Garfunkel, de Dylan à James Taylor, sans oublier la chanson française, le tout à deux voix et deux guitares, et c'est proposé donc par l'association des Amis de la médiathèque, et c'est gratuit. S'en suivra bien sûr, et bien évidemment, la fête de la musique, les 20 et 21 juin. Alors on va d'abord commencer par la clôture de la saison culturelle, bien sûr, qui va se clôturer en même temps. Ce sera donc à la place Urbain 5 que le programme va se clôturer, avec le samedi 20 à partir de 18h, une sortie de résidence, des sessions DJ avec DJ 7 Escafit, qui donc, pour la première soirée, vous pourrez découvrir donc sur scène les 7 finalisés des participants et participantes aux sessions DJ. La soirée se poursuivra ensuite avec un set énergique aux sonorités variées proposé par le DJ Escafit, durée 1h. Et le dimanche 21, à partir de 18h30, vous retrouverez Melba plus Swing. Alors pour cette deuxième soirée de concert, vous pourrez découvrir en coplateau la chanteuse Melba et le rappeur Swing. Melba, avec ses paroles franches et son univers pop, vous assure un air de fête et de révolte. Quant à Swing, membre du collectif belge L'Or du Commun, il viendra présenter les titres de son nouvel album solo F5. Voilà, et donc la durée de ce spectacle est de 3 heures. Et donc c'est pour tout public, c'est gratuit dans la limite des places disponibles, donc la réservation est plutôt conseillée. Donc toujours pareil, hein, vous pouvez nous appeler ou venir vous renseigner auprès de l'Office de tourisme, ou aussi consulter le site internet du service culturel de la ville de Mende pour ces places. Ensuite, donc comme je vous disais, on va retrouver le programme dans le reste du centre-ville pour la fête de la musique avec des associations mendoises. Samedi 20 juin, donc de 10h à 14h, il y aura Foire au vinyle par l'association Roquefort. Ça, ce sera à la salle Marguerite Yourcenar. Ensuite, à 17h, concert de la chorale Sainte-Cécile à la chapelle des pénitents. S'en suivra à 19h le concert de la classe de chant de l'EDM et l'accompagné au piano. Ce sera aussi à la chapelle des pénitents. Dimanche 21 juin, 17h, concert des Hussards de la République, ce sera à la Chapelle des Pénitents. Et à partir de 20h30, vous retrouvez les animations de danse et temps DJ proposées par Yac à danser et concert avec l'orchestre Opaline. Et ça, ce sera à la Halle au Blé. Ensuite, dimanche 21 juin, donc, vous aurez aussi un vide-grenier. Ce sera donc à la Halle Saint-Jean de 7h à 18h. Ce vide-grenier donc, est organisé par l'association Les Foulées de l'Espoir au profit de l'association Les Mamans du Ciel. Sachez qu'il y aura aussi une buvette et une tombola donc, qui sont proposées sur place. Et vous pouvez aussi renseigner l'inscription, ce sera aussi sur mobile. Voilà. Ensuite, deuxième rencontre de théâtre 1, 2, 3 Bazar. Ce sera du 25 au 28 juin à l'Espace des Anges. 12 années de rencontres théâtrales avec les ateliers et les troupes de la Lozère. toujours de l'espace des possibles et toujours plus de créations d'enfants, d'adolescents, mais aussi d'adultes. Autant de couleurs et de différences qui ne font que renforcer notre humanité, le plaisir d'être ensemble. Vous pouvez retrouver ce spectacle avec un tarif d'entrée, un tarif plein de 5 euros, tarif réduit de 3 euros, puis vous aurez aussi un pass pour les 3 spectacles, tarif plein 10 euros et tarif réduit 6 euros. Voilà, on vous donnera aussi d'autres renseignements, ne vous inquiétez pas. Et pour clôturer ce mois de juin, deux derniers rendez-vous que je vous propose de retrouver, du 26 au 28 juin, au Boulodrome de la Vernède, le Supranational de Pétanque, avec le membre de Gévaudan Club, qui va proposer 3 jours de compétition avec un concours régional Hyper-U le 26 juin à partir de 10h30. Le concours Supranational Mande Lozère Triplette Top 1000 les 27 et 28 juin. Le concours national doublette féminin Top 300 les 27 et 28 juin. Et puis le concours en triplette Grand Prix de la Vie de Mende le 27 juin à partir de 15h30. Voilà, vous pourrez retrouver le programme complet sur leur page Facebook Mende GC Pétanque. Voilà. Et ensuite, donc, enfin, le 28 juin, le dimanche, à la Maison des Associations, c'est-à-dire du côté espace Jean Jaurès, de 14h à 17h, sachez qu'il y aura une rencontre généalogique ouverte à tous. C'est organisé par le Cercle Lozérien de Généalogie et l'occasion de venir poser donc ces questions et de se renseigner sur l'association et les outils mis à disposition des adhérents. Sachez qu'entrée est libre, bien sûr, et gratuite pour cette fameuse rencontre généalogique. Voilà, j'ai annoncé quelques rendez-vous pour ce mois de juin, mais n'hésitez pas à nous rappeler pour en connaître d'autres ou avoir plus d'enseignements sur ce que j'ai annoncé au 04 66 94 00 23. Ou bien sûr, vous pouvez aussi consulter donc notre site internet sur www.mende-coeur-lozère.fr.
1: Merci à Claire Noué pour l'Office de tourisme de Mende. Et avant de se quitter, deux autres événements à venir en Lozère, la Ronceret de Saint-Laurent de Trèves vous invite ce mercredi 17 juin pour le concert de La Meute avec Manon Lemonnier. La Meute est un groupe de spoken word porté par 4 musiciennes, chanteuses et autrices. Elles se produiront donc à partir de 20h30 ce mercredi 17 juin. Les tarifs d'entrée vont de 10 à 15 euros et c'est à la Ronceret de Saint-Laurent de Trèves. Enfin, un autre rendez-vous à Saint-Privat-de-Valongues. Pour ce dimanche, ce sera la fête de la musique. Une scène ouverte vous sera proposée. Venez, quel que soit votre style. Et sur place, il y aura un repas partagé ainsi qu'une buvette. C'est gratuit et c'est à partir de 18h ce dimanche sur la place du village de Saint-Privat-de-Valongues. C'est la fin de ce moment d'information locale sur Radio Intervalle. Merci de l'avoir suivi. Très bonne journée à toutes et à tous et à bientôt.
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1: Que l'on soit auteur, comédien ou tragédien, le monde du théâtre est un monde à part. Et il faut avoir la passion chevillée au corps pour résister aux misères de ce métier si particulier. Du grand Molière au plus petit acteur de la plus obscure troupe de province, sur toutes et tous pèsera longtemps la condamnation de l'Église qui les excommunie impitoyablement, le mépris des grands et le spectre d'une vieillesse misérable. Louis XIV va créer la Comédie française, accordant du même coup sa protection à quelques heureux élus, ainsi qu'une pension, et plus tard une retraite, pour ceux qui ne resteront pas sur les planches jusqu'à la fin, comme le célèbre Baron, qui, à 70 ans passés, joue toujours le Cid, et lance fièrement « Je suis jeune, il est vrai, mais aux âmes bien nées », jusqu'au jour où ses articulations le trahissent. Il reste coincé à genoux devant Chimène, et il faudra venir l'aider à se relever. Qu'importe, le public l'adore et il jouera presque jusqu'à sa mort à 80 ans. Oui, les pauvres comédiens ont bien besoin de la vénération du public pour supporter les tracasseries du pouvoir. À la Révolution, l'Assemblée ordonne que soient supprimés de tous les textes des pièces les mots « comte »,« duc »,« prince », »,« roi ». On atteint le comble du ridicule le jour où le comédien Molé, qui joue sur scène une partie d'échecs, au moment où il va dire « échec au roi », entend stupéfait le souffleur lui lancer « non, non, mort au tyran !»
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0: Camille Savary, bonjour.
1: Bonjour.
0: On vous retrouve une dernière fois pour cette série d'émissions consacrées aux pollinisateurs dans le parc national des Cévennes. Vous êtes chargée de projet au parc et vous avez participé à la création de cette série qu'on retrouve sur le site internet à la découverte des pollinisateurs du parc national des Cévennes, illustrée par Julien Norwood. Tous nos auditeurs peuvent aller consulter ces articles où on voit à la fois le dessin des insectes et puis on retrouve toutes les explications précises que vous avez pu fournir à travers toute cette période de travail au sein du parc. Alors, on a vu avec vous déjà différentes familles, les hyménoptères, c'est-à-dire les abeilles, les lépidoptères, donc les papillons, les diptères que sont les mouches et les syrphes. Vous nous avez bien expliqué, ça y est, j'ai retenu. Et on termine cette fois avec les coléoptères, c'est-à-dire les scarabées. Alors moi, je ne savais pas du tout que les scarabées pouvaient être des pollinisateurs.
1: Alors, il faut savoir que les coléoptères, il y a les scarabées, mais pas que. Il y a aussi donc les coccinelles, les lucanes, d'autres espèces. C'est un ordre qui est très très diversifié et très étudié parce que donc ça regroupe des espèces qui ont des couleurs très marquantes. Ça peut être des couleurs vert métallique. C'est des espèces qui sont très très étudiées. En France métropolitaine, on connaît à peu près 11 000 espèces de coléoptères, ce qui est très très important. Eux aussi participent à la pollinisation. Bon, ils sont moins efficaces parce que bon, ils ont pas de poils branchus ou un appareil buccal qui leur permet de récolter le nectar comme les autres ordres qu'on a présentés. Mais ils participent aussi à la pollinisation parce que certaines espèces de coléoptères sont ce qu'on appelle floricoles, c'est-à-dire qu'ils vont se nourrir du nectar et du pollen sur les fleurs. Bon, certaines vont manger carrément les étamines des fleurs, donc ce qui est moins efficace, mais en allant d'une fleur à l'autre, ils participent à ce service de pollinisation. Ils ont un appareil buccal de type broyeur, ce qui fait que du coup, ils mangent ils peuvent manger les étamines des fleurs. Comme on l'a dit, les coléoptères, donc il y a la famille des scarabées, donc comme la cétoine dorée, par exemple. Il y a aussi donc les longicornes, comme la rosalie des Alpes, ou encore d'autres espèces comme le de mer noble qu'on présentera aussi par la suite.
0: Alors, on vous écoute pour avoir un petit peu plus de détails sur chaque espèce, quelle est sa façon de vivre, de s'alimenter.
1: D'accord. On peut commencer par la cétoine dorée, qui est un scarabée, qui a une couleur vert métallique, qui est très connue, commune comme espèce. Comme tous les scarabées, il a des antennes en forme de massue et il a une forme plutôt massive, comme tous les scarabées. C'est une cétoine. On va le retrouver sur des endroits ensoleillés. Il a une fonction de recyclage de la matière organique puisqu'il va consommer le bois mort en décomposition. Donc c'est ce qu'on appelle un insecte saproxylophage. Ça veut dire qu'il consomme le bois mort en décomposition. Et à la forme adulte, il va consommer le nectar qui est présent sur les fleurs. Il consomme les fleurs de rosiers, d'arbres fruitiers, les sureaux, les aubépines. Donc il va consommer aussi des fruits, ce qui peut avoir un impact sur la productivité fruitière. Mais comme il va pas venir en surnombre, ce qui fait que son impact va être limité. Au cours d'une année, on aura deux générations. Il y a les insectes de printemps qui vont sortir d'hivernage, qui vont se nourrir du pollen et qui vont pondre au mois de juin. Puis ensuite, ils meurent. Ensuite, la génération d'automne qui va se nourrir des fruits, qui va hiverner et qui va pondre ensuite l'été suivant. Donc voilà un exemple de scarabée qui participe à la pollinisation.
0: Alors, cétoine dorée, on visualise à peu près, hein, mais c'est vrai qu'on est impatient de retrouver cet article sur Internet, sur le site du Parc National des Cévennes, parce que les illustrations qui sont déjà parues étaient tellement belles qu'on se dit que le scarabée va être magnifique également.

0: Quelle autre espèce vous vouliez nous présenter aujourd'hui?
1: Le de mer noble. Son nom commun, c'est le cycliste émeraude ou le cycliste maillot vert. Donc, il a une particularité, c'est d'avoir des pattes. Alors, il a des grosseurs au niveau des pattes. Comme un œdème, et il a une couleur vert métallique, d'où son nom de œdemer, et ça lui fait comme des grosses cuisses en fait, comme un cycliste, d'où le nom de cycliste maillot vert. Et donc cette espèce, donc l'œdemer noble, il est observable d'avril à août, comme la cétoine dorée qui va se développer dans le bois mort, et les adultes vont se nourrir sur les fleurs en lisière de bois et dans les prairies fleuries.
0: Donc on continue toujours sur les coléoptères. Quelle autre espèce vous nous présentez?
1: On peut décrire une autre espèce qui est la Rosalie des Alpes. On la présentera pas sur le site internet, mais on peut en parler aujourd'hui. La Rosalie des Alpes, c'est un coléoptère qui fait partie de la famille des longicornes, donc des cérambycidés. Elle a une forme assez allongée, de couleur gris bleuté, et elle va se développer aussi comme les autres coléoptères qu'on a présentés, donc dans le bois mort. Et elle a donc une forme allongée et de très longues antennes. Donc elle est très très facile à reconnaître. Donc on la retrouve souvent sur des hêtres, mais aussi sur d'autres arbres, mais particulièrement sur des hêtres. Et elle va participer aussi à la pollinisation en allant sur les fleurs et en butinant.
0: Merci beaucoup Camille Savary.
1: Merci à vous.
0: C'était un plaisir de découvrir tous ces insectes avec vous, et puis on pourra aller avec plaisir également consulter tous ces articles sur le site du Parc National des Cévennes. Et donc les pollinisateurs, c'est quelque chose de très important pour nous tous finalement.
1: Oui, effectivement, donc les pollinisateurs, donc ils participent donc à la fécondation à la reproduction des plantes, que ce soit les plantes sauvages mais aussi les plantes cultivées. En pollinisant, ils vont participer à améliorer la diversité de notre alimentation et aussi la qualité de notre alimentation, parce qu'une plante qui est pollinisée par un insecte donnera des fruits et des légumes de meilleure qualité comparé à une pollinisation par le vent ou à la main. Donc si c'est important de préserver les pollinisateurs. 80% des plantes sauvages et des plantes cultivées dépendent de la pollinisation par les insectes, donc ce qui est très important.
0: Alors justement, pour essayer de favoriser ces pollinisateurs, qu'est-ce que nous pouvons faire chacun de notre côté ?
1: Ce qui est possible de faire, c'est de préserver la ressource locale, donc les plantes qui offrent du pollen, du nectar. Il est possible de planter aussi des arbres, des arbustes dans son jardin. Ça peut être donc des arbres fruitiers, des arbustes, en préservant les espèces locales, puisque c'est celles qui seront le plus adaptées aux conditions locales, mais aussi en gardant des habitats, une mosaïque d'habitats, avec des zones de sol nues pour que les abeilles sauvages puissent hiverner, éviter de tondre, mais plutôt faucher, ou alors laisser des espaces où la végétation peut s'exprimer. Essayer d'avoir une mosaïque de paysages qui permet aux pollinisateurs de vivre, et permettre tout ce qui va être muré en pierre sèche, des tiges creuses aussi, donc tous ces éléments qui permettent d'accueillir une diversité de pollinisateurs.
0: Merci beaucoup Camille Savary. Vous arrivez à la fin de ce projet donc au sein du Parc National des Cévennes, agriculture et pollinisateurs. Qu'est-ce que vous retenez de votre passage dans la région, dans les Cévennes et le Parc National ?
1: Un très bon souvenir, grâce notamment au magnifique paysage des Cévennes et aux actions qu'on a pu réaliser, qui se sont très très bien passées, et la diversité la diversité des paysages et les rencontres aussi.
0: On vous souhaite bonne continuation.
1: Merci.
0: Et on espère vous revoir bientôt, peut-être.
1: Peut-être. Merci.

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Je rappelle pour les internautes à l'écoute que l'on peut se retrouver sur le site du Kiosque à Musique, www.kioskeamusiqueenfrançais.com et tout attaché. N'hésitez pas aussi à appeler la station pour laisser vos messages et demander éventuellement l'enregistrement de cette émission et vos coordonnées afin que je puisse vous répondre. Aujourd'hui, nous prenons quelques libertés tant avec les interprétations qu'avec leurs compositeurs. Eh bien, ces infidélités, nous les devons à un fantastique improvisateur, pianiste, arrangeur, bref, un fantastique musicien anglais, Ronnie Aldrich.

C'était la mattinata du Léon Cavallo, joué à la façon de Ronnie Aldrich. C'est une découverte comme toutes celles que je vous fais partager dans cette émission. Écoutons maintenant comment ce prodigieux pianiste anglais a retransposé, retranscrit des extraits de Tchaïkovski, Rachmaninov et Borodine. Eh bien, place au premier concerto de Tchaïkovski. Ensuite, ce sera le premier concerto de Rachmaninov et un extrait, en tout dernier lieu, du Prince Igor de Borodine.

C'était un extrait du thème d'un opéra de Borodine qui s'appelait Prince Igor, que nous venons d'entendre interprété par le pianiste anglais Ronnie Aldriss. Et c'est devenu d'ailleurs une chanson très connue avec des paroles qui en avaient été écrites par un certain monsieur Francis Blanche.

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1: Cette émission est consacrée, que les puristes nous excusent, à des arrangements, à des retranscriptions d'un fantastique compositeur et réarrangeur, pianiste, un Anglais, Ronnie Aldrich. Eh bien, puisque la variété nous rattrape, telle était cette fameuse chanson des Étrangers au paradis que je vous ai fait écouter précédemment, c'était sur une musique du premier concerto de Tchaïkovski, eh bien, je ne pouvais pas vous faire passer à côté de cette petite récréation devenu le pot aux ânes de tous les pianistes. Et je veux bien entendu parler du rondo à la turca de Mozart. Et avec ses pianos, voilà comment Ronnie Aldrich voit ce rondo.

Le plus simple est parfois encore le meilleur. Preuve en était avec cette cavatine. Bien, les compositeurs impressionnistes modernes, tels que Debussy, Satie, ont presque écrit en pensant à cette faculté de retranscription et surtout de retranscription dans un style naissant, le jazz.

C'était une émission spéciale, un tantinet jazzy, avec aujourd'hui des raretés et des introuvables sur le marché et surtout la découverte d'un arrangeur, un improvisateur et un fabuleux pianiste anglais, Ronnie Aldrich. Avec quelques notes de mélodies simples très connues, il les a remaniées, les a retransposées pour en faire quelque chose de léger, d'aérien et de beau, tout simplement.

C'était une émission que vous présentez et que vous avez préparée, Pierre-Yves Desroches. Je vous souhaite une bonne continuation. À bientôt sur cette même antenne. Au revoir à toutes, au revoir à tous.

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2: Pluie de Saint-Aurélien, belle avoine et mauvais foin. Pluie de Saint-Cyr fait le vin enchérir. Ça, c'est un dicton de la Beauce. Encore un autre pour la soif. S'il pleut à la Saint-François, Régis, le vin diminue jusqu'à la lie. Comme ça, il y en aura pour presque tout le monde. Bonjour à tous. Le 16 juin est aussi la journée mondiale de l'enfant africain, événement annuel qui commémore le massacre des enfants de Soweto de 1976 par le régime de l'apartheid. Les coalitions de l'Action mondiale contre la pauvreté ont choisi cette occasion pour en faire la journée africaine du bandeau blanc et pour faire une demande régionale auprès des dirigeants des pays concernés afin qu'ils agissent immédiatement pour éradiquer la pauvreté extrême qui cause la mort d'un enfant toutes les 3 secondes en moyenne. Et oui, mes chroniques ne sont pas toujours gaies et ça continue. 16 juin 455, saccage de Rome par les Vandales. Allez, plus gaie, naissance d'Annie Cordy en 1928. Chanteuse, actrice, scénariste belge. Naissance de Benabar en 1969, chanteur français. 1973, naissance du fils de son père, tellement il lui ressemble, Thomas Dutronc, musicien et chanteur français.
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2: Décès de Helmut Kohl en 2017, chancelier fédéral allemand de 1982 à 1998. Il était né en 1930. Mais puisque c'est la journée mondiale de l'enfant africain, eh bien des orphelins chantent Wasedi Yatima, au moins c'est beau et c'est dansant.

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1: Il n'y a pas de secret pour être en bonne santé, ce sont la plupart du temps la capacité à tout et à chacun de faire un choix individuel. Alors on parlera pendant cette émission consacrée à la santé en compagnie de Karine Delaumône. Elle est conseillère en santé naturelle et également elle est nutritionniste, ancien médecin, d'un sujet qu'elle aborde pendant un programme. Alors c'est le programme 2026, 10 piliers métaboliques à renforcer pour rester en bonne santé. Alors c'est à Saint-Jean-de-Sérargues. Karine, bonjour.
2: Bonjour.
1: Merci d'être avec nous. Alors, on parle de ces petits trucs, hein, de ces petites astuces, mais en même temps de ces grands principes. Vous en avez noté une dizaine, il y en a beaucoup d'autres. Mais avec ça, déjà, ça évite d'aller voir le médecin. C'est un peu comme en Chine, hein, on le paye quand on ne va pas le voir. Alors, c'est pas comme ça que la santé va gagner sa vie, mais en même temps, c'est comme cela qu'on va rester bien, tout simplement heureux. Parce que quand la santé métabolique ne fonctionne pas, on n'est pas très bien. Et en plus, le reste, a, aussi bien moral que psychologique, a une incidence. Alors, Karine, déjà, pourquoi ce choix ? Vous avez fait une série de conférences là-dessus, une série de petites rencontres, une petite conférence. Pourquoi cette thématique ? Parce que j'imagine que c'est le concentré de tout le reste.
2: Alors, c'est effectivement une base. On a appelé ça 10 piliers métaboliques à renforcer. Il y a une notion d'architecture, de piliers, de fondation pour que tous les jours, en faisant des choix, alors là, c'est en termes d'alimentation, on pourrait même élargir, mais en termes d'alimentation, tous les jours, on renforce notre métabolisme et on renforce notre santé à long terme pour vivre plus vieux, en meilleure santé, avec le moins de maladies chroniques possible.
1: Alors, quand on va voir le médecin, il nous demande où on a mal et il faut être précis. Alors, justement, vous avez parlé de métabolisme. Quand on parle de métabolisme, on parle de quoi exactement, Karine ?
2: La définition du métabolisme, c'est l'ensemble de toutes les transformations physiques et chimiques qui ont lieu continuellement dans notre organisme, au niveau des cellules, au niveau des différents tissus, au niveau du sang, au niveau de la lymphe, etc., qui sont des processus qui nous permettent tout simplement de nous maintenir en vie, de croître, de grandir, de nous reproduire, de faire face à toutes les agressions ou toutes les interactions avec l'environnement, ou même d'éliminer les déchets qu'on produit. Donc le métabolisme, s'il s'enraye, s'il s'abîme, s'il ne fonctionne pas correctement, ben c'est le lit de maladies qui vont s'installer progressivement, c'est un vieillissement accéléré et c'est une vie en moins bonne santé.
1: Métabolisme mécanique, une machine qui a besoin d'aliments, d'énergie en tout cas. Vous parlez de nutrition dans cette première rencontre ?
2: Oui, je parle essentiellement de nutrition. Après, le métabolisme, il est aussi soutenu par les choix qu'on va faire en termes d'activité physique, de sommeil de bonne qualité et au bon moment, de gestion du stress. Mais ce n'est pas des questions que je vais aborder. Là, moi, je vais me centrer sur l'aspect plus nutritionnel. Le métabolisme, en gros, il est séparé en deux parties. C'est peut-être des noms que vous avez déjà entendus. L'anabolisme et le catabolisme. L'anabolisme, c'est quand on va, en gros, produire des molécules complexes à partir de tout petits éléments. Et ça, c'est consommateur d'énergie. Et le catabolisme, c'est quand on va détruire des molécules complexes pour en fabriquer des petits éléments et extraire de l'énergie. Et on a besoin d'un équilibre entre les deux. Les éléments en question, on les trouve parfois dans notre corps, mais la plupart du temps, ils viennent de l'extérieur. Et l'extérieur, ben, pour nous, les êtres humains, c'est ce qu'on mange.
1: Alors justement, dans ce qu'on mange, on va avancer avec vous parce qu'il y a des fondamentaux, surtout aujourd'hui, hein, avec une alimentation qui a quand même bien changé. À l'époque, on était à la campagne, on produisait un certain nombre d'éléments qui étaient en plus sains, qui étaient traditionnels, puisqu'on gardait les semences, donc il y avait une énergie, il y avait des vitamines, tout un tas d'éléments qui est indispensable. Donc aujourd'hui, c'est ce qui est nécessaire. Et puis la qualité aussi, voire l'origine des produits. Vous allez nous parler peut-être un peu de tout cela, Karine.
2: Oui, on va effectivement parler de ça. On va parler de différentes catégories d'aliments qu'il faut privilégier, d'autres qu'il faut diminuer. On a pris des mauvaises habitudes, surtout ces 50 dernières années. Et puis, on va parler aussi de la qualité des aliments qu'on met dans notre assiette. Oui.
1: Alors, on vous laisse commencer parce que vous avez une thématique autour de la densité nutritionnelle. Ça veut dire quoi ?
2: Ben, dans nos 10 fondamentaux, dans nos 10 piliers métaboliques, j'en ai choisi pour aujourd'hui 2. Qui sont complètement reliés l'un à l'autre. L'idée, c'est d'augmenter la densité nutritionnelle de notre alimentation et parallèlement d'en diminuer la densité calorique. La densité nutritionnelle, c'est pour 100 grammes de l'aliment considéré, combien vous allez avoir de glucides, lipides, protéines, mais surtout de certains minéraux, de certaines vitamines, de fibres qui sont indispensables au bon métabolisme. Plus votre aliment a une densité nutritionnelle élevée, pour un certain nombre de calories, plus il va être intéressant. En fait, ça serait un peu, au lieu d'être le rapport qualité-prix, ça serait un petit peu le rapport calories-apport nutritionnel.
1: Alors quand vous dites densité nutritionnelle, ça me rappelle un peu les Nutri-Score. Vous savez, on essaye un peu de nous donner comme ça des petits éléments. J'ai l'impression que ce n'est pas ça, mais justement, il n'y a pas cette densité nutritionnelle sur les aliments. Comment on fait ? Parce que moi, j'ai l'impression quand même qu'il faut fouiller un peu les sujets. On parle du bio aussi, donc de la qualité même moléculaire, par exemple d'une tomate, pour savoir si on va pouvoir la transformer dans notre corps. Ça devient un peu compliqué quand même.
2: La densité nutritionnelle, ça va recouvrir une autre notion qui s'appelle la notion de calories pleines. Pour un certain nombre de calories apportées par votre plat, est-ce qu'il va y avoir des éléments nutritionnellement intéressants pour vous, comparé à des aliments qui vont apporter des calories vides? Vous avez des calories, vous produisez de l'énergie avec, vous stockez éventuellement, mais vous n'avez pas d'éléments nutritionnels très intéressants. Et il faut à la fois avoir une densité nutritionnelle élevée et une densité calorique basse. Et comment on va faire pour choisir ça ? Ben, on va prendre certains aliments qui sont très riches nutritionnellement parlant. Je vais vous donner un exemple pour la vitamine C, qui est un des éléments qu'on va considérer. Si je prends une frite, elle va apporter une densité calorique relativement élevée et une densité nutritionnelle, en tout cas en considérant la vitamine C, nulle. Si je prends un poivron, qui est de façon méconnue l'aliment le plus riche en vitamine C qu'on ait à notre disposition, pour 16 kilocalories pour 100 grammes de poivron, vous avez 127 mg de vitamine C, c'est-à-dire que vous avez la ration de vitamine C qui vous est nécessaire pour la journée. Il est d'une densité nutritionnelle très élevée. Il est intéressant de manger des poivrons régulièrement, évidemment pas que des poivrons. Globalement, la densité nutritionnelle élevée, on va trouver ça principalement dans les végétaux, beaucoup dans les légumes, pas mal dans les oléagineux, les noix, noisettes, amandes. Et puis on a des aliments qui ont une densité nutritionnelle très intéressante, ce sont les abats qui nous amènent beaucoup de minéraux. Et ce sont certains produits de la mer, notamment les huîtres, qui amènent aussi beaucoup de minéraux. Vous comprenez bien que si on résume toute notre alimentation à densité nutritionnelle élevée, densité calorique basse, on pourrait dire « Ah ben il faut manger du foie tous les jours ». Non, c'est pas vrai. Il y a d'autres piliers qu'il faudra prendre en considération aussi.
1: D'ailleurs, il y a le bon sens aussi des civilisations, puisqu'on se rend compte qu'on a souvent lié une céréale et une légumineuse un peu partout sur la planète. On a fait attention aussi, vous parliez de bétail par exemple, la consommation de viande, on n'en mangeait pas trop et de manière assez irrégulière, mais aussi alternative, avec aussi du poisson. Il y a toujours un bon sens quand même, non, Karine? On a l'impression qu'on est obligé de tout répéter de base, mais même à la campagne aujourd'hui, on ne va pas manger des frites tous les jours. Bon, peut-être à la ville, oui, quand même.
2: Et bien justement, il faut répéter parce qu'on a pris globalement d'assez mauvaises habitudes. On a beaucoup diminué les végétaux de notre alimentation. On a introduit des aliments à densité calorique élevée et densité nutritionnelle faible. J'ai un super exemple, c'est le croissant, c'est le pain au chocolat. Vous trouvez beaucoup de calories sous une toute petite forme, donc vous n'êtes pas rassasié quand vous mangez ça. Il vous faut manger d'autres choses. Et d'un point de vue nutritionnel, c'est-à-dire les éléments importants pour votre métabolisme, ben, il n'y a pas grand-chose là-dedans. Donc ça augmente le risque de surpoids, ça augmente le risque de dysfonctionnement du métabolisme, c'est-à-dire l'arrivée de diabète ou d'autres maladies chroniques, et ça nous donne un vieillissement prématuré.
1: Alors tout ça, on le sait plus ou moins quand même dans un coin de notre tête, hein, Karine, faut être clair, et ceux qui nous écoutent le savent aussi. Mais qu'est-ce qu'il faut pour qu'on change d'habitude? Parce que c'est la même chose au niveau du climat, vous le savez très bien. On le sait, il n'y a rien qui a changé, c'est même encore pire dans ces dernières décennies. Mais qu'est-ce qu'il faut? Faut qu'on soit malade pour se dire, bon, ben maintenant, on va quand même faire attention, on va regarder un peu un listing des choses qui sont plutôt pas trop mauvaises. On va voir avec nos budgets aussi, c'est pas toujours facile. Vous, avec votre pratique aussi en tant que médecin, qu'est-ce qui se passe à un moment donné?
2: Ben, ça peut passer effectivement par le problème de santé. La maladie est déjà là, mon corps est défaillant, ça répond plus comme avant, qu'est-ce que je peux faire ? Ça peut être une grande motivation à changer. Ça peut être aussi recevoir des informations, parce qu'on est quand même dans un monde où l'information est multiple, rapide, brouillon, et où on sait plus ce qu'on doit croire. Revenir à des informations simples. Et puis la plupart du temps, pour que le changement fonctionne, eh ben, il ne faut pas vouloir tout changer en même temps. C'est-à-dire que là, au fil de plusieurs émissions, on va balayer 10 piliers métaboliques essentiels qu'il nous faut renforcer. Et ben, peut-être qu'une fois qu'on a écouté les quelques émissions, on en choisit un ou deux, et puis on travaille dessus, puis on change ses habitudes. Et puis ensuite, eh ben, on se met à un autre qui nous a bien plu, et puis on travaille dessus. Et puis petit à petit, on a une alimentation qui devient plus vertueuse. Et c'est une fois qu'on a changé, finalement, pas si compliqué.
1: Merci Karine Delomonde, je rappelle que vous êtes conseillère en santé au naturel. D'ailleurs, vous serez dans le coin hein, pour une série de conférences sur ce sujet. En plus, bon, on a fait un peu exprès de prendre ces sujets parce que vous les aviez travaillés et ils concentrent un peu votre pensée actuellement. Revenir à cette série de conférences aussi.
2: Alors ça, c'est une série qui est organisée à Saint-Jean-de-Sérargues à la suite de demandes d'habitants du village que je connaissais. On a monté ce petit projet avec la mairie qui nous prête la salle. Et puis, programmer 5 dates sur l'année. On va parler des 10 piliers métaboliques de façon beaucoup plus approfondie que ce qu'on peut faire ici. On va parler du modèle alimentaire, on va parler des perturbateurs endocriniens, du sommeil. Et à chaque fois, c'est une conférence qui dure à peu près 1h30 et on mêle théorie et pratique, c'est-à-dire que soit on cuisine ensemble, soit on déguste, soit on fait des jeux. Et on ne fait pas que écouter mon blabla.
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1: Il n'y a pas de secret pour être en bonne santé, ce sont la plupart du temps la capacité à tout et à chacun de faire un choix individuel. Alors on parlera pendant cette émission consacrée à la santé en compagnie de Karine Delaumône. Elle est conseillère en santé naturelle et également elle est nutritionniste, ancien médecin, d'un sujet qu'elle aborde pendant un programme. Alors c'est le programme 2026, 10 piliers métaboliques à renforcer pour rester en bonne santé. Alors c'est à Saint-Jean-de-Sérargues. Karine, bonjour.
2: Bonjour.
1: Merci d'être avec nous. Alors, on parle de ces petits trucs, hein, de ces petites astuces, mais en même temps de ces grands principes. Vous en avez noté une dizaine, il y en a beaucoup d'autres. Mais avec ça, déjà, ça évite d'aller voir le médecin. C'est un peu comme en Chine, hein. On le paye quand on ne va pas le voir. Alors, c'est pas comme ça que la santé va gagner sa vie, mais en même temps, c'est comme cela qu'on va rester bien tout simplement heureux. Parce que quand la santé métabolique ne fonctionne pas, on n'est pas très bien. Et en plus, le reste, aussi bien moral que psychologique, a une incidence. Alors, Karine, déjà, pourquoi ce choix ? Vous avez fait une série de conférences là-dessus, une série de petites rencontres, une petite conférence. Pourquoi cette thématique ? Parce que j'imagine que c'est le concentré de tout le reste.
2: Alors, c'est effectivement une base. On a appelé ça 10 piliers métaboliques à renforcer. Il y a une notion d'architecture, de piliers, de fondation pour que tous les jours, en faisant des choix, alors là c'est en termes d'alimentation, on pourrait même élargir, mais en termes d'alimentation, tous les jours on renforce notre métabolisme et on renforce notre santé à long terme pour vivre plus vieux, en meilleure santé, avec le moins de maladies chroniques possible.
1: Alors quand on va voir le médecin, il nous demande où on a mal et il faut être précis. Alors justement, vous avez parlé de métabolisme. Quand on parle de métabolisme, on parle de quoi exactement, Karine ?
2: La définition du métabolisme, c'est l'ensemble de toutes les transformations physiques et chimiques qui ont lieu continuellement dans notre organisme, au niveau des cellules, au niveau des différents tissus, au niveau du sang, au niveau de la lymphe, etc., qui sont des processus qui nous permettent tout simplement de nous maintenir en vie, de croître, de grandir, de nous reproduire, de faire face à toutes les agressions ou toutes les interactions avec l'environnement, ou même d'éliminer les déchets qu'on produit. Donc le métabolisme, s'il s'enraye, s'il s'abîme, s'il ne fonctionne pas correctement, ben c'est le lit de maladies qui vont s'installer progressivement, c'est un vieillissement accéléré, et c'est une vie en moins bonne santé.
1: Métabolisme mécanique, une machine qui a besoin d'aliments, d'énergie en tout cas. Vous parlez de nutrition dans cette première rencontre ?
2: Oui, je parle essentiellement de nutrition. Après, le métabolisme, il est aussi soutenu par les choix qu'on va faire en termes d'activité physique, de sommeil de bonne qualité et au bon moment, de gestion du stress. Mais ce n'est pas des questions que je vais aborder. Là, moi, je vais me centrer sur l'aspect plus nutritionnel. Le métabolisme, en gros, il est séparé en deux parties. C'est peut-être des noms que vous avez déjà entendus. L'anabolisme et le catabolisme. L'anabolisme, c'est quand on va, en gros, produire des molécules complexes à partir de tout petits éléments. Et ça, c'est consommateur d'énergie. Et le catabolisme, c'est quand on va détruire des molécules complexes pour en fabriquer des petits éléments et extraire de l'énergie. Et on a besoin d'un équilibre entre les deux. Les éléments en question, on les trouve parfois dans notre corps, mais la plupart du temps, ils viennent de l'extérieur. Et l'extérieur, ben, pour nous, les êtres humains, c'est ce qu'on mange.
1: Alors justement, dans ce qu'on mange, on va avancer avec vous parce qu'il y a des fondamentaux, surtout aujourd'hui, hein, avec une alimentation qui a quand même bien changé. À l'époque, on était à la campagne, on produisait un certain nombre d'éléments qui étaient en plus sains, qui étaient traditionnels, puisqu'on gardait les semences, donc il y avait une énergie, il y avait des vitamines, tout un tas d'éléments qui est indispensable. Donc aujourd'hui, c'est ce qui est nécessaire. Et puis la qualité aussi, voire l'origine des produits, vous allez nous parler peut-être un peu de tout cela, Karine.
2: Oui, on va effectivement parler de ça. On va parler de différentes catégories d'aliments qu'il faut privilégier, d'autres qu'il faut diminuer. On a pris des mauvaises habitudes sur tous ces 50 dernières années. Et puis, on va parler aussi de la qualité des aliments qu'on met dans notre assiette. Oui.
1: Alors, on vous laisse commencer parce que vous avez une thématique autour de la densité nutritionnelle. Ça veut dire quoi ?
2: Ben, dans nos 10 fondamentaux, dans nos 10 piliers métaboliques, j'en ai choisi pour aujourd'hui 2. Qui sont complètement reliés l'un à l'autre. L'idée, c'est d'augmenter la densité nutritionnelle de notre alimentation et parallèlement d'en diminuer la densité calorique. La densité nutritionnelle, c'est pour 100 grammes de l'aliment considéré, combien vous allez avoir de glucides, lipides, protides, mais surtout de certains minéraux, de certaines vitamines, de fibres qui sont indispensables au bon métabolisme. Plus votre aliment a une densité nutritionnelle élevée, pour un certain nombre de calories, plus il va être intéressant. En fait, ça serait un peu, au lieu d'être le rapport qualité-prix, ça serait un petit peu le rapport calories-apport nutritionnel.
1: Alors quand vous dites densité nutritionnelle, ça me rappelle un peu les Nutri-Score. Vous savez, on essaye un peu de nous donner comme ça des petits éléments. J'ai l'impression que c'est pas ça, mais justement, il n'y a pas cette densité nutritionnelle sur les aliments. Comment on fait ? Parce que moi, j'ai l'impression quand même qu'il faut fouiller un peu les sujets. On parle du bio aussi, donc de la qualité même moléculaire, par exemple d'une tomate, pour savoir si on va pouvoir la transformer dans notre corps. Ça devient un peu compliqué quand même.
2: La densité nutritionnelle, ça va recouvrir une autre notion qui s'appelle la notion de calories pleines. Pour un certain nombre de calories apportées par votre plat, est-ce qu'il va y avoir des éléments nutritionnellement intéressants pour vous, comparé à des aliments qui vont apporter des calories vides? Vous avez des calories, vous produisez de l'énergie avec, vous stockez éventuellement, mais vous n'avez pas d'éléments nutritionnels très intéressants. Et il faut à la fois avoir une densité nutritionnelle élevée et une densité calorique basse. Et comment on va faire pour choisir ça ? Ben, on va prendre certains aliments qui sont très riches nutritionnellement parlant. Je vais vous donner un exemple pour la vitamine C, qui est un des éléments qu'on va considérer. Si je prends une frite, elle va apporter une densité calorique relativement élevée et une densité nutritionnelle, en tout cas en considérant la vitamine C, nulle. Si je prends un poivron, qui est de façon méconnue l'aliment le plus riche en vitamine C qu'on ait à notre disposition, pour 16 kilocalories pour 100 grammes de poivron, vous avez 127 mg de vitamine C, c'est-à-dire que vous avez la ration de vitamine C qui vous est nécessaire pour la journée. Il est d'une densité nutritionnelle très élevée. Il est intéressant de manger des poivrons régulièrement, évidemment pas que des poivrons. Globalement, la densité nutritionnelle élevée, on va trouver ça principalement dans les végétaux, beaucoup dans les légumes, pas mal dans les oléagineux, les noix, noisettes, amandes. Et puis on a des aliments qui ont une densité nutritionnelle très intéressante, ce sont les abats qui nous amènent beaucoup de minéraux. Et ce sont certains produits de la mer, notamment les huîtres, qui amènent aussi beaucoup de minéraux. Vous comprenez bien que si on résume toute notre alimentation à densité nutritionnelle élevée, densité calorique basse, on pourrait dire « Ah ben il faut manger du foie tous les jours ». Non, c'est pas vrai. Il y a d'autres piliers qu'il faudra prendre en considération aussi.
1: D'ailleurs, il y a le bon sens aussi des civilisations, puisqu'on se rend compte qu'on a souvent lié une céréale et une légumineuse un peu partout sur la planète. On a fait attention aussi, vous parliez de bétail par exemple, la consommation de viande, on n'en mangeait pas trop et de manière assez irrégulière, mais aussi alternative, avec aussi du poisson. Il y a toujours un bon sens quand même, non, Karine? On a l'impression qu'on est obligé de tout répéter de base, mais même à la campagne aujourd'hui, on ne va pas manger des frites tous les jours. Bon, peut-être à la ville, oui, quand même.
2: Et bien justement, il faut répéter parce qu'on a pris globalement d'assez mauvaises habitudes. On a beaucoup diminué les végétaux de notre alimentation. On a introduit des aliments à densité calorique élevée et densité nutritionnelle faible. J'ai un super exemple, c'est le croissant, c'est le pain au chocolat. Vous trouvez beaucoup de calories sous une toute petite forme, donc vous n'êtes pas rassasié quand vous mangez ça. Il vous faut manger d'autres choses. Et d'un point de vue nutritionnel, c'est-à-dire les éléments importants pour votre métabolisme, ben, il n'y a pas grand-chose là-dedans. Donc ça augmente le risque de surpoids, ça augmente le risque de dysfonctionnement du métabolisme, c'est-à-dire l'arrivée de diabète ou d'autres maladies chroniques, et ça nous donne un vieillissement prématuré.
1: Alors tout ça, on le sait plus ou moins quand même dans un coin de notre tête, hein, Karine, faut être clair, et ceux qui nous écoutent le savent aussi. Mais qu'est-ce qu'il faut pour qu'on change d'habitude? Parce que c'est la même chose au niveau du climat, vous le savez très bien. On le sait, il n'y a rien qui a changé, c'est même encore pire dans ces dernières décennies. Mais qu'est-ce qu'il faut? Faut qu'on soit malade pour se dire, bon, ben maintenant, on va quand même faire attention, on va regarder un peu un listing des choses qui sont plutôt pas trop mauvaises. On va voir avec nos budgets aussi, c'est pas toujours facile. Vous, avec votre pratique aussi en tant que médecin, qu'est-ce qui se passe à un moment donné?
2: Ben, ça peut passer effectivement par le problème de santé. La maladie est déjà là, mon corps est défaillant, ça répond plus comme avant, qu'est-ce que je peux faire ? Ça peut être une grande motivation à changer. Ça peut être aussi recevoir des informations, parce qu'on est quand même dans un monde où l'information est multiple, rapide, brouillon, et où on sait plus ce qu'on doit croire. Revenir à des informations simples. Et puis la plupart du temps, pour que le changement fonctionne, eh ben, il ne faut pas vouloir tout changer en même temps. C'est-à-dire que là, au fil de plusieurs émissions, on va balayer 10 piliers métaboliques essentiels qu'il nous faut renforcer. Eh ben, peut-être qu'une fois qu'on a écouté les quelques émissions, on en choisit un ou deux, et puis on travaille dessus, puis on change ses habitudes. Et puis ensuite, eh ben, on se met à un autre qui nous a bien plu, et puis on travaille dessus. Et puis petit à petit, on a une alimentation qui devient plus vertueuse. Et c'est une fois qu'on a changé, finalement, pas si compliqué.
1: Merci Karine Delomonde. Je rappelle que vous êtes conseillère en santé au naturel. D'ailleurs, vous serez dans le coin hein, pour une série de conférences sur ce sujet. En plus, bon, on a fait un peu exprès de prendre ces sujets parce que vous les aviez travaillés et ils concentrent un peu votre pensée actuellement. Revenir à cette série de conférences aussi.
2: Alors ça, c'est une série qui est organisée à Saint-Jean-de-Sérargues à la suite de demandes d'habitants du village que je connaissais. On a monté ce petit projet avec la mairie qui nous prête la salle. Et puis, programmer 5 dates sur l'année. On va parler des 10 piliers métaboliques de façon beaucoup plus approfondie que ce qu'on peut faire ici. On va parler du modèle alimentaire, on va parler des perturbateurs endocriniens, du sommeil. Et à chaque fois, c'est une conférence qui dure à peu près 1h30 et on mêle théorie et pratique. C'est-à-dire que soit on cuisine ensemble, soit on déguste, soit on fait des jeux. Et on ne fait pas que écouter mon blabla.
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La météo sur Radio Intervalle dans le Gard et en Lozère. La chaleur s'installe avec près de 35 degrés sur les régions méditerranéennes pendant quelques jours. En Lozère, ce mardi 9 juin, le ciel est voilé le matin, quelques nuages l'après-midi. Il n'y a presque pas de vent et les températures continuent d'augmenter. Attendez ce mardi 6 à 18 degrés pour les minimales et l'après-midi 26 à 33 degrés, 29 à Langogne, 31 à Mende et à Florac, 33 dans les vallées Cévenoles. Pour la suite en Lozère, mercredi et jeudi, les températures poursuivent leur hausse et peut-être un risque d'orage pour jeudi. Ce mardi, dans le Gard, quelques nuages, mais il fait encore chaud. Des minimales de 11 à 18 degrés, en journée 31 à 35 degrés. Le vent marin se lève l'après-midi et souffle jusqu'à 45 km/h. Pour le reste de la semaine dans le Gard, un temps toujours ensoleillé et un cran plus chaud mercredi et jeudi. C'était Estelle, merci d'avoir suivi ce point météo sur Radio Intervalle. Très bonne semaine à toutes et à tous.

0: un nouveau journal avec Marion Cazeneuve. Bonjour Marion.
1: Bonjour Mathias, bonjour à tous.
0: Et à la une, le protocole d'accord entre l'Iran et les États-Unis en passe d'être signé.
1: Il l'a déjà été à distance hier, mais ce sera officialisé lors d'une cérémonie vendredi à Genève. Le contenu du texte n'est toujours pas connu, mais déjà Israël émet de vives critiques et apparaît comme le grand perdant de ce futur accord. Un protocole d'accord au cœur des discussions à Évian, en France, au sommet du G7. Il sera aussi question aujourd'hui de la guerre en Ukraine. Le président ukrainien se rend d'ailleurs sur place et espère convaincre Donald Trump de s'engager à nouveau sur ce dossier. Dans ce journal également, le cinquième volet de notre enquête, Mozambique Exposed, sur la répression politique dans ce pays d'Afrique australe. Gros plan aujourd'hui sur le Cernic, la police politique du pouvoir. Et puis la Coupe du Monde de football, de nouvelles surprises dans les rencontres du jour. L'Espagne en panne face au Cap-Vert. La bonne performance de l'Iran qui signe un match nul contre la Nouvelle-Zélande. Et malgré les tensions géopolitiques qui s'invitent jusque dans le vestiaire. Le protocole d'accord entre l'Iran et les États-Unis a été signé par les deux parties, signature à distance, électronique, hier, avant une cérémonie officielle vendredi en Suisse. S'il prévoit de mettre fin à 3 mois et demi de guerre, son contenu n'a pas encore été dévoilé. Il reste de nombreuses incertitudes et c'est un point de départ avant des négociations pour parvenir à un accord définitif. Mais déjà, Israël apparaît comme le grand perdant dans ce dossier, mis à l'écart par son allié américain. De fortes critiques émanent du pays depuis hier. À Jérusalem, Frédéric Misselin.
2: Faut-il voir dans l'accord américano-iranien un déclin de l'influence d'Israël à Washington ou bien un désaveu personnel pour Benjamin Netanyahou ? Harel Chorel, analyste au centre Moshe Dayan de Tel Aviv, pointe ce qu'il appelle les erreurs stratégiques des Américains.
3: Israël a été laissé pour compte. Et selon nous, les Américains commettent toutes les erreurs possibles et inimaginables, à commencer par le fait de dévoiler leurs intentions. On ne dit pas qu'on n'enverra pas de troupes au sol. On ne dit pas que la guerre est limitée dans le temps. Et c'est tout simplement de l'arrogance.
2: Pour de nombreux analystes israéliens, le pays se retrouve aujourd'hui dans une situation pire que celle qui prévalait avant la guerre. Harel Chorel est assez pessimiste pour l'avenir.
3: L'accord ne tiendra pas la route. Il n'est pas viable au regard des intérêts essentiels d'Israël en matière de sécurité. Et c'est pourquoi toute cette affaire est vraiment un gâchis qui, à mon avis, ne peut pas fonctionner à long terme.
2: Benjamin Netanyahou, lui, met en avant la menace nucléaire à laquelle Israël a, selon lui, échappé pour se décharger de toute responsabilité. Frédéric Misselin, Jérusalem, RFI.
1: Le Premier ministre israélien affirmait aussi hier que l'armée israélienne resterait au Liban aussi longtemps que nécessaire. Hier soir, le Hezbollah disait avoir repoussé un assaut israélien dans le sud. On sera en direct de Beyrouth dans une heure dans le journal de Pierre Boudias. Et selon Donald Trump, le président américain, le détroit d'Ormuz rouvrira dès vendredi, jour de la signature de ce protocole d'accord. Déjà, quelques navires peuvent circuler dans ce passage stratégique pour l'export de pétrole et de gaz naturel liquéfié. Sur les marchés, les prix du pétrole ont baissé, mais ils ne retrouveront sans doute pas les niveaux de 2025, selon Julien Marcilly. Il est chef économiste au cabinet de conseil Global Sovereign Advisory.
4: On peut penser que désormais, il y aura une prime de risque durable liée au commerce via le détroit d'Ormuz. Ça veut dire que les compagnies d'assurance pourraient demander durablement des prix plus élevés pour assurer les entreprises qui commercent via le détroit. Ça veut dire aussi que, on le sait, des capacités de production, des installations pétrolières, gazières ont été détruites. Donc ça coûtera de l'argent pour les reconstruire. Et on peut penser aussi que des opérateurs vont engager de nouveaux investissements pour ne plus se faire prendre face à ce risque dans les années à venir et donc pour essayer d'éviter le détroit d'Ormuz. Donc tout ça coûtera plus cher et sera visible in fine sur les prix de l'énergie. Et donc à cela s'ajoute aussi le fait que sans doute beaucoup de pays et d'entreprises se diront peut-être à l'avenir « bah là, j'ai pas eu assez de réserves stratégiques de pétrole ou de gaz et donc par précaution, je voudrais en avoir davantage à l'avenir. » Donc ça aussi, ça pourrait maintenir les prix plus élevés qu'ils ne l'étaient avant la crise et ça plus durablement.
1: L'économiste Julien Marcy. Et si le futur accord de paix Iran-États-Unis est au cœur du sommet du G7 à Évian en France, il sera aussi question de la guerre en Ukraine. Le président ukrainien Volodymyr Zelensky doit arriver ce matin. Ce dernier, avec les Européens, espère convaincre Donald Trump de s'engager à nouveau sur le sujet. Daniel Valo.
5: Pour la première fois depuis longtemps, il y a une fenêtre d'opportunité pour l'Ukraine à ce sommet du G7. La déclaration du chancelier allemand Friedrich Merz témoigne d'un espoir côté européen. Voir le président américain Donald Trump, débarrassé de la guerre en Iran, s'investir de nouveau dans le dossier ukrainien. Cet espoir, c'est également celui d'Emmanuel Macron, le président français, qui va tenter de s'attirer les bonnes grâces de Donald Trump en l'invitant après le sommet d'Évian au château de Versailles.
6: Moi, ce que je veux au fond, c'est d'avoir des Américains qui se disent « On est avec vous, on va continuer d'aider l'Ukraine, on va mettre la pression davantage sur la Russie. » Et la bonne négociation, c'est l'Ukraine et la Russie autour de la table, mais avec les Européens et les Américains qui sont là.
5: Avec les Européens, la précision a son importance, car la France, comme l'Allemagne et le Royaume-Uni, estiment improductive la méthode employée jusqu'à présent à Washington, consistant à discuter avec Moscou sans intermédiaire. De son côté, Volodymyr Zelensky plaidera lui aussi pour une reprise des discussions avec Moscou, mais son objectif numéro un sera d'obtenir auprès de Donald Trump des missiles patriotes pour faire face au déluge de feu déversé quotidiennement par la Russie sur son pays.
1: Et le président ukrainien dit d'ailleurs avoir proposé une rencontre avec Vladimir Poutine qui aurait lieu aux États-Unis. Dans cette guerre, des propos rares tenus par l'allié du Kremlin, le président biélorusse Alexandre Loukachenko affirme que Kiev et Moscou doivent faire des compromis pour mettre fin à la guerre. C'était lors d'une interview à la chaîne télé Al Arabiya. Depuis 2022, la Biélorussie autorise la Russie à mener depuis son territoire des attaques contre l'Ukraine. En République démocratique du Congo, une nouvelle étape vers une réforme de la Constitution. Après l'Assemblée nationale, le Sénat a adopté hier la proposition de loi qui fixe les modalités d'organisation d'un référendum en ce sens. Et ce texte nourrit des tensions politiques. L'opposition y voit les prémices d'un changement de Constitution qui pourrait, selon elle, ouvrir la voie à un troisième mandat pour le président Félix Tshisekedi. La coalition C64 avait d'ailleurs organisé vendredi un rassemblement contre ce projet. Rassemblement violemment réprimé par la police. À présent, nous vous proposons le cinquième volet de notre enquête Mozambique Exposed. Enquête menée dans le cadre d'un consortium de journalistes coordonné par Forbidden Stories. On vous parlait hier du climat de répression politique qui règne dans le pays. Et l'un des rouages du système d'oppression, c'est le CERNIC, le Service National d'Enquête Criminelle. Après la crise post-électorale de 2024-2025 qui a fait plus de 400 morts et suite aux nombreuses accusations d'exactions contre le CERNIC, la présidence a décidé l'année dernière de mettre ce service sous l'autorité du bureau du procureur général et non plus du ministère de l'Intérieur, Gaël Lalex.
7: Antonio Cipriano est le coordinateur du parti d'opposition Anamola pour le quartier de Matola dans la banlieue de Maputo. En mars, plusieurs hommes, un pistolet à la ceinture, se sont présentés à son domicile alors que son fils était seul.
8: Ils ont poussé l'enfant dans la maison et il a commencé à pleurer. Alors ils ont tout fouillé, le salon, la chambre. Ils n'avaient pas de mandat. Ils étaient habillés en civil, mais un ou deux avaient des gilets du CERNIC. Ils sont arrivés avec deux voitures banalisées.
7: Antonio Cipriano n'a jamais su le motif de cette perquisition. Fin avril, son ami Amilcar Francisco, lui aussi militant d'Anamola, a été torturé à la barre de fer par plusieurs hommes qui lui ont reproché son engagement politique.
9: J'ai reconnu l'un d'entre eux. Il est petit avec une barbe. Il fait partie du CERNIC. Tous les jours, on vit comme ça. Tourmenté, menacé, recherché, chassé d'un endroit à un autre. Et les policiers qui nous tourmentent font toujours partie du CERNIC.
7: Aujourd'hui, le CERNIC est considéré comme l'un des services de sécurité les plus influents du pays. Borges Niamire, chercheur pour l'Institut d'études de sécurité.
10: Le CERNIC est très puissant. Il est soutenu par le régime. Avant, il s'appelait la PIC, la police d'investigation criminelle. Pour vous donner une idée, l'actuel ministre de l'Intérieur était le chef de la PIC quand l'universitaire français Gilles Sistac a été assassiné à Maputo.
7: Gilles Sistac, juriste français, spécialiste du droit constitutionnel, a été assassiné en 2015. Il avait alors conseillé la RENAMO, parti d'opposition, qui souhaitait une réforme de décentralisation. Gaël Lalex, de retour de Maputo, Nairobi, RFI.
1: Et vous retrouvez tous les volets de notre enquête Mozambique Expose sur notre site internet. Ce 16 juin marque les 50 ans du soulèvement de la jeunesse de Soweto, en Afrique du Sud. Ce jour-là, le 16 juin 1976, environ 20 000 jeunes étudiants, lycéens, collégiens, écoliers manifestent contre l'apprentissage de l'Afrikaans, langue de la minorité blanche au pouvoir. Une marche pacifique que le régime réprime dans le sang. Plusieurs enfants sont tués, des dizaines sont blessés. C'est le point de départ de ce soulèvement qui marque un tournant dans la lutte anti-apartheid. Et lui était justement une figure de cette lutte contre l'apartheid. Le pianiste sud-africain Abdoulaye Ibrahim est mort hier. Il avait 91 ans.

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1: Bonjour à toutes et à tous et bienvenue dans ce moment d'information locale sur Radio Intervalle consacré aujourd'hui au département de la Lozère. Et pour cela, dans quelques instants, nous retrouverons Claire Noué de l'Office de tourisme de Mende. Pour commencer, parlons des scènes croisées de Lozère qui vous réservent leur dernier spectacle de la saison. Déployé la nuit sous le ciel étoilé, la nuit devient musique. Quand le soleil se couche, quatre musiciennes nous invitent à un voyage musical dans la nuit. Une chanteuse, un violoncelle, une flûte, un saxophone et des percussions nous guident dans l'obscurité. La nuit est douce, mystérieuse et pleine de rêves. Avec des musiques anciennes et modernes, le quatuor joue une nuit pleine de poésie, de magie et d'écoute. Le cœur de ce concert, c'est O Note, une pièce créée spécialement pour ce moment unique. Un moment à vivre ensemble à la Belle Étoile grâce aux scènes croisées de Lozère. Vous pouvez réserver sur le site scènescroisées.fr, soit pour la première date vendredi 19 juin à Saint-Privat-de-Valongues, soit samedi 20 juin à la Condamine, et dans les deux cas, ce sera à 21h30. Pour les autres animations amendées aux alentours, on continue avec Claire Noué de l'Office de tourisme.
2: Bonjour, Claire Noué de l'Office de tourisme de Mende. Je vais donc vous présenter le programme pour ce mois de juin. Une exposition à partir de la mi-juin, ce sera à la médiathèque Lamartine du 16 juin au 7 juillet. Il s'agit de Nostalgie Lozère, un siècle d'histoire, une exposition de photos et affiches d'époque par l'association Roquefort, avec un vernissage musical qui aura lieu le samedi 20 juin à 11h et l'entrée est libre, bien sûr, pour cette exposition. Ensuite, je vous propose, donc jeudi 18 juin, à la médiathèque Lamartine, décidément, il s'en passe des choses à la médiathèque, un concert de vinyle folk, le duo vinyle folk composé de Daniel Arruis et Jacques Laurence, revisite des standards anglo-saxons, mais aussi des chansons plus intimistes des années 60-70, des Carpenters à Roy Orbison, des Beatles à Simon & Garfunkel, de Dylan à James Taylor, sans oublier la chanson française, le tout à deux voix et deux guitares, et c'est proposé donc par l'association des Amis de la médiathèque, et c'est gratuit. S'en suivra bien sûr, et bien évidemment, la fête de la musique, les 20 et 21 juin. Alors on va d'abord commencer par la clôture de la saison culturelle, bien sûr, qui va se clôturer en même temps. Ce sera donc à la place Urbain 5 que le programme va se clôturer, avec le samedi 20 à partir de 18h, une sortie de résidence, des sessions DJ avec DJ 7 Escafit, qui donc, pour la première soirée, vous pourrez découvrir donc sur scène les 7 finalisés des participants et participantes aux sessions DJ. La soirée se poursuivra ensuite avec un set énergique aux sonorités variées, proposé par le DJ Escafit, durée 1h. Et le dimanche 21, à partir de 18h30, vous retrouverez Melba plus Swing. Alors pour cette deuxième soirée de concert, vous pourrez découvrir en coplateau la chanteuse Melba et le rappeur Swing. Melba, avec ses paroles franches et son univers pop, vous assure un air de fête et de révolte. Quant à Swing, membre du collectif belge L'Or du Commun, il viendra présenter les titres de son nouvel album solo F5. Voilà, et donc la durée de ce spectacle est de 3 heures. Et donc c'est pour tout public, c'est gratuit dans la limite des places disponibles, donc la réservation est plutôt conseillée. Donc toujours pareil, hein, vous pouvez nous appeler ou venir vous renseigner auprès de l'Office de tourisme, ou aussi consulter le site internet du service culturel de la ville de Mende pour ces places. Ensuite, donc, comme je vous disais, on va retrouver le programme dans le reste du centre-ville pour la fête de la musique avec des associations mendoises. Samedi 20 juin, donc de 10h à 14h, il y aura Foire au vinyle par l'association Roquefort. Ça, ce sera à la salle Marguerite Yourcenar. Ensuite, à 17h, concert de la chorale Sainte-Cécile à la chapelle des pénitents. S'en suivra à 19h, concert de la classe de chant de l'EDM et l'accompagnée au piano. Ce sera aussi à la chapelle des pénitents. Dimanche 21 juin, 17h, concert des Hussards de la République, ce sera à la Chapelle des Pénitents. Et à partir de 20h30, vous retrouvez les animations de danse et temps DJ proposées par Yaka Danser et concert avec l'orchestre Opaline. Et ça, ce sera à la Halle au Blé. Ensuite, dimanche 21 juin, donc, vous aurez aussi un vide-grenier. Ce sera donc à la Halle Saint-Jean de 7h à 18h. Ce vide-grenier donc, est organisé par l'association Les Foulées de l'Espoir au profit de l'association Les Mamans du Ciel. Sachez qu'il y aura aussi une buvette et une tombola donc, qui sont proposées sur place. Et vous pouvez aussi renseigner l'inscription, ce sera aussi sur mobile. Voilà. Ensuite, deuxième rencontre de théâtre 1, 2, 3 Bazar. Ce sera du 25 au 28 juin à l'Espace des Anges. 12 années de rencontres théâtrales avec les ateliers et les troupes de la Lozère. toujours de l'espace des possibles et toujours plus de création d'enfants, d'adolescents, mais aussi d'adultes. Autant de couleurs et de différences qui ne font que renforcer notre humanité, le plaisir d'être ensemble. Vous pouvez retrouver ce spectacle avec un tarif d'entrée, un tarif plein de 5 euros, tarif réduit de 3 euros, puis vous aurez aussi un pass pour les 3 spectacles, tarif plein 10 euros et tarif réduit 6 euros. Voilà, on vous donnera aussi d'autres renseignements, ne vous inquiétez pas. Et pour clôturer ce mois de juin, deux derniers rendez-vous que je vous propose de retrouver, du 26 au 28 juin, au Boulodrome de la Vernède, le Supranational de Pétanque, avec le membre de Gévaudan Club, qui va proposer 3 jours de compétition avec un concours régional Hyper-U le 26 juin à partir de 10h30. Le concours Supranational Mande Lozère Triplette Top 1000 les 27 et 28 juin. Le concours national doublette féminin Top 300 les 27 et 28 juin. Et puis le concours en triplette Grand Prix de la Vie de Mende le 27 juin à partir de 15h30. Voilà, vous pourrez retrouver le programme complet sur leur page Facebook Mende GC Pétanque. Voilà. Et ensuite, donc, enfin, le 28 juin, le dimanche, à la Maison des Associations, c'est-à-dire du côté espace Jean Jaurès, de 14h à 17h, sachez qu'il y aura une rencontre généalogique ouverte à tous. C'est organisé par le Cercle Lozérien de Généalogie et l'occasion de venir poser donc ces questions et de s'enseigner sur l'association et les outils mis à disposition des adhérents. Sachez que l'entrée est libre, bien sûr, et gratuite pour cette fameuse rencontre généalogique. Voilà, j'ai annoncé quelques rendez-vous pour ce mois de juin, mais n'hésitez pas à nous rappeler pour en connaître d'autres ou avoir plus d'enseignements sur ce que j'ai annoncé au 04 66 94 00 23. Ou bien sûr, vous pouvez aussi consulter donc notre site internet sur www.mende-coeur-lozère.fr.
1: Merci à Claire Noué pour l'Office de tourisme de Mende. Et avant de se quitter, deux autres événements à venir en Lozère. La Ronceret de Saint-Laurent-de-Trèves vous invite ce mercredi 17 juin pour le concert de La Meute avec Manon Lemonnier. La Meute est un groupe de spoken word porté par 4 musiciennes, chanteuses et autrices. Elles se produiront donc à partir de 20h30 ce mercredi 17 juin. Les tarifs d'entrée vont de 10 à 15 euros et c'est à la Ronceret de Saint-Laurent-de-Trèves. Enfin, un autre rendez-vous à Saint-Privat-de-Valongues pour ce dimanche. Ce sera la fête de la musique. Une scène ouverte vous sera proposée. Venez, quel que soit votre style. Et sur place, il y aura un repas partagé ainsi qu'une buvette. C'est gratuit et c'est à partir de 18h ce dimanche sur la place du village de Saint-Privat-de-Valongues. C'est la fin de ce moment d'information locale sur Radio Intervalle. Merci de l'avoir suivi. Très bonne journée à toutes et à tous et à bientôt.
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1: La météo sur Radio Intervalle dans le Gard et en Lozère. La chaleur s'installe avec près de 35 degrés sur les régions méditerranéennes pendant quelques jours. En Lozère, ce mardi 9 juin, le ciel est voilé le matin, quelques nuages l'après-midi. Il n'y a presque pas de vent et les températures continuent d'augmenter. Attendez ce mardi 6 à 18 degrés pour les minimales et l'après-midi 26 à 33 degrés, 29 à Langogne, 31 à Mende et à Florac, 33 dans les vallées Cévenoles. Pour la suite en Lozère, mercredi et jeudi, les températures poursuivent leur hausse et peut-être un risque d'orage pour jeudi. Ce mardi, dans le Gard, quelques nuages, mais il fait encore chaud. Des minimales de 11 à 18 degrés, en journée 31 à 35 degrés. Le vent marin se lève l'après-midi et souffle jusqu'à 45 km/h. Pour le reste de la semaine dans le Gard, un temps toujours ensoleillé et un cran plus chaud mercredi et jeudi. C'était Estelle, merci d'avoir suivi ce point météo sur Radio Intervalle. Très bonne semaine à toutes et à tous.

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Amis auditeurs, bonjour, Gilles avec vous pendant ces quelques instants pour redécouvrir quelques interprètes de chants gospel. Alors, nous aurons aujourd'hui deux interprètes, tout au moins un groupe, les Heritage Singers, très connus, plutôt de type country music. Ils sont une dizaine au travers de l'histoire, puisque c'est un groupe quand même qui est assez âgé, plus de 20 ans d'existence avec une douzaine d'albums. Eh bien, ils se sont un petit peu retrouvés selon les titres, selon les types de chants, les tonalités aussi, pour chanter chacun leur tour dans ce groupe. Et c'est assez admirable. C'est ce que nous écouterons tout de suite avec Rolling, Rolling, les Heritage Singers.

Et dans un second temps, je vous propose de retrouver maintenant Michelle Tunes. Elle est américaine également. Elle a sorti un album qui s'intitule Deep Love et un amour profond. Je vous propose de retrouver tout de suite le premier titre, puisqu'il sera suivi juste après celui-ci d'un autre, hein, tout simplement, Lovely. Joli, magnifique, aimant, tout ce que cela peut représenter. Donc, Lovely, Michelle Tunes.

beau titre, assez particulier. Ces thèmes qui sont un peu des thèmes irlandais, plus ou moins, en tout cas dans les tonalités, dans non pas la mélodie, mais en tout cas les harmonies. Je vous propose de retrouver maintenant le deuxième titre de Michel Tumes et dernier titre pour notre émission Gospel, Douia. Fais cela donc par Michel Tumes.

auditeurs, j'espère que vous avez passé d'agréables moments en compagnie de ces deux interprètes, les Heritage Singers et Michel Tumes. Nous retrouvons pour d'autres chants. C'est vrai qu'en ce moment, nous sommes un peu anglophones. Nous aurons peut-être l'occasion de choisir d'autres langues. En tout cas, à la prochaine fois. Au revoir.

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Alors, aujourd'hui, vous vous parlez, un belus poète, des mestiers que des cos sont disparus, des coups disparégus, d'autres qui existent toujours. Et on a commencé de seguir en alès per l'uminur. 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L'autre jour, on t'anara dormir sous la terre, l'y mettrant sur sa tombe en guise de bouquet, son ancien compagnon de travail, de misère, son cabasse, et des dignes, comme au flou, son souqué. Crèze qu'est une évocation particulièrement poulide del minur. Alors, aire, ar, un petit poème de Michel Allaire qui nous parle du clown. Le rimel coulait sur les joues du petit clown, hilar. Que c'est triste un clown qui rit sans en avoir envie. Voilà, c'est des petits poèmes courts dont il avait l'habitude. La danseuse. Danse, danse, joli chausson. Danse sur le cœur de ton amant porte-bonheur. Danse pour un oui ou un prénom. Envole-toi au firmament. Éclate-toi dans les étoiles. Et repose-toi doucement sur la scène de la vie. Moi, je pleure de joie et d'envie. Et on a écouté donc le carbonier d'Aigolin de nos amis d'Alès.

On en continue à Suze Luminaire per une poétesse qui écrit en français, Émilienne Michelet, qui elle aussi a disparu l'an passé. Les gueules noires. Sous l'effort continu d'un labeur écrasant, ils sortent épuisés de cette sombre mine, le corps meurtri, sale et le regard fuyant, soulagé par ce jour qui enfin se termine. Et à chaque retour, c'est l'émerveillement en retrouvant soudain liberté et lumière. Tout en pensant tout bas au foyer accueillant qui les attend avec sa saveur familière, instant apprécié qui prendront vite fin. Pour ce travail ardu au fond des galeries, ils repartiront donc avec le cabas plein, le thermos de café et quelques sucreries. Mais avant de descendre dans ce puits infernal, ils prendront au passage leur chère lampe, cet objet précieux qui devient capital quand les deux ennemis, comme un serpent qui rampe, font tout à coup s'éteindre ou alors s'allonger la flamme qui les guide dans cette obscurité, les prévenant du grisou, de l'acide meurtrier, fléau indescriptible qu'on ne peut oublier. Pourtant, dans ce décor aux images dantesques, règne l'amitié et son humour quotidien. Entre ces travailleurs d'origines diverses, qu'ils soient français, polonais, italiens. Quelle belle leçon! Ils sont amis, tous frères, heureux de ramener la paye à la maison et, privés de tabac, sans réflexions amères, fiers de sortir au jour ce précieux charbon. Vous qui avez écrit les pages de l'histoire, vous ne méritiez pas que l'on ferme les puits. Vous que l'on appelait nos chères gueules noires. Vous qui, silicosés, souffrez toujours sans bruit. À vous tous va notre reconnaissance. Votre métier si dur, nous ne l'oublierons pas. Et unis aux pompiers dans leur courage immense, c'est pour la Sainte-Barbe que danseront nos pas. On a écouté la musique de la voix des anges. Adiusias.

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0: Et bonjour à vous, ravi de vous retrouver. RFI Matin, 3 heures d'infos tout autour du monde qui commence maintenant, aujourd'hui mardi 16 juin. On aura dès ce matin les yeux et les oreilles rivés vers New York où la France et le Sénégal débutent ce soir face à face leur Coupe du Monde de foot entre les coqs et les lions. Qui va l'emporter? On entendra ce matin les supporters. On se penchera aussi bien sûr sur l'aspect sportif. C'est à la une de notre matinée. Bonjour Pierre Boudias.
2: Bonjour Andréane, bonjour à tous.
0: Dans votre journal, Pierre, on parle aussi de ce protocole d'accord entre États-Unis et Iran. L'administration Trump encense ce texte.
2: Un traité qui va permettre au pétrole de couler à flot, selon Donald Trump, qui va rendre la région plus sûre pour son vice-président. Mais si la Maison-Blanche bombe le torse, la classe politique américaine se montre plus sceptique, vous l'entendrez. Principale réussite mise en avant par Washington, la réouverture du détroit d'Ormuz, mais les modalités de ce retour à la navigation divergent entre les États-Unis et Téhéran. Il sera gratuit, selon Donald Trump, payant pour les autorités iraniennes. Nous serons également en France, où la situation au Moyen-Orient et en Ukraine seront sur la table des dirigeants du G7. Deuxième jour du sommet à Évian, en présence aujourd'hui de Volodymyr Zelensky, mais toujours sans aucun représentant chinois. Pékin non convié, mais pourtant dans tous les esprits. Et puis les élus français qui se penchent sur la question sensible de l'autonomie de l'île de Corse et les Argentins qui se pressent pour rendre hommage à une des figures de la lutte contre la dictature. C'est à retrouver en fin de journal.
0: Donald Trump assure déjà le service après-vente de son protocole d'accord avec l'Iran.
2: Un accord déjà signé électroniquement hier, selon le président américain qui annonce une cérémonie officielle vendredi en présence de son vice-président depuis le sommet du G7 en France. Le locataire de la Maison-Blanche n'a pas tari d'éloges sur le texte. Il va, selon lui, permettre la réouverture complète du détroit d'Ormuz dès vendredi. Que le pétrole coule à flot, s'est également félicité le locataire de la Maison-Blanche sur son réseau Truth Social. Et si les marchés ont réagit positivement avec un prix du baril en chute de près de 5%. La classe politique américaine se montre, elle, beaucoup plus sceptique, interpellée notamment par les nombreuses questions qui restent à négocier avec Téhéran. À New York, Loubna Anaki.
3: This is going to make the whole region safer.
4: J.D. Vance en est sûr, cet accord va apporter la sécurité et la stabilité dans toute la région. Le vice-président sera à la tête de la délégation américaine pour la signature officielle du protocole d'accord avec l'Iran prévu vendredi en Suisse. Et sur la chaîne CNBC, il salue une victoire pour Washington.
5: Leur armée est détruite, le détroit d'Ormuz est ouvert, leur programme nucléaire a été détruit et nous avons des moyens de pression économique qu'on n'avait pas il y a un an et demi.
4: Un message de victoire repris par les alliés de Donald Trump, même si dans le camp républicain, chez les Faucons qui attendaient une victoire militaire plus décisive, certains se montrent sceptiques. Le sénateur Lindsey Graham a émis des réserves et s'est dit, je cite, préoccupé par le fait que la vision qu'a l'Iran de cet accord semble différer de celle présentée par l'équipe de négociation américaine. Il insiste sur le fait que tout accord définitif devra être validé par le Congrès. Côté démocrate, Hakeem Jeffries dénonce une guerre pour rien.
6: Les prix de l'essence ont flambé, l'Iran est plus fort aujourd'hui et les Américains sont moins en sécurité.
4: Et certains démocrates n'hésitent pas à parler d'une reddition de Donald Trump. Loubna Anaki, New York, RFI.
2: Donald Trump qui a estimé hier que les États-Unis n'auraient pas besoin de beaucoup d'aide pour permettre la réouverture du détroit d'Ormuz. 5 navires iraniens auraient déjà franchi le corridor stratégique ce matin, selon les médias de la République islamique.
0: Un détroit ouvert, oui, mais pas forcément gratuitement.
2: Car si Donald Trump assure qu'aucun péage ne sera perçu par l'Iran pour la traversée du corridor, les médias iraniens, encore eux, évoquent un service maritime et donc des frais supplémentaires pour les navires souhaitant naviguer dans le détroit d'Ormuz. Paul Touret est directeur de l'Institut supérieur d'économie maritime à Saint-Nazaire. Et pour lui, la question est loin d'être réglée et de nombreuses options sont sur la table.
7: Les Iraniens veulent transformer leur simili raquette en un droit de détroit qui n'existe pas dans les réglementations maritimes internationales. Est-ce qu'on peut aller sur quelque chose? Ça sera sûrement pas les 2 millions de dollars. Est-ce que ça peut être des frais de service partagés avec Oman? Pour l'instant, on est dans le flou. Ça pourrait être dans le cadre de l'accord pour donner quelques sous, on pourrait dire, à l'Iran, en utilisant éventuellement un précédent qui sont les droits que perçoit la Turquie sur les détroits des Dardanelles et du Bosphore au nom de la sécurité maritime. C'est des frais de service qui pourraient être éventuellement les frais de sécurité, de suivi. Alors évidemment, ça pose la question, pourquoi Singapour n'en fait pas avec l'Indonésie et la Malaisie? Pourquoi n'en faisons pas nous avec l'Angleterre au Pas-de-Calais ou les Espagnols et les Marocains à Gibraltar? Peut-être d'ailleurs, ça pourrait être pas une mauvaise idée d'introduire une forme de petits frais de passage d'endroits maritimes sensibles qui seraient partagés par les États qui, eux, en réalité, ont quand même des charges de sécurité. Et là, on n'est plus dans la résolution du conflit que dans des vrais services maritimes qui auraient un intérêt aujourd'hui en termes de sécurité.
2: Le chercheur Paul Touret et autres flous qui entourent ce protocole d'accord, l'avenir du Liban, si Téhéran et Washington se sont accordés sur le principe d'une fin des opérations israéliennes sur place, le son de cloche est bien différent du côté de Benjamin Netanyahou. Le premier ministre israélien l'a à nouveau martelé hier, son armée ne quittera ni Gaza, ni la Syrie, ni le Liban. La situation au Moyen-Orient qui passera légèrement au second plan aujourd'hui au sommet du G7. Si une réunion est bien prévue ce midi avec la participation des Émirats, de l'Égypte et du Qatar, c'est le dossier ukrainien qui occupera ensuite les dirigeants occidentaux à Évian-les-Bains. Volodymyr Zelensky est attendu ce matin à la station thermale française pour tenter d'obtenir une condamnation plus ferme de l'agression russe par les États-Unis. Un invité de marque pour un sommet lors duquel la Chine brille une nouvelle fois par son absence. Non convié, l'Empire du Milieu et son poids économique sont pourtant sur toutes les lèvres. Les dirigeants occidentaux semblent davantage décidés à parler de Pékin plutôt qu'avec Pékin. Correspondance de Claire Broadhurst.
8: La Chine n'est pas autour de la table du G7, mais elle s'invite dans presque toutes les discussions. Premier exportateur mondial, détentrice d'un quasi-monopole sur certaines terres rares, deuxième économie de la planète, Pékin est devenu incontournable. À tel point que certains experts comparent un G7 sans la Chine à une Coupe du Monde sans le Brésil. Pourtant, son entrée dans le club paraît hautement improbable. Le G7 se définit avant tout comme un regroupement de démocratie libérale, un critère que la Chine de Xi Jinping ne remplit pas. Résultat, les dirigeants occidentaux cherchent plutôt à coordonner leurs réponses face à ce qu'ils considèrent comme un défi commun. Emmanuel Macron a fait de la question des déséquilibres commerciaux avec Pékin l'un des thèmes centraux du sommet. Mais la Chine ne semble pas disposée à modifier son modèle économique. Lors d'une visioconférence organisée en amont du G7, Pékin a défendu le multilatéralisme et rejeté toute remise en cause de sa stratégie. Une preuve peut-être que le principal défi du G7 n'est plus de savoir comment contenir la Chine, mais comment composer avec elle. Cléa Broadhurst, Pékin, RFI.
2: Et à noter que les députés européens doivent approuver à la mi-journée l'accord commercial conclu l'an dernier entre les 27 et les États-Unis, texte qui supprime les droits de douane de la plupart des produits américains dans l'Union en échange d'un plafonnement des taxes américaines à 15%.
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0: Il est 5h08 à Dakar, la capitale sénégalaise, Pierre, qui vibre déjà pour ses lions.
2: Les coéquipiers de Sadio Mané font leur entrée en Coupe du Monde ce soir à 19h temps universel. Sur leur chemin, la France de Kylian Mbappé, d'Ousmane Dembélé, de Michael Olise, une armada qui n'effraie pas les supporters des finalistes de la dernière CAN, des places publiques aux gargotes. La même confiance, le même mot d'ordre, ne pas manquer ce rendez-vous. C'est un reportage d'Abib Diallo.
9: Le suspense est déjà palpable dans cette gargote de la capitale sénégalaise. L'un des clients, Harun Ndour, est catégorique. L'équipe sénégalaise n'a rien à envier à celle des Bleus.
10: Ils évoluent tous dans le même championnat. Donc, on ne doit pas avoir de complexe devant leur équipe. La défense et le milieu doivent être solides pour faire face à la vivacité des joueurs français. En 2002, personne ne prédisait la victoire du Sénégal. Et je trouve que cette équipe que nous avons est largement au-dessus de celle que nous avions à l'époque. Donc, on peut déjouer cette équipe de France.
9: Profitant de sa pause, Babacar Sy se montre lui aussi confiant.
11: L'équipe de France, ça a fait deux finales de Coupe du Monde d'affilée. Mais sur les 18 dernières éditions de la Coupe du Monde, ils ont perdu qu'une seule fois un match d'ouverture. Et c'était contre qui ? Le Sénégal, évidemment. Donc, ça va, on est confiant.
9: Plus loin, à un arrêt de mototaxi, Ibrahima Sori Diallo appelle tout de même à la vigilance.
12: Ma seule inquiétude, c'est l'attaque de cette équipe de France. Mais après tout, sur le terrain, ils ne seront que 11 contre 11.
13: 11-11, le subit terrain.
9: Les maquis et les restaurants se préparent en tout cas à faire de ce France-Sénégal une grande soirée populaire. Pour l'occasion, une fan zone est prévue à la place de la Nation. Abib Diaw, Dakar, RFI.
2: Et la journée d'hier à ce mondial nord-américain était celui des matchs nuls notamment entre l'Arabie Saoudite et l'Uruguay, un but partout, dernier en date, celui de l'Iran et la Nouvelle-Zélande qui se sont quittés sur le score de 2 buts partout. Un mot de l'actualité en République démocratique du Congo, une nouvelle étape a été franchie dans le processus pouvant mener à un éventuel référendum constitutionnel. Après l'Assemblée nationale, le Sénat a à son tour adopté hier la proposition de loi qui fixe les modalités d'organisation de ce scrutin. Pour rappel, l'opposition dénonce les velléités de réforme portées par le camp présidentiel et craint de voir le président Félix Tshisekedi briguer un troisième mandat à la tête de l'État. En France aussi, une réforme constitutionnelle est dans les tuyaux, celle qui vise à inscrire dans la loi l'autonomie de la Corse. Les députés

0: Merci aux journalistes de RFI, vous êtes de retour sur Radio Interval.
1: Et sur Interval, il est 7h10, on vous souhaite une très agréable matinée. Nous sommes le mardi 16 juin, dans un instant, magazine santé avec Karine Delaumone, ancien médecin et aujourd'hui spécialisée en santé au naturel et nutritionniste. Elle nous parlera des grands piliers de la santé, mais pour l'heure, Liane Folie.

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1: Il n'y a pas de secret pour être en bonne santé, ce sont la plupart du temps la capacité à tout et à chacun de faire un choix individuel. Alors on parlera pendant cette émission consacrée à la santé en compagnie de Karine Delaumône. Elle est conseillère en santé naturelle et également elle est nutritionniste, ancien médecin, d'un sujet qu'elle aborde pendant un programme. Alors c'est le programme 2026, 10 piliers métaboliques à renforcer pour rester en bonne santé. Alors c'est à Saint-Jean-de-Sérargues. Karine, bonjour.
2: Bonjour.
1: Merci d'être avec nous. Alors, on parle de ces petits trucs, hein, de ces petites astuces, mais en même temps de ces grands principes. Vous en avez noté une dizaine, il y en a beaucoup d'autres. Mais avec ça, déjà, ça évite d'aller voir le médecin. C'est un peu comme en Chine, hein, on le paye quand on ne va pas le voir. C'est pas comme ça que la santé va gagner sa vie, mais en même temps, c'est comme cela qu'on va rester bien tout simplement heureux. Parce que quand la santé métabolique ne fonctionne pas, on n'est pas très bien. Et en plus, le reste, aussi bien moral que psychologique, a une incidence. Alors Karine, déjà, pourquoi ce choix? Vous avez fait une série de conférences là-dessus, une série de petites rencontres, une petite conférence. Pourquoi cette thématique? Parce que j'imagine que c'est le concentré de tout le reste.
2: Alors, c'est effectivement une base. On a appelé ça 10 piliers métaboliques à renforcer. Il y a une notion d'architecture, de piliers, de fondation pour que tous les jours, en faisant des choix, alors là c'est en termes d'alimentation, on pourrait même élargir, mais en termes d'alimentation, tous les jours on renforce notre métabolisme et on renforce notre santé à long terme pour vivre plus vieux, en meilleure santé, avec le moins de maladies chroniques possible.
1: Alors quand on va voir le médecin, il nous demande où on a mal et il faut être précis. Alors justement, vous avez parlé de métabolisme. Quand on parle de métabolisme, on parle de quoi exactement, Karine ?
2: La définition du métabolisme, c'est l'ensemble de toutes les transformations physiques et chimiques qui ont lieu continuellement dans notre organisme, au niveau des cellules, au niveau des différents tissus, au niveau du sang, au niveau de la lymphe, etc., qui sont des processus qui nous permettent tout simplement de nous maintenir en vie, de croître, de grandir, de nous reproduire, de faire face à toutes les agressions ou toutes les interactions avec l'environnement, ou même d'éliminer les déchets qu'on produit. Donc le métabolisme, s'il s'enraye, s'il s'abîme, s'il ne fonctionne pas correctement, ben c'est le lit de maladies qui vont s'installer progressivement, c'est un vieillissement accéléré, et c'est une vie en moins bonne santé.
1: Métabolisme mécanique, une machine qui a besoin d'aliments, d'énergie en tout cas. Vous parlez de nutrition dans cette première rencontre ?
2: Oui, je parle essentiellement de nutrition. Après, le métabolisme, il est aussi soutenu par les choix qu'on va faire en termes d'activité physique, de sommeil de bonne qualité et au bon moment, de gestion du stress. Mais ce n'est pas des questions que je vais aborder. Là, moi, je vais me centrer sur l'aspect plus nutritionnel. Le métabolisme, en gros, il est séparé en deux parties. C'est peut-être des noms que vous avez déjà entendus. L'anabolisme et le catabolisme. L'anabolisme, c'est quand on va, en gros, produire des molécules complexes à partir de tout petits éléments. Et ça, c'est consommateur d'énergie. Et le catabolisme, c'est quand on va détruire des molécules complexes pour en fabriquer des petits éléments et extraire de l'énergie. Et on a besoin d'un équilibre entre les deux. Les éléments en question, on les trouve parfois dans notre corps, mais la plupart du temps, ils viennent de l'extérieur. Et l'extérieur, ben, pour nous, les êtres humains, c'est ce qu'on mange.
1: Alors justement, dans ce qu'on mange, on va avancer avec vous parce qu'il y a des fondamentaux, surtout aujourd'hui, hein, avec une alimentation qui a quand même bien changé. À l'époque, on était à la campagne, on produisait un certain nombre d'éléments qui étaient en plus sains, qui étaient traditionnels, puisqu'on gardait les semences, donc il y avait une énergie, il y avait des vitamines, tout un tas d'éléments qui est indispensable. Donc aujourd'hui, c'est ce qui est nécessaire. Et puis la qualité aussi, voire l'origine des produits, vous allez nous parler peut-être un peu de tout cela, Karine.
2: Oui, on va effectivement parler de ça. On va parler de différentes catégories d'aliments qu'il faut privilégier, d'autres qu'il faut diminuer. On a pris des mauvaises habitudes, surtout ces 50 dernières années. Et puis, on va parler aussi de la qualité des aliments qu'on met dans notre assiette. Oui.
1: Alors, on vous laisse commencer parce que vous avez une thématique autour de la densité nutritionnelle. Ça veut dire quoi ?
2: Ben, dans nos 10 fondamentaux, dans nos 10 piliers métaboliques, j'en ai choisi pour aujourd'hui 2. Qui sont complètement reliés l'un à l'autre. L'idée, c'est d'augmenter la densité nutritionnelle de notre alimentation et parallèlement d'en diminuer la densité calorique. La densité nutritionnelle, c'est pour 100 grammes de l'aliment considéré, combien vous allez avoir de glucides, lipides, protéines, mais surtout de certains minéraux, de certaines vitamines, de fibres qui sont indispensables au bon métabolisme. Plus votre aliment a une densité nutritionnelle élevée, pour un certain nombre de calories, plus il va être intéressant. En fait, ça serait un peu, au lieu d'être le rapport qualité-prix, ça serait un petit peu le rapport calories-apport nutritionnel.
1: Alors quand vous dites densité nutritionnelle, ça me rappelle un peu les Nutri-Score. Vous savez, on essaye un peu de nous donner comme ça des petits éléments. J'ai l'impression que c'est pas ça, mais justement, il n'y a pas cette densité nutritionnelle sur les aliments. Comment on fait ? Parce que moi, j'ai l'impression quand même qu'il faut fouiller un peu les sujets. On parle du bio aussi, donc de la qualité même moléculaire, par exemple d'une tomate, pour savoir si on va pouvoir la transformer dans notre corps. Ça devient un peu compliqué quand même.
2: La densité nutritionnelle, ça va recouvrir une autre notion qui s'appelle la notion de calories pleines. Pour un certain nombre de calories apportées par votre plat, est-ce qu'il va y avoir des éléments nutritionnellement intéressants pour vous, comparé à des aliments qui vont apporter des calories vides? Vous avez des calories, vous produisez de l'énergie avec, vous stockez éventuellement, mais vous n'avez pas d'éléments nutritionnels très intéressants. Et il faut à la fois avoir une densité nutritionnelle élevée et une densité calorique basse. Et comment on va faire pour choisir ça ? On va prendre certains aliments qui sont très riches nutritionnellement parlant. Je vais vous donner un exemple pour la vitamine C, qui est un des éléments qu'on va considérer. Si je prends une frite, elle va apporter une densité calorique relativement élevée et une densité nutritionnelle, en tout cas en considérant la vitamine C, nulle. Si je prends un poivron, qui est de façon méconnue l'aliment le plus riche en vitamine C qu'on ait à notre disposition, pour 16 kilocalories pour 100 grammes de poivron, vous avez 127 mg de vitamine C, c'est-à-dire que vous avez la ration de vitamine C qui vous est nécessaire pour la journée. Il est d'une densité nutritionnelle très élevée. Il est intéressant de manger des poivrons régulièrement. Évidemment, pas que des poivrons. Globalement, la densité nutritionnelle élevée, on va trouver ça principalement dans les végétaux, beaucoup dans les légumes, pas mal dans les oléagineux, les noix, noisettes, amandes. Et puis on a des aliments qui ont une densité nutritionnelle très intéressante, ce sont les abats qui nous amènent beaucoup de minéraux. Et ce sont certains produits de la mer, notamment les huîtres, qui amènent aussi beaucoup de minéraux. Vous comprenez bien que si on résume toute notre alimentation à densité nutritionnelle élevée, densité calorique basse, on pourrait dire « Ah ben il faut manger du foie tous les jours ». Non, c'est pas vrai, il y a d'autres piliers qu'il faudra prendre en considération aussi.
1: D'ailleurs, il y a le bon sens aussi des civilisations, parce qu'on se rend compte qu'on a souvent lié une céréale et une légumineuse un peu partout sur la planète. On a fait attention aussi, vous parliez de bétail par exemple, la consommation de viande, on n'en mangeait pas trop et de manière assez irrégulière, mais aussi alternative, avec aussi du poisson. Il y a toujours un bon sens quand même, non, Karine? On a l'impression qu'on est obligé de tout répéter de base, mais même à la campagne aujourd'hui, on ne va pas manger des frites tous les jours. Bon, peut-être à la ville, oui, quand même.
2: Et bien justement, il faut répéter parce qu'on a pris globalement d'assez mauvaises habitudes. On a beaucoup diminué les végétaux de notre alimentation. On a introduit des aliments à densité calorique élevée et densité nutritionnelle faible. J'ai un super exemple, c'est le croissant, c'est le pain au chocolat. Vous trouvez beaucoup de calories sous une toute petite forme, donc vous n'êtes pas rassasié quand vous mangez ça. Il vous faut manger d'autres choses. Et d'un point de vue nutritionnel, c'est-à-dire les éléments importants pour votre métabolisme, il n'y a pas grand-chose là-dedans. Donc ça augmente le risque de surpoids, ça augmente le risque de dysfonctionnement du métabolisme, c'est-à-dire l'arrivée de diabète ou d'autres maladies chroniques, et ça nous donne un vieillissement prématuré.
1: Alors tout ça, on le sait plus ou moins quand même dans un coin de notre tête, hein, Karine, faut être clair, et ceux qui nous écoutent le savent aussi. Mais qu'est-ce qu'il faut pour qu'on change d'habitude? Parce que c'est la même chose au niveau du climat, vous le savez très bien. On le sait, il n'y a rien qui a changé, c'est même encore pire dans ces dernières décennies. Mais qu'est-ce qu'il faut? Faut qu'on soit malade pour se dire, maintenant, on va quand même faire attention, on va regarder un peu un listing des choses qui sont plutôt pas trop mauvaises. On va voir avec nos budgets aussi, c'est pas toujours facile. Vous, avec votre pratique aussi en tant que médecin, qu'est-ce qui se passe à un moment donné?
2: Ben, ça peut passer effectivement par le problème de santé. La maladie est déjà là, mon corps est défaillant, ça répond plus comme avant, qu'est-ce que je peux faire ? Ça peut être une grande motivation à changer. Ça peut être aussi recevoir des informations, parce qu'on est quand même dans un monde où l'information est multiple, rapide, brouillon, et où on sait plus ce qu'on doit croire. Revenir à des informations simples. Et puis la plupart du temps, pour que le changement fonctionne, eh ben, il ne faut pas vouloir tout changer en même temps. C'est-à-dire que là, au fil de plusieurs émissions, on va balayer 10 piliers métaboliques essentiels qu'il nous faut renforcer. Eh ben, peut-être qu'une fois qu'on a écouté les quelques émissions, on en choisit un ou deux, et puis on travaille dessus, puis on change ses habitudes. Et puis ensuite, eh ben, on se met à un autre qui nous a bien plu, et puis on travaille dessus. Et puis petit à petit, on a une alimentation qui devient plus vertueuse. Et c'est une fois qu'on a changé, finalement, pas si compliqué.
1: Merci Karine Delomonde. Je rappelle que vous êtes conseillère en santé au naturel. D'ailleurs, vous serez dans le coin hein, pour une série de conférences sur ce sujet. En plus, bon, on a fait un peu exprès de prendre ces sujets parce que vous les aviez travaillés et ils concentrent un peu votre pensée actuellement. Revenir à cette série de conférences aussi.
2: Alors ça, c'est une série qui est organisée à Saint-Jean-de-Sérargues à la suite de demandes d'habitants du village que je connaissais. On a monté ce petit projet avec la mairie qui nous prête la salle. Et puis, programmer 5 dates sur l'année. On va parler des 10 piliers métaboliques de façon beaucoup plus approfondie que ce qu'on peut faire ici. On va parler du modèle alimentaire, on va parler des perturbateurs endocriniens, du sommeil. Et à chaque fois, c'est une conférence qui dure à peu près 1h30 et on mêle théorie et pratique. C'est-à-dire que soit on cuisine ensemble, soit on déguste, soit on fait des jeux. Et on ne fait pas que écouter mon blabla.
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0: Il suffit d'une minute. Dominique en votre compagnie.
1: On est intelligent, bien sûr, mais pas toujours très sensible à la logique. Ainsi, que savons-nous des autres? Nous savons d'eux qu'ils nous sont indispensables, que le meilleur de ce que nous sommes nous vient d'eux, qui nous ont appris, montré, transmis. Et non seulement notre vie vient des autres, mais nos raisons de vivre. Que deviendrions-nous si les autres n'étaient pas là pour apprécier notre travail, notre présence, pour partager nos idées, nos émotions? Devant un magnifique paysage qu'il admirait tout seul, un homme disait « Ce serait tellement beau si seulement il y avait quelqu'un à qui le dire. » Voilà la vérité. Seulement nous, dans notre logique illogique, que disons-nous des autres? Qu'ils sont trop ennuyeux, encombrants, qu'ils sont de trop. Nous maudissons le poids des autres. Et puis, tout à coup, quand ce poids se détache de nous, alors, comme une pendule dont la mécanique n'est plus entraînée, nous ne marquons plus que l'heure immobile et désolée de la solitude. Je n'ai plus personne. Jésus, en nous parlant des autres, nous parle du cœur de la vie.

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Sur Intervalle, c'était Benabar, tout de suite Max. Et puis, dans un petit instant, on retrouvera nos infos locales. Ce sera avec Estelle. À 8h, les infos avec RFI. Voilà ce qui nous attend.

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Johan Serra, tout de suite Thomas Dutronc. Et puis les infos locales et les prévisions météo. C'est Estelle. À 8h, les infos, ben, c'est avec les journalistes de RFI.

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1: Bonjour à toutes et à tous et bienvenue dans ce moment d'information locale sur Radio Intervalle consacré aujourd'hui au département de la Lozère. Et pour cela, dans quelques instants, nous retrouverons Claire Noué de l'Office de tourisme de Mende. Pour commencer, parlons des scènes croisées de Lozère qui vous réservent leur dernier spectacle de la saison. Déployé la nuit sous le ciel étoilé, la nuit devient musique. Quand le soleil se couche, quatre musiciennes nous invitent à un voyage musical dans la nuit. Une chanteuse, un violoncelle, une flûte, un saxophone et des percussions nous guident dans l'obscurité. La nuit est douce, mystérieuse et pleine de rêves. Avec des musiques anciennes et modernes, le quatuor joue une nuit pleine de poésie, de magie et d'écoute. Le cœur de ce concert, c'est O Note, une pièce créée spécialement pour ce moment unique. Un moment à vivre ensemble à la Belle Étoile grâce aux scènes croisées de Lozère. Vous pouvez réserver sur le site scènescroisées.fr, soit pour la première date vendredi 19 juin à Saint-Privat-de-Valongues, soit samedi 20 juin à la Condamine, et dans les deux cas, ce sera à 21h30. Pour les autres animations à Mende aux alentours, on continue avec Claire Noué de l'Office de tourisme.
2: Bonjour, Claire Noué de l'Office de tourisme de Mende. Je vais donc vous présenter le programme pour ce mois de juin. Une exposition à partir de la mi-juin, ce sera à la médiathèque Lamartine du 16 juin au 7 juillet. Il s'agit de Nostalgie Lozère, un siècle d'histoire, une exposition de photos et affiches d'époque par l'association Roquefort, avec un vernissage musical qui aura lieu le samedi 20 juin à 11h et l'entrée est libre, bien sûr, pour cette exposition. Ensuite, je vous propose donc jeudi 18 juin à la médiathèque Lamartine, décidément il s'en passe des choses à la médiathèque, un concert de vinyle folk, le duo vinyle folk composé de Dany Laruisse et Jacques Laurence, revisite des standards anglo-saxons, mais aussi des chansons plus intimistes des années 60-70, des Carpenters à Roy Orbison, des Beatles à Simon & Garfunkel, de Dylan à James Taylor, sans oublier la chanson française, le tout à deux voix et deux guitares, et c'est proposé donc par l'association des Amis de la médiathèque, et c'est gratuit. S'en suivra bien sûr, et bien évidemment, la fête de la musique, les 20 et 21 juin. Alors on va d'abord commencer par la clôture de la saison culturelle, bien sûr, qui va se clôturer en même temps. Ce sera donc à la place Urbain 5 que le programme va se clôturer, avec le samedi 20 à partir de 18h, une sortie de résidence des sessions DJ avec DJ 7 Escafit, qui donc, pour la première soirée, vous pourrez découvrir donc sur scène les 7 finalisés des participants et participantes aux sessions DJ. La soirée se poursuivra ensuite avec un set énergique aux sonorités variées proposé par le DJ Escafit, durée 1h. Et le dimanche 21, à partir de 18h30, vous retrouverez Melba plus Swing. Alors pour cette deuxième soirée de concert, vous pourrez découvrir en coplateau la chanteuse Melba et le rappeur Swing. Melba, avec ses paroles franches et son univers pop, vous assure un air de fête et de révolte. Quant à Swing, membre du collectif belge L'Or du Commun, il viendra présenter les titres de son nouvel album solo F5. Voilà, et donc la durée de ce spectacle est de 3 heures. Et donc c'est pour tout public, c'est gratuit dans la limite des places disponibles, donc la réservation est plutôt conseillée. Donc toujours pareil, hein, vous pouvez nous appeler ou venir vous renseigner auprès de l'Office de tourisme ou aussi consulter le site internet du service culturel de la ville de Mende pour ces places. Ensuite, donc comme je vous disais, on va retrouver le programme dans le reste du centre-ville pour la fête de la musique avec des associations mendoises. Samedi 20 juin, donc de 10h à 14h, il y aura Foire au vinyle par l'association Roquefort. Ça, ce sera à la salle Marguerite Yourcenar. Ensuite, à 17h, concert de la chorale Sainte-Cécile à la Chapelle des Pénitents. S'en suivra à 19h le concert de la classe de chant de l'EDM et l'accompagné au piano. Ce sera aussi à la Chapelle des Pénitents. Dimanche 21 juin, 17h, concert des Hussards de la République, ce sera à la Chapelle des Pénitents. Et à partir de 20h30, vous retrouvez les animations de danse et temps DJ proposées par Yaka Danser et concert avec l'orchestre Opaline. Et ça, ce sera à la Halle Aublé. Ensuite, dimanche 21 juin, donc vous aurez aussi un vide-grenier. Ce sera donc à la Halle Saint-Jean de 7h à 18h. Ce vide-grenier donc, est organisé par l'association Les Foulées de l'Espoir au profit de l'association Les Mamans du Ciel. Sachez qu'il y aura aussi une buvette et une tombola donc, qui sont proposées sur place. Et vous pouvez aussi renseigner l'inscription, ce sera aussi sur mobile. Voilà. Ensuite, deuxième rencontre de théâtre 1, 2, 3 Bazar. Ce sera du 25 au 28 juin à l'Espace des Anges. 12 années de rencontres théâtrales avec les ateliers et les troupes de la Lozère. toujours de l'espace des possibles et toujours plus de création d'enfants, d'adolescents, mais aussi d'adultes. Autant de couleurs et de différences qui ne font que renforcer notre humanité, le plaisir d'être ensemble. Vous pouvez retrouver ce spectacle avec un tarif d'entrée, un tarif plein de 5 euros, un tarif réduit de 3 euros, puis vous aurez aussi un pass pour les 3 spectacles, tarif plein de 10 euros et tarif

0: Maison des associations, c'est-à-dire du côté espace Jean Jaurès de 14h à 17h. Sachez qu'il y aura une rencontre généalogique ouverte à tous. C'est organisé par le Cercle Lozérien de Généalogie et l'occasion de venir poser donc ces questions et de se renseigner sur l'association et les outils mis à disposition des adhérents. Sachez que l'entrée est libre, bien sûr, et gratuite pour cette fameuse rencontre généalogique. Voilà, j'ai annoncé quelques rendez-vous pour ce mois de juin, mais n'hésitez pas à nous rappeler pour en connaître d'autres ou avoir plus d'enseignements sur ce que j'ai annoncé. Au 04 66 94 00 23. Ou bien sûr, vous pouvez aussi consulter donc notre site internet sur www.mande-coeur-lozère.fr.
1: Merci à Claire Noué pour l'Office de tourisme de Mende. Et avant de se quitter, deux autres événements à venir en Lozère. La Ronceret de Saint-Laurent-de-Trèves vous invite ce mercredi 17 juin pour le concert de La Meute avec Manon Lemonnier. La Meute est un groupe de spoken word porté par quatre musiciennes, chanteuses et autrices. Elles se produiront donc à partir de 20h30 ce mercredi 17 juin. Les tarifs d'entrée vont de 10 à 15 euros et c'est à la Ronceret de Saint-Laurent-de-Trèves. Enfin, un autre rendez-vous à Saint-Privat-de-Valongues. Pour ce dimanche, ce sera la fête de la musique. Une scène ouverte vous sera proposée. Venez, quel que soit votre style. Et sur place, il y aura un repas partagé ainsi qu'une buvette. C'est gratuit et c'est à partir de 18h ce dimanche sur la place du village de Saint-Privat-de-Valongues. C'est la fin de ce moment d'information locale sur Radio Intervalle. Merci de l'avoir suivi. Très bonne journée à toutes et à tous et à bientôt.
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1: La météo sur Radio Interval dans le Gard et en Lozère. La chaleur s'installe avec près de 35 degrés sur les régions méditerranéennes pendant quelques jours. En Lozère, ce mardi 9 juin, le ciel est voilé le matin, quelques nuages l'après-midi. Il n'y a presque pas de vent et les températures continuent d'augmenter. Attendez ce mardi 6 à 18 degrés pour les minimales et l'après-midi 26 à 33 degrés, 29 à Langogne, 31 à Mende et à Florac, 33 dans les vallées Cévenoles. Pour la suite en Lozère, mercredi et jeudi, les températures poursuivent leur hausse et peut-être un risque d'orage pour jeudi. Ce mardi, dans le Gard, quelques nuages, mais il fait encore chaud. Des minimales de 11 à 18 degrés, en journée 31 à 35 degrés. Le vent marin se lève l'après-midi et souffle jusqu'à 45 km/h. Pour le reste de la semaine dans le Gard, un temps toujours ensoleillé et un cran plus chaud mercredi et jeudi. C'était Estelle, merci d'avoir suivi ce point météo sur Radio Interval. Très bonne semaine à toutes et à tous.

0: à Evian et Paris 6h en temps universel. Et tout de suite, c'est le journal. Bonjour Marion Cazanov.
1: Bonjour Andréane, bonjour à tous.
0: Avec l'accord de paix qui se dessine au Moyen-Orient, l'Ukraine espère retrouver l'attention de Donald Trump.
1: La guerre en Ukraine au cœur des discussions aujourd'hui au G7 à Évian. En France, Kiev veut convaincre le président américain de relancer un processus de paix au point mort depuis des mois. On sera dans ce journal en direct de Beyrouth. Si le protocole d'accord entre l'Iran et les États-Unis rassure les Libanais, il reste prudent quant à la tenue d'un cessez-le-feu entre Israël et le Hezbollah. Il y a tout juste 50 ans, la jeunesse se soulevait à Soweto, en Afrique du Sud. Un tournant historique dans la lutte contre l'apartheid, marqué aussi par une répression policière meurtrière. 50 ans plus tard, RFI a rencontré la sœur d'une des victimes de ce soulèvement. Et puis les maillots verts sont sortis aujourd'hui. Les supporters sénégalais attendent avec impatience l'entrée en lice des Lions ce soir à la Coupe du Monde de football. Ils rêvent d'une victoire contre la France et après tout, ils l'ont déjà fait une fois, c'était en 2002.
0: Deuxième jour ce mardi du sommet du G7 à Évian.
1: Où Donald Trump est arrivé hier, conforté par ce protocole d'accord qui sera signé cette semaine avec l'Iran. La réouverture du détroit d'Ormuz, c'est l'un des gros dossiers de ce sommet avec la guerre en Ukraine. Julien Chavanne, vous êtes notre envoyé spécial à Évian. Les choses sérieuses commencent ce matin, Julien.
2: Oui, exactement. Dans une heure, avec une réunion sur l'Ukraine, Volodymyr Zelensky arrivera ici dans quelques minutes. Le président ukrainien a proposé une nouvelle idée à Donald Trump, une rencontre avec Vladimir Poutine aux États-Unis. Alors, est-ce que le président américain se laissera convaincre de relancer ce processus de paix au point mort? Les Européens veulent eux aussi reprendre le dialogue avec le Kremlin, mais s'interrogent encore sur le bon tempo et sur le format de ces discussions. L'essentiel pour eux ce matin sera surtout de remettre l'Ukraine dans l'agenda de Donald Trump et aussi de ne pas se retrouver encore une fois mis de côté. Donald Trump qui pense pouvoir faire quelque chose entre Kiev et Moscou, c'est ce qu'il a dit hier soir.
1: Et l'autre gros morceau de ce sommet, ce sera à la mi-journée, Julien, avec ce protocole d'accord entre les États-Unis et l'Iran.
2: Il y aura un déjeuner de travail sur la question en présence des dirigeants de l'Égypte, du Qatar, des Émirats Arabes Unis, tous les trois impliqués dans ce dossier. Paris et Londres poussent toujours pour envoyer une mission de sécurisation du détroit d'Ormuz. Les navires français pourraient être sur place avant la fin de semaine, selon Emmanuel Macron. Mais la proposition a été fraîchement accueillie hier par Donald Trump. Merci mais non merci, a répondu en substance le président américain qui pense avoir déjà tout réglé avec Téhéran. On ignore encore les détails de cet accord. Ici, c'est Donald Trump ou son numéro de Jed Evans qui le signera ce vendredi à Genève.
1: Et Julien Chavanne, envoyé spécial de RFI au sommet du G7 à Évian. Avant donc cette cérémonie officielle à Genève, les deux pays ont signé ce protocole d'accord hier à distance et de manière électronique.
0: Et son contenu reste encore un mystère à ce stade. Il est en tout cas censé, ce protocole d'accord, prévoir la fin immédiate des opérations militaires, y compris au Liban.
1: Téhéran a assuré hier à Beyrouth qu'un cessez-le-feu de 60 jours venait d'entrer en vigueur. Dans le sud du Liban, il semble en effet que les affrontements se soient calmés entre le Hezbollah et l'armée israélienne. Des déplacés rentrent au compte-gouttes, surtout dans les localités au nord du fleuve Litani. Pourtant, hier, le premier ministre israélien Benjamin Netanyahou affirmait qu'il ne retirerait pas son armée des zones qu'elle a occupées. Paul Khalifeh, vous êtes notre correspondant à Beyrouth. Paul, comment se réveille le Liban ce matin? Quel est l'état d'esprit avec cette première étape vers la paix?
3: Marion, les Libanais sont partagés entre soulagement, prudence et scepticisme. Ils sont soulagés par le net recul de l'intensité des combats après 3 mois et demi d'un déchaînement de violence inouïe, marqué par des milliers de morts et de blessés, ainsi que par des destructions sans précédent dans toutes les guerres qu'ils ont connues. Ils sont aussi prudents, car la suite du processus reste incertaine. L'accord entre l'Iran et les États-Unis prévoit l'arrêt des combats, mais pas un retrait de l'armée israélienne, qui occupe encore près de 10% du territoire. Le Hezbollah a affirmé dans un communiqué qu'il restait attaché au droit légitime et établi du Liban de défendre son territoire, son peuple et sa souveraineté jusqu'au retrait total et la libération par Israël des détenus libanais. Les complications politiques commencent par ailleurs à apparaître. Le Hezbollah exige l'arrêt des négociations directes avec Israël et privilégie des pourparlers indirects. Le premier ministre Nawaf Salam semble attaché aux discussions directes. Le président Joseph Aoun, lui, est resté flou sur ses intentions. Scepticisme enfin, car les réelles intentions d'Israël ne sont pas connues. Le chef druze Walid Jumblatt a ainsi déclaré qu'il ne croirait à l'accord entre Téhéran et Washington que le jour où Israël arrêtera de bombarder le Liban et de démolir les maisons au sud. Il a également réaffirmé son opposition aux négociations directes avec l'État hébreu.
1: Paul Khalif est correspondant de RFI à Beyrouth. Et on parlait de la réouverture du détroit d'Ormuz avec Julien Chavannes, du fait que le président américain a froidement rejeté une proposition européenne pour sécuriser ce passage stratégique. Il sera rouvert dès vendredi, lors de la signature officielle du protocole d'accord. C'est ce qu'a promis Donald Trump, qui assurait que déjà quelques navires pouvaient circuler. Cette artère stratégique pour l'approvisionnement mondial en pétrole restera très surveillée. Et après des semaines de blocage, il faudra s'organiser pour éviter les embouteillages et chercher aussi des pistes pour éviter de telles situations à l'avenir, Pierre-Olivier.
4: C'est la priorité, éviter les collisions et fluidifier le passage de centaines de navires par le détroit d'Ormuz.
5: Il y a des dispositions qui seront prises avec plus de vigilance, plus de monde à la passerelle, en veille visuelle et auditive pour assurer la sécurité du trafic, ça c'est certain.
4: Emmanuel Chalard, secrétaire général de la Fédération CGT des officiers de la marine marchande.
5: D'habitude, il y a quand même 150 passages de navires par jour, ce qui est beaucoup. Donc le trafic est régulièrement quand même assez saturé. Donc à moins qu'il y ait des armateurs complètement fous qui demandent à leurs équipages de doubler tout le monde, si les règles de passage et le couloir est clairement identifié, chacun attendra son tour.
4: Mais autant de navires bloqués pendant si longtemps, c'est inédit et cela laissera des traces auprès des armateurs et des assureurs.
5: C'est sûr que c'est assez traumatisant pour tout le monde maritime et toute la logistique internationale. Ce qu'on voit déjà, c'est que les grands opérateurs logistiques ont déjà fait des voies de contournement du détroit d'Ormuz, donc les cartes vont être véritablement rebattues et l'intérêt majeur d'avoir des opérations commerciales dans le Golfe va se poser très clairement comme première analyse.
4: Autrement dit, Ormuz pourrait à l'avenir perdre son rang de passage stratégique essentiel au profit de ports plus accessibles sur la mer Rouge ou le Golfe d'Oman.
1: Et vous suivez la situation dans la région. La signature à venir de ce protocole d'accord pour mettre fin à la guerre entre l'Iran et les États-Unis sur notre direct en une de notre site internet.
0: 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RFI 8h07 à Johannesburg ce 16 juin. Marion marque les 50 ans du soulèvement de Soweto en Afrique du Sud.
1: Ce jour-là, des milliers d'étudiants, de lycéens, de collégiens manifestent contre l'enseignement de l'Afrikaans, la langue de la minorité blanche au pouvoir. Cette marche pacifique et réprimée dans le sang, c'est le point de départ de ce qu'on appelle ensuite donc le soulèvement de Soweto, un tournant dans la lutte contre l'apartheid. Cet épisode historique est aussi marqué par une photo qui avait fait le tour du monde. On y voit le corps sans vie d'Hector Peterson qui participait à la marche du 16 juin 1976. Valentin Hugues a rencontré sa grande sœur 50 ans plus tard.
6: Antoinette Sitolé faisait partie des manifestants et n'a rien oublié du 16 juin 1976. Elle se souvient par exemple avoir aperçu son jeune frère Hector Peterson dans le cortège quelques minutes avant le drame.
7: Je n'arrivais pas à croire que c'était lui. Il était si jeune, que savait-il de la politique? Alors je lui ai dit, on dirait que les choses dégénèrent, je vais m'assurer qu'on rentre à la maison et tout ira bien.
6: Antoinette Sitolé avait raison de se méfier. Très vite, l'enthousiasme des écoliers pacifiques laisse place à la terreur avec une répression sanglante.
7: Puis il y a eu un autre coup de feu. Alors nous avons dû retourner nous cacher. Malheureusement, nous nous sommes séparés. Non loin de moi, j'ai compris que quelque chose s'était mal passé. J'ai vu un corps. Et la première chose que j'ai aperçue, ce sont les chaussures de mon frère.
6: C'est alors que le photojournaliste sud-africain Sam Zima change le cours de l'histoire en capturant cette image puissante, celle de Mbuisa Makubo, qui court le corps inanimé d'Hector Peterson dans les bras, aux côtés d'Antoinette, le visage horrifié.
7: Son nom a apporté de la justice ici, en Afrique du Sud, même s'il n'était personne, qu'il n'était qu'un enfant.
6: Parce que cette image d'un enfant de 12 ans tué dans son uniforme d'écolier choque le monde entier et de nombreux pays décident de prendre leur distance avec le gouvernement de l'apartheid. Valentin Hugues, de retour de Soweto, RFI.
0: De nouvelle manifestation en France contre les défaillances judiciaires.
1: L'affaire Liana a relancé le débat. Cette adolescente de 11 ans aurait été enlevée et tuée par un homme. L'unique suspect avait déjà fait l'objet de plusieurs signalements, plusieurs plaintes. Hier, de nombreux rassemblements étaient donc organisés pour réclamer plus de moyens dans les tribunaux et notamment une loi intégrale de lutte contre les violences faites aux femmes et aux enfants. Amélie Beaucourt s'est rendue dans le rassemblement qui se tenait à Paris devant le ministère de la Justice.
8: Deux mots peints sur la pancarte d'Aurélie résument l'état d'esprit de ce nouveau rassemblement. Ça suffit.
9: Il va falloir combien de cas en fait pour que le gouvernement se réveille et prenne...

0: Merci aux journalistes de RFI, vous êtes de retour sur Radio Intervalle.
1: Et sur Intervalle, il est 8h10, je vous souhaite une agréable matinée sur nos différentes fréquences. Tout de suite, c'est Milo pour la musique, et puis on retrouve le magazine psychologique avec l'écriture à l'école. On parle local avec Estelle pour les infos locales, et on aura l'occasion d'avoir notre magazine spiritualité avec Corinne Egas autour du mot « ridicule » ce matin. Mmh, mmh.

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1: Bonjour Clémentine.
2: Bonjour Fabrice.
1: Aujourd'hui, nous allons parler d'un sujet qui, je crois, vous tient à cœur. C'est de l'enseignement de ce que l'on apprend aux enfants et particulièrement de l'écriture à l'école. Alors, qu'avez-vous à nous dire sur ce sujet-là, Clémentine ?
2: Et je pense qu'il y a encore plein de gens qui ont vécu cette époque. On faisait des pages et des pages d'écriture, d'abord au crayon, à papier, ensuite avec une plume et de l'encre. Et puis, si effectivement on réussissait bien avec l'encre, on avait droit en récompense à utiliser un stylo. C'était toute une progression et un apprentissage. Et je crois qu'actuellement, on n'a plus tous ces apprentissages. Alors bien sûr, on apprend à écrire, mais il n'y a plus toutes ces pages et ces pages d'écriture que l'on faisait en travaillant les pleins, les déliés. Et je crois que peut-être c'est dommage qu'il n'y ait plus ce type d'exercice, alors avec l'écriture ou autre chose, mais si je prends l'exemple de l'écriture, d'abord il fallait suivre la consigne, comme pour tout exercice, faire attention, comprendre ce que l'on demandait, comme pour tout exercice encore, mais surtout on apprenait la lenteur, il fallait aller lentement, faire attention, être dans la conscience du geste pour croiser les lignes au bon endroit sur la ligne. Donc c'était toute une conscience du geste, on devait apprendre à moduler son geste, à le contrôler pour les pleins, les déliés. Et à travers ça, c'était aussi un apprentissage du contrôle de son énergie. Il fallait faire fort, doucement, appuyer, relever la main, faire légèrement. C'est tout un apprentissage de la nuance, de la justesse, aussi de la beauté, du soin. Il ne fallait pas faire de tâches d'encre. Il fallait donc être très précis dans ce que l'on faisait. C'était l'apprentissage de la précision, de l'esthétique. Et je crois que à travers cette écriture, on formait aussi la personne, on lui apprenait toutes ses qualités, c'était aussi un apprentissage à être. Et je trouve dommage qu'il n'y ait plus, alors soit l'écriture, soit peut-être à travers autre chose, mais tous ces apprentissages de l'être à travers quelque chose de simple et en même temps d'universel qu'est l'écriture.
1: De simple et de fondamental, oui.
2: Et de fondamental, tout à fait. Et c'est assez marrant parce que quand je croise des gens qui peut-être maintenant sont à la retraite et que je leur parle d'écriture, ils me disent que c'est important. Et ce sont souvent des gens qui font attention à l'écriture, qui ont ce qu'on appelle une belle écriture. Derrière, j'y mets tout un tas d'autres qualités. C'est le soin qu'on apporte, c'est un contrôle de soi. Si on prend par exemple une discipline, la calligraphie, qui revient un petit peu à la mode en ce moment, on voit un tas d'ateliers de calligraphie, et à travers cette calligraphie, il y a une méditation à l'intérieur, il y a un contrôle de soi, et je trouve que c'est aussi une voie de connaissance de soi.
1: Tout à l'heure, vous parliez de lenteur dans l'apprentissage de l'écriture. Est-ce que ce n'est pas justement en lien avec cette problématique ? Aujourd'hui, la lenteur, c'est insupportable. Enfin, c'est considéré comme tel.
2: On pourrait faire l'éloge de la lenteur. La lenteur du geste peut amener aussi la conscience du geste, peut amener aussi la présence dans le présent. Ici, maintenant, on est complètement dans l'acte que l'on fait. Et je crois que cet apprentissage, l'écriture, est un très très bon moyen.
1: Donc vous nous encouragez à prendre le temps d'écrire pour se réapproprier le temps, justement.
2: Quand on est énervé, on n'écrit pas du tout de la même manière que quand on est calme. Et on peut, à travers des exercices d'écriture, apprendre à se calmer, ou au contraire, apprendre à sortir de soi, à écrire des choses de soi. Donc l'écriture est aussi un moyen d'expression, non seulement dans le contenu de ce qu'elle dit, mais dans la présence qu'on l'on met dans cette écriture, la forme qu'on lui donne.
1: Alors comment agir ainsi pour nous-mêmes ? Je pense qu'on peut l'imaginer assez aisément, mais vis-à-vis de nos enfants ou des enfants que nous fréquentons ?
2: Je pense que réintroduire la plume et l'encre peut être un moyen. Si on ne fait pas attention, on va faire des tâches et ce ne sera pas beau. Donc je suis assez pour de temps en temps supprimer le stylo, prendre un crayon à papier. Le crayon à papier, certaines personnes me parlent de sensualité dans le crayon à papier, mais dans l'encre aussi. Oui, c'est peut-être de temps en temps de leur apprendre à faire des dessins ou tout simplement écrire, mais avec une plume et de l'encre.
1: Nous allons retourner à ces belles vieilles méthodes. Merci Clémentine.
2: Merci Fabrice.

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1: Bonjour à toutes et à tous et bienvenue dans ce moment d'information locale sur Radio Intervalle consacré aujourd'hui au département de la Lozère. Et pour cela, dans quelques instants, nous retrouverons Claire Noué de l'Office de tourisme de Mende. Pour commencer, parlons des scènes croisées de Lozère qui vous réservent leur dernier spectacle de la saison. Déployé la nuit sous le ciel étoilé, la nuit devient musique. Quand le soleil se couche, quatre musiciennes nous invitent à un voyage musical dans la nuit. Une chanteuse, un violoncelle, une flûte, un saxophone et des percussions nous guident dans l'obscurité. La nuit est douce, mystérieuse et pleine de rêves. Avec des musiques anciennes et modernes, le quatuor joue une nuit pleine de poésie, de magie et d'écoute. Le cœur de ce concert, c'est « Oh noté », une pièce créée spécialement pour ce moment unique. Un moment à vivre ensemble à la Belle Étoile grâce aux scènes croisées de Lozère. Vous pouvez réserver sur le site scènescroisées.fr, soit pour la première date vendredi 19 juin à Saint-Privat-de-Valongues, soit samedi 20 juin à la Condamine, et dans les deux cas, ce sera à 21h30. Pour les autres animations à Mende aux alentours, on continue avec Claire Noué de l'Office de tourisme.
2: Bonjour, Claire Noué de l'Office de tourisme de Mende. Je vais donc vous présenter le programme pour ce mois de juin. Une exposition à partir de la mi-juin, ce sera la médiathèque Lamartine du 16 juin au 7 juillet. Il s'agit de Nostalgie Lozère, un siècle d'histoire, une exposition de photos et affiches d'époque par l'association Roquefort, avec un vernissage musical qui aura lieu le samedi 20 juin à 11h et l'entrée est libre, bien sûr, pour cette exposition. Ensuite, je vous propose, donc jeudi 18 juin, à la médiathèque Lamartine, décidément, il s'en passe des choses à la médiathèque, un concert de vinyle folk, le duo vinyle folk composé de Dany Laruisse et Jacques Laurence, revisite des standards anglo-saxons, mais aussi des chansons plus intimistes des années 60-70, des Carpenters à Roy Orbison, des Beatles à Simon & Garfunkel, de Dylan à James Taylor, sans oublier la chanson française, le tout à deux voix et deux guitares, et c'est proposé donc par l'association des Amis de la médiathèque, et c'est gratuit. S'en suivra bien sûr, et bien évidemment, la fête de la musique, les 20 et 21 juin. Alors on va d'abord commencer par la clôture de la saison culturelle, bien sûr, qui va se clôturer en même temps. Ce sera donc à la place Urbain 5 que le programme va se clôturer, avec le samedi 20 à partir de 18h, une sortie de résidence des sessions DJ avec DJ 7 Escafit, qui donc, pour la première soirée, vous pourrez découvrir donc sur scène les 7 finalisés des participants et participantes aux sessions DJ. La soirée se poursuivra ensuite avec un set énergique aux sonorités variées, proposé par le DJ Escafit, duré une heure. Et le dimanche 21, à partir de 18h30, vous retrouverez Melba plus Swing. Alors pour cette deuxième soirée de concert, vous pourrez découvrir en coplateau la chanteuse Melba et le rappeur Swing. Melba, avec ses paroles franches et son univers pop, vous assure un air de fête et de révolte. Quant à Swing, membre du collectif belge L'Or du Commun, il viendra présenter les titres de son nouvel album solo F5. Voilà, et donc la durée de ce spectacle est de 3 heures. Et donc c'est pour tout public, c'est gratuit dans la limite des places disponibles, donc la réservation est plutôt conseillée. Donc toujours pareil, hein, vous pouvez nous appeler ou venir vous renseigner auprès de l'Office de tourisme, ou aussi consulter le site internet du service culturel de la ville de Mende pour ces places. Ensuite, donc comme je vous disais, on va retrouver le programme dans le reste du centre-ville pour la fête de la musique avec des associations mendoises. Samedi 20 juin, donc de 10h à 14h, il y aura Foire au vinyle par l'association Roquefort. Ça, ce sera à la salle Marguerite Yourcenar. Ensuite, à 17h, concert de la chorale Sainte-Cécile à la chapelle des pénitents. S'en suivra à 19h, concert de la classe de chant de l'EDM et l'accompagné au piano. Ce sera aussi à la chapelle des pénitents. Dimanche 21 juin, 17h, concert des Hussards de la République, ce sera à la chapelle des pénitents. Et à partir de 20h30, vous retrouvez les animations de danse et temps DJ proposées par Yaka Danser et concert avec l'orchestre Opaline. Et ça, ce sera à la halle Aublé. Ensuite, dimanche 21 juin, donc, vous aurez aussi un vide-grenier. Ce sera donc à la halle Saint-Jean de 7h à 18h. Ce vide-grenier donc, est organisé par l'association Les Foulées de l'Espoir au profit de l'association Les Mamans du Ciel. Sachez qu'il y aura aussi une buvette et une tombola donc, qui sont proposées sur place. Et vous pouvez aussi renseigner l'inscription, ce sera aussi sur mobile. Voilà. Ensuite, deuxième rencontre de théâtre 1, 2, 3 Bazar. Ce sera du 25 au 28 juin à l'Espace des Anges. 12 années de rencontres théâtrales avec les ateliers et les troupes de la Lozère. toujours de l'espace des possibles et toujours plus de créations d'enfants, d'adolescents, mais aussi d'adultes. Autant de couleurs et de différences qui ne font que renforcer notre humanité, le plaisir d'être ensemble. Vous pouvez retrouver ce spectacle avec un tarif d'entrée, un tarif plein de 5 euros, tarif réduit de 3 euros, puis vous aurez aussi un pass pour les 3 spectacles, tarif plein 10 euros et tarif réduit 6 euros. Voilà, on vous donnera aussi d'autres renseignements, ne vous inquiétez pas. Et pour clôturer ce mois de juin, deux derniers rendez-vous que je vous propose de retrouver, du 26 au 28 juin, au Boulodrome de la Vernède, le Supranational de Pétanque, avec le membre de Géodon Club, qui va proposer 3 jours de compétition avec un concours régional IPRU le 26 juin à partir de 10h30. Le concours Supranational Mande Lozère Triplette Top 1000 les 27 et 28 juin. Le concours national doublette féminin Top 300 les 27 et 28 juin. Et puis le concours en triplette Grand Prix de la Vie de Mande le 27 juin à partir de 15h30. Voilà, vous pourrez retrouver le programme complet sur leur page Facebook Mande GC Pétanque. Voilà. Et ensuite, donc, enfin, le 28 juin, le dimanche, à la Maison des Associations, c'est-à-dire du côté espace Jean Jaurès, de 14h à 17h, sachez qu'il y aura une rencontre généalogique ouverte à tous. C'est organisé par le Cercle Lozérien de Généalogie et l'occasion de venir poser donc ces questions et de se renseigner sur l'association et les outils mis à disposition des adhérents. Sachez qu'entrée est libre, bien sûr, et gratuite pour cette fameuse rencontre généalogique. Voilà, j'ai annoncé quelques rendez-vous pour ce mois de juin, mais n'hésitez pas à nous rappeler pour en connaître d'autres ou avoir plus d'enseignements sur ce que j'ai annoncé au 04 66 94 00 23 ou bien sûr, vous pouvez aussi consulter donc notre site internet sur www.mande-coeur-lozère.fr.
1: Merci à Claire Noué pour l'Office de tourisme de Mande. Et avant de se quitter, deux autres événements à venir en Lozère, la Ronceret de Saint-Laurent-de-Trèves vous invite ce mercredi 17 juin pour le concert de La Meute avec Manon Lemonnier. La Meute est un groupe de spoken word porté par 4 musiciennes, chanteuses et autrices. Elles se produiront donc à partir de 20h30 ce mercredi 17 juin. Les tarifs d'entrée vont de 10 à 15 euros et c'est à la Ronceret de Saint-Laurent-de-Trèves. Enfin, un autre rendez-vous à Saint-Privat-de-Valongues. Pour ce dimanche, ce sera la fête de la musique. Une scène ouverte vous sera proposée. Venez, quel que soit votre style. Et sur place, il y aura un repas partagé ainsi qu'une buvette. C'est gratuit et c'est à partir de 18h ce dimanche sur la place du village de Saint-Privat-de-Valongues. C'est la fin de ce moment d'information locale sur Radio Intervalle. Merci de l'avoir suivi. Très bonne journée à toutes et à tous et à bientôt.
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La météo sur Radio Intervalle dans le Gard et en Lozère. La chaleur s'installe avec près de 35 degrés sur les régions méditerranéennes pendant quelques jours. En Lozère, ce mardi 9 juin, le ciel est voilé le matin, quelques nuages l'après-midi. Il n'y a presque pas de vent et les températures continuent d'augmenter. Attendez ce mardi 6 à 18 degrés pour les minimales et l'après-midi 26 à 33 degrés, 29 à Langogne, 31 à Mende et à Florac, 33 dans les vallées Cévenoles. Pour la suite en Lozère, mercredi et jeudi, les températures poursuivent leur hausse et peut-être un risque d'orage pour jeudi. Ce mardi, dans le Gard, quelques nuages, mais il fait encore chaud. Des minimales de 11 à 18 degrés, en journée 31 à 35 degrés. Le vent marin se lève l'après-midi et souffle jusqu'à 45 km/h. Pour le reste de la semaine dans le Gard, un temps toujours ensoleillé et un cran plus chaud mercredi et jeudi. C'était Estelle, merci d'avoir suivi ce point météo sur Radio Intervalle. Très bonne semaine à toutes et à tous.

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Julien Doré avec nous, tout de suite Juan Carmona, et puis eh bien R comme Ridicule, c'est notre magazine spirituel avec Corinne Egas dans 3 minutes.

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1: Aujourd'hui, l'adjectif ridicule. Corinne, bonjour.
2: Bonjour Gilles, alors, bonjour à tous.
1: Vous avez choisi aujourd'hui un adjectif, donc pour qualifier peut-être un individu, un être, une chose, un objet, enfin ce que vous voudrez d'ailleurs.
2: Une situation,
1: une
2: parfois.
1: Une situation, oui, aussi, oui, bien sûr.
2: Ridicule.
1: Ridicule.
2: Oui, c'est aussi pour s'amuser un peu, parce que souvent le ridicule prête à rire. Ce qui gêne beaucoup,
1: entendu,
2: celui qui est...
1: Le ridicule ne tue pas, heureusement.
2: Oui.
1: C'est peut-être un petit peu pas pour rire. Mais...
2: Heureusement. Alors, généralement, celui qui est dans une situation ridicule est très gêné. C'est souvent ça, au moins, ou bien encore pire que ça. Et celui qui est spectateur d'une situation ou d'une personne ridicule, eh bien, normalement, il s'amuse bien, quoi. Il passe un bon moment.
1: Alors, justement, on a utilisé ça, hein, à la télévision, avec des vidéos, des caméras cachées, vidéos gags et toutes
2: voilà.
1: Sortes de choses. On essaie de trouver une situation où, en fait, on est pris en flagrant délit de choses qui sont bêtes, de situations, de gestes, cocasses.
2: Absolument.
1: C'est le bon
2: donc
1: côté du ridicule, ça.
2: Ça
1: bon
2: prête
1: côté.
2: À rire, c'est souvent pas trop méchant. Évidemment, il y a aussi des versions plus dures, plus violentes du ridicule qui peut être orchestré par d'autres, des ennemis, pour vous mettre dans une situation où vous allez vous couvrir de honte devant
1: voilà.
2: Une
1: là,
2: foule ou que
1: déjà.
2: Sais-je.
1: Oui. Un autre
2: donc,
1: niveau.
2: Oui, voilà. C'est pour ça que c'est une situation qui n'est plaisante que pour certains, que pour ceux qui la voient, mais ceux qui la vivent sont généralement très, très malheureux et très embarrassés. Sauf s'ils savent rire d'eux-mêmes, ou sauf si c'est fait avec bienveillance et puis que tout le monde s'amuse sans plus.
1: Alors on dit aussi, c'est très fort de pouvoir rire de soi-même, de pouvoir se poser, se ridiculiser. Mais alors tout est peut-être question de la notion d'estime de soi, où on la place dans cette situation-là. C'est-à-dire si vraiment c'est pour se détruire et démontrer qu'on est vraiment un imbécile, ou si c'est pour dire, bon, après tout, il ne faut pas se prendre trop au sérieux.
2: Oui, je dirais que plus on a d'assurance sur qui on est, et plus on est serein sur notre identité, sur nos forces, nos compétences, mais également nos faiblesses, mieux, normalement, on va supporter des situations où ça tourne mal, où ça prête à rire, etc. Parce qu'on ne se sentira pas attaqué en profondeur. Ça sera juste un instant comme ça qui passe, et puis 5 minutes après, plus personne n'y pense. Mais pour une personne un peu plus fragile, un peu plus en doute sur elle-même, sur ce qu'elle vaut, qui pense que les autres la prennent pour quelqu'un de nul, alors être dans une situation ridicule devient catastrophique, bien sûr.

0: oui, vous l'avez relevé, Corinne, effectivement, ridiculiser quelqu'un en le blessant, là, et les paroles quelquefois sont blessantes. D'ailleurs, on dit oui, c'est pas grave, peut-être pour la personne qui le dit, mais pour l'autre, ça va la marquer pour toute sa vie.
1: Mais souvent, on n'est pas à même de mesurer les conséquences et l'impact qu'aura une plaisanterie qu'on veut faire à quelqu'un, une farce qui tourne plus ou moins bien. Ça peut être dangereux quand on ne connaît pas très bien les gens, parce qu'on peut leur faire vraiment, vraiment beaucoup de chagrin et plus que ça. Alors, est-ce que ça vaut le coup, pour passer un bon moment, de mettre une personne dans une situation délicate et douloureuse? J'ai envie de dire non, ça ne vaut pas le coup, non?
0: Et quelquefois, justement, pour ne pas passer, pour ne pas être honteux ou ridicule, pour ne pas se sentir en tout cas ridicule, des jeunes sont prêts à n'importe quoi. Hein. Cela arrive dans des groupes, dans des bandes. Hein,
1: oui, alors,
0: jeunes,
1: il y a aussi cela. Il y a la crainte d'être différent et de croire qu'on sera ridicule. Parfois, c'est juste dans notre tête. On s'imagine qu'on va être ridicule si on n'est pas habillé comme les autres, si on fait pas tout comme les autres. Donc, en particulier chez des personnes un peu fragile, pas encore pleinement dans l'assurance d'elle-même, cela peut conduire à faire tout comme les autres pour pas prendre de risques et pour se fondre par crainte d'être ridicule, par crainte d'être différent, par crainte d'être stigmatisé. Mais plus on acquiert de l'assurance dans la vie, plus ces comportements-là disparaissent.
0: Alors effectivement, on essaye aussi d'éviter les personnes qui ridiculisent ou qui se moquent, et bien souvent. D'ailleurs, la Bible pousse souvent, dans les psaumes d'ailleurs, je remarque, ou dans les proverbes, à s'éloigner de ceux qui ridiculisent les autres, de ceux qui se moquent, les moqueurs.
1: Hein. Les moqueurs sont très mal vus, et on suggère qu'il vaut mieux s'en éloigner. Oui, mais c'est dans l'idée, là aussi, c'est pas pour condamner l'humour. Il y a des quantités d'humour bienveillant qui sont juste quelque chose de social, qui fait du bien, qui détend l'atmosphère et qui fait rire tout le monde. Ça, personne va attaquer cela. Mais l'humour peut commencer à poser problème quand il attaque à des personnes. Et quand il joue sur plusieurs tableaux et qu'il finit par introduire du malaise jusqu'à plus que cela, jusqu'à carrément du stress, de l'angoisse, voire faire pleurer quelqu'un. Alors là, je trouve qu'on n'a rien gagné du tout. C'est une catastrophe relationnellement.
0: Parce que la personne a une certaine facilité de communiquer, une autre est peut-être un peu timide, donc
1: oui,
0: on exagère le trait. L'autre
1: et puis
0: va
1: souvent,
0: pas répondre,
1: c'est pour briller en société, voilà. Et puis montrer comment on a de l'esprit, comment on est malin, etc. Mais il n'y a rien de glorieux là-dedans à humilier quelqu'un et à lui faire de la peine.
0: Vous voyez, on est passé du ridicule à l'humiliation, donc
1: oui.
0: Il y a peut-être un point qui n'est pas très éloigné.
1: Ce sont des choses très proches, et on sent bien que l'équilibre est sur le fil du rasoir, qu'à un moment, on bascule du bienveillant et du bon enfant sans conséquence.
0: Du cocasse, oui.
1: À
0: une violence,
1: quelque chose qui est une agression vis-à-vis de l'autre. Mmh. Et si on n'est pas très maître de cela, dans certaines situations, il vaut mieux s'abstenir pour ne pas prendre le risque de blesser quelqu'un qu'on n'aurait pas voulu blesser, finalement.

0: Alors Corinne, le ridicule ne tue pas de temps à autre aussi, il serait bien de pouvoir se regarder, mais comme vous le disiez, la moquerie est aussi proche et puis elle peut détruire ou blesser. Est-ce qu'on parle de ridicule dans la Bible? Est-ce que c'est un mot qu'on utilise?
1: Alors ce mot-là me fait tout de suite penser à une situation qui est cocasse et ridicule. Et en même temps, quand vous disiez le ridicule ne tue pas, c'est par excellence une situation où au contraire le ridicule fait vivre. Et c'est l'histoire assez connue dans les évangiles d'un homme qui s'appelle Zachée et qui pourrait bien prêter à rire en effet parce que c'est un homme, un haut personnage de la ville de Jéricho, ville très importante, très commerçante, et comme il est le chef des impôts dans une ville riche, vous imaginez la place importante qu'il a socialement. Seulement, on est dans une époque où ce personnage-là, le chef des impôts, je crois que c'est toujours le cas, on n'aime pas tellement les collecteurs d'impôts, les percepteurs d'impôts, mais là, c'était bien pire que ça, parce que ces gens-là vivaient en collaboration avec le pouvoir romain, le pouvoir occupant, donc on détestait violemment les collecteurs d'impôts qui, en plus, étaient tout le temps malhonnêtes et s'en mettaient plein les poches. C'était vraiment des êtres assez ignobles. Et ce Zachée, personnage important mais détesté, se met dans une situation invraisemblable. Il est curieux et il veut voir Jésus qui doit passer à Jéricho. Et pour arriver à le voir, comme il est petit, on nous précise qu'il est petit déjà, on est déjà un peu dans le ridicule. Et eh bien il va grimper dans un arbre, comme un gamin, comme un adolescent. Ça pourrait passer inaperçu, mais pile au moment où Jésus arrive, Jésus s'arrête au pied de l'arbre, pile cet arbre-là, Jésus lève les yeux et lui dit « Zachée, coucou, c'est moi, descends ». Et tout le monde sait que le Zachée détesté par tous s'est caché dans l'arbre pour voir Jésus. Quel ridicule! Quelle situation ridicule! C'est pas un personnage ridicule, mais c'est une situation complètement loufoque et qui prête vraiment à rire. Et mais le ridicule ne tue pas. Zachée va descendre tout de suite de son arbre. Il va rentrer en dialogue avec Jésus et cet homme, ce collecteur d'impôts voleur, comme ils l'étaient tous à cette époque, va complètement changer de vie. Le ridicule de cette situation amène la vie dans sa vie, dans son existence, dans ses relations avec les autres, dans son comportement qui va complètement changer.
0: Alors Corinne, effectivement, cette situation qui est ridicule, et cet homme aussi qui n'a pas peur du
1: ridicule.
0: Il
1: n'a pas peur, oui.
0: Peut-être aussi à souligner.
1: Alors, il n'y a pas beaucoup de détails dans le texte, mais tout de même, on le montre s'empressant de faire les choses. Il y a comme une espèce d'attente de sa part. Il est impatient de voir Jésus.
0: Il n'a pas peur du « quand dira-t-on ». Ça, c'est clair.
1: Voilà, c'est cela.
0: Comme vous dites, c'est vrai que la situation est un peu peut-être ridicule, mais lui passe par-dessus cela.
1: Oui,
0: ça
1: mais
0: aussi, c'est peut-être important, non?
1: Il passe par-dessus cela parce que son objectif est de voir ce Jésus. Mais il veut voir ce Jésus, comme s'il pressentait que ce Jésus a la possibilité de le faire changer, d'apporter quelque chose dans sa vie qu'il ne connaît pas.
0: Mais Corinne, combien de fois de personnes, je parle de fois justement maintenant avec notre vocabulaire, combien de fois de personnes ne veulent pas parler de leur foi parce qu'elles se sentent ridicules? Est-ce qu'on ne peut pas voir là justement l'expression d'un homme qui n'a pas peur de dire que lui, il croit à Jésus et que lui, il croit à Dieu, en Dieu en tout cas?
1: Oui, c'est vrai que dans les sujets souvent délicats, il y a celui de la foi. Et parce que ça nous expose, ça expose ce qu'il y a de plus profond en nous. C'est peut-être pour ça qu'il y a une certaine pudeur, voire une gêne dans ce domaine-là. Et en ce sens, oui, Zachée est une sorte d'exemple pour nous. Il n'a pas eu peur, finalement, devant tous, d'afficher que son intérêt pour Jésus.
0: Voilà, son intérêt, parce que mettez-vous à prier à table, par exemple, ou à parler de choses spirituelles, quelquefois, dans certains groupes, c'est vrai qu'on sent des petits rires, des petites moqueries, et il ne faut pas avoir peur de passer ridicule, je crois, pour être croyant.
1: Oui, en tout cas dans certains groupes et dans certaines sociétés, oui, qui acceptent mal ces comportements-là. Mais oser afficher sa foi et son amour pour Dieu, eh bien, là, c'est des cas où je crois le ridicule ne tue pas.
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1: Il n'y a pas de secret pour être en bonne santé, ce sont la plupart du temps la capacité à tout et à chacun de faire un choix individuel. Alors on parlera pendant cette émission consacrée à la santé en compagnie de Karine Delaumône. Elle est conseillère en santé naturelle et également elle est nutritionniste, ancien médecin, d'un sujet qu'elle aborde pendant un programme. Alors c'est le programme 2026, 10 piliers métaboliques à renforcer pour rester en bonne santé. Alors c'est à Saint-Jean-de-Sérargues. Karine, bonjour.
2: Bonjour.
1: Merci d'être avec nous. Alors, on parle de ces petits trucs, hein, de ces petites astuces, mais en même temps de ces grands principes. Vous en avez noté une dizaine, il y en a beaucoup d'autres. Mais avec ça, déjà, ça évite d'aller voir le médecin. C'est un peu comme en Chine, hein, on le paye quand on ne va pas le voir. Alors, ce n'est pas comme ça que la santé va gagner sa vie, mais en même temps, c'est comme cela qu'on va rester bien tout simplement heureux. Parce que quand la santé métabolique ne fonctionne pas, on n'est pas très bien. Et en plus, le reste, aussi bien moral que psychologique, a une incidence. Alors, Karine, déjà, pourquoi ce choix ? Vous avez fait une série de conférences là-dessus, une série de petites rencontres, une petite conférence. Pourquoi cette thématique ? Parce que j'imagine que c'est le concentré de tout le reste.
2: Alors, c'est effectivement une base. On a appelé ça 10 piliers métaboliques à renforcer. Il y a une notion d'architecture, de piliers, de fondation pour que tous les jours, en faisant des choix, alors là c'est en termes d'alimentation, on pourrait même élargir, mais en termes d'alimentation, tous les jours on renforce notre métabolisme et on renforce notre santé à long terme pour vivre plus vieux, en meilleure santé, avec le moins de maladies chroniques possible.
1: Alors quand on va voir le médecin, il nous demande où on a mal et il faut être précis. Alors justement, vous avez parlé de métabolisme. Quand on parle de métabolisme, on parle de quoi exactement, Karine ?
2: La définition du métabolisme, c'est l'ensemble de toutes les transformations physiques et chimiques qui ont lieu continuellement dans notre organisme, au niveau des cellules, au niveau des différents tissus, au niveau du sang, au niveau de la lymphe, etc., qui sont des processus qui nous permettent tout simplement de nous maintenir en vie, de croître, de grandir, de nous reproduire, de faire face à toutes les agressions ou toutes les interactions avec l'environnement, ou même d'éliminer les déchets qu'on produit. Donc le métabolisme, s'il s'enraye, s'il s'abîme, s'il ne fonctionne pas correctement, ben c'est le lit de maladies qui vont s'installer progressivement, c'est un vieillissement accéléré, et c'est une vie en moins bonne santé.
1: Métabolisme mécanique, une machine qui a besoin d'aliments, d'énergie en tout cas. Vous parlez de nutrition dans cette première rencontre ?
2: Oui, je parle essentiellement de nutrition. Après, le métabolisme, il est aussi soutenu par les choix qu'on va faire en termes d'activité physique, de sommeil de bonne qualité et au bon moment, de gestion du stress. Mais ce n'est pas des questions que je vais aborder. Là, moi, je vais me centrer sur l'aspect plus nutritionnel. Le métabolisme, en gros, il est séparé en deux parties. C'est peut-être des noms que vous avez déjà entendus. L'anabolisme et le catabolisme. L'anabolisme, c'est quand on va, en gros, produire des molécules complexes à partir de tout petits éléments. Et ça, c'est consommateur d'énergie. Et le catabolisme, c'est quand on va détruire des molécules complexes pour en fabriquer des petits éléments et extraire de l'énergie. Et on a besoin d'un équilibre entre les deux. Les éléments en question, on les trouve parfois dans notre corps, mais la plupart du temps, ils viennent de l'extérieur. Et l'extérieur, ben, pour nous, les êtres humains, c'est ce qu'on mange.
1: Alors justement, dans ce qu'on mange, on va avancer avec vous parce qu'il y a des fondamentaux, surtout aujourd'hui, hein, avec une alimentation qui a quand même bien changé. À l'époque, on était à la campagne, on produisait un certain nombre d'éléments qui étaient en plus sains, qui étaient traditionnels, puisqu'on gardait les semences. Donc il y avait une énergie, il y avait des vitamines, tout un tas d'éléments qui est indispensable. Donc aujourd'hui, c'est ce qui est nécessaire. Et puis la qualité aussi, voire l'origine des produits. Vous allez nous parler peut-être un peu de tout cela, Karine.
2: Oui, on va effectivement parler de ça. On va parler de différentes catégories d'aliments qu'il faut privilégier, d'autres qu'il faut diminuer. On a pris des mauvaises habitudes, surtout ces 50 dernières années. Et puis, on va parler aussi de la qualité des aliments qu'on met dans notre assiette. Oui.
1: Alors, on vous laisse commencer parce que vous avez une thématique autour de la densité nutritionnelle. Ça veut dire quoi ?
2: Ben, dans nos 10 fondamentaux, dans nos 10 piliers métaboliques, j'en ai choisi pour aujourd'hui 2. Qui sont complètement reliés l'un à l'autre. L'idée, c'est d'augmenter la densité nutritionnelle de notre alimentation et parallèlement d'en diminuer la densité calorique. La densité nutritionnelle, c'est pour 100 grammes de l'aliment considéré, combien vous allez avoir de glucides, lipides, protides, mais surtout de certains minéraux, de certaines vitamines, de fibres qui sont indispensables au bon métabolisme. Plus votre aliment a une densité nutritionnelle élevée, pour un certain nombre de calories, plus il va être intéressant. En fait, ça serait un peu, au lieu d'être le rapport qualité-prix, ça serait un petit peu le rapport calories-apport nutritionnel.
1: Alors quand vous dites densité nutritionnelle, ça me rappelle un peu les Nutri-Score. Vous savez, on essaye un peu de nous donner comme ça des petits éléments. J'ai l'impression que c'est pas ça, mais justement, il n'y a pas cette densité nutritionnelle sur les aliments. Comment on fait ? Parce que moi, j'ai l'impression quand même qu'il faut fouiller un peu les sujets. On parle du bio aussi, donc de la qualité même moléculaire, par exemple d'une tomate, pour savoir si on va pouvoir la transformer dans notre corps. Ça devient un peu compliqué quand même.
2: La densité nutritionnelle, ça va recouvrir une autre notion qui s'appelle la notion de calories pleines. Pour un certain nombre de calories apportées par votre plat, est-ce qu'il va y avoir des éléments nutritionnellement intéressants pour vous, comparé à des aliments qui vont apporter des calories vides? Vous avez des calories, vous produisez de l'énergie avec, vous stockez éventuellement, mais vous n'avez pas d'éléments nutritionnels très intéressants. Et il faut à la fois avoir une densité nutritionnelle élevée et une densité calorique basse. Et comment on va faire pour choisir ça ? Ben, on va prendre certains aliments qui sont très riches nutritionnellement parlant. Je vais vous donner un exemple pour la vitamine C, qui est un des éléments qu'on va considérer. Si je prends une frite, elle va apporter une densité calorique relativement élevée et une densité nutritionnelle, en tout cas en considérant la vitamine C, nulle. Si je prends un poivron, qui est de façon méconnue l'aliment le plus riche en vitamine C qu'on ait à notre disposition, pour 16 kilocalories pour 100 grammes de poivron, vous avez 127 mg de vitamine C, c'est-à-dire que vous avez la ration de vitamine C qui vous est nécessaire pour la journée. Il est d'une densité nutritionnelle très élevée. Il est intéressant de manger des poivrons régulièrement, évidemment pas que des poivrons. Globalement, la densité nutritionnelle élevée, on va trouver ça principalement dans les végétaux, beaucoup dans les légumes, pas mal dans les oléagineux, les noix, noisettes, amandes. Et puis on a des aliments qui ont une densité nutritionnelle très intéressante, ce sont les abats qui nous amènent beaucoup de minéraux. Et ce sont certains produits de la mer, notamment les huîtres, qui amènent aussi beaucoup de minéraux. Vous comprenez bien que si on résume toute notre alimentation à densité nutritionnelle élevée, densité calorique basse, on pourrait dire « Ah ben il faut manger du foie tous les jours ». Non, c'est pas vrai. Il y a d'autres piliers qu'il faudra prendre en considération aussi.
1: D'ailleurs, il y a le bon sens aussi des civilisations, puisqu'on se rend compte qu'on a souvent lié une céréale et une légumineuse un peu partout sur la planète. On a fait attention aussi, vous parliez de bétail par exemple, la consommation de viande, on n'en mangeait pas trop et de manière assez irrégulière, mais aussi alternative, avec aussi du poisson. Il y a toujours un bon sens quand même, non ? Karine, on a l'impression qu'on est obligé de tout répéter de base, mais même à la campagne aujourd'hui, on ne va pas manger des frites tous les jours. Bon, peut-être à la ville, oui, quand même.
2: Et bien justement, il faut répéter parce qu'on a pris globalement d'assez mauvaises habitudes. On a beaucoup diminué les végétaux de notre alimentation. On a introduit des aliments à densité calorique élevée et densité nutritionnelle faible. J'ai un super exemple, c'est le croissant, c'est le pain au chocolat. Vous trouvez beaucoup de calories sous une toute petite forme, donc vous n'êtes pas rassasié quand vous mangez ça. Il vous faut manger d'autres choses. Et d'un point de vue nutritionnel, c'est-à-dire les éléments importants pour votre métabolisme, ben, il n'y a pas grand-chose là-dedans. Donc ça augmente le risque de surpoids, ça augmente le risque de dysfonctionnement du métabolisme, c'est-à-dire l'arrivée de diabète ou d'autres maladies chroniques, et ça nous donne un vieillissement prématuré.
1: Alors tout ça, on le sait plus ou moins quand même, dans un coin de notre tête, hein, Karine, il faut être clair, et ceux qui nous écoutent le savent aussi. Mais qu'est-ce qu'il faut pour qu'on change d'habitude ? Parce que c'est la même chose au niveau du climat, vous le savez très bien. On le sait, il n'y a rien qui a changé, c'est même encore pire dans ces dernières décennies. Mais qu'est-ce qu'il faut ? Il faut qu'on soit malade pour se dire, bon, ben maintenant, on va quand même faire attention, on va regarder un peu un listing des choses qui sont plutôt pas trop mauvaises. On va voir avec nos budgets aussi, c'est pas toujours facile. Vous, avec votre pratique aussi en tant que médecin, qu'est-ce qui se passe à un moment donné ?
2: Ben, ça peut passer effectivement par le problème de santé. La maladie est déjà là, mon corps est défaillant, ça répond plus comme avant, qu'est-ce que je peux faire ? Ça peut être une grande motivation à changer. Ça peut être aussi recevoir des informations, parce qu'on est quand même dans un monde où l'information est multiple, rapide, brouillon, et où on ne sait plus ce qu'on doit croire. Revenir à des informations simples. Et puis la plupart du temps, pour que le changement fonctionne, eh ben, il ne faut pas vouloir tout changer en même temps. C'est-à-dire que là, au fil de plusieurs émissions, on va balayer 10 piliers métaboliques essentiels qu'il nous faut renforcer. Et ben, peut-être qu'une fois qu'on a écouté les quelques émissions, on en choisit un ou deux, et puis on travaille dessus, puis on change ses habitudes. Et puis ensuite, eh ben, on se met à un autre qui nous a bien plu, et puis on travaille dessus. Et puis petit à petit, on a une alimentation qui devient plus vertueuse. Et c'est, une fois qu'on a changé, finalement, pas si compliqué.
1: Merci Karine Delomonde. Je rappelle que vous êtes conseillère en santé au naturel. D'ailleurs, vous serez dans le coin hein, pour une série de conférences sur ce sujet. En plus, bon, on a fait un peu exprès de prendre ces sujets parce que vous les aviez travaillés et ils concentrent un peu votre pensée actuellement. Revenir à cette série de conférences aussi.
2: Alors ça, c'est une série qui est organisée à Saint-Jean-de-Sérargues à la suite de demandes d'habitants du village que je connaissais. On a monté ce petit projet avec la mairie qui nous prête la salle. Et puis, programmer 5 dates sur l'année. On va parler des 10 piliers métaboliques de façon beaucoup plus approfondie que ce qu'on peut faire ici. On va parler du modèle alimentaire, on va parler des perturbateurs endocriniens, du sommeil. Et à chaque fois, c'est une conférence qui dure à peu près 1h30 et on mêle théorie et pratique. C'est-à-dire que soit on cuisine ensemble, soit on déguste, soit on fait des jeux. Et on ne fait pas que écouter mon blabla.
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15h15 sur Radio Intervalle avec Sania Irma immédiatement. Et puis on retrouvera notre petite chronique économique. On partira pour Langogne dans quelques instants. Et l'émission en occitan, bien sûr, comme tous les jours, c'est à 9h25.

0: Bonjour, Marie-Laure Munier du dispositif Relance. Relance est un dispositif interconsulaire porté par les chambres de commerce, de métiers et d'agriculture. Le but, c'est de mettre en relation des chefs d'entreprise qui souhaitent arrêter leur activité, qui souhaitent partir à la retraite ou autre, et des gens qui souhaitent s'installer en Cévennes et en Margeride Est. Le but, c'est de les renseigner sur des entreprises, de leur expliquer un petit peu comment on vit sur ce territoire, pour ensuite pouvoir les accompagner jusqu'à leur installation.
1: Affaire M0306, charpente et menuiserie. À reprendre, belle entreprise en charpente, située en Lozère, exploite également la couverture et la menuiserie. Entreprise familiale avec une très belle notoriété, 7 salariés, affaire saine, 2 bâtiments d'exploitation, un pour le stockage et un pour les bureaux et la production en menuiserie, tout le matériel nécessaire, nacelles, camions, grues, scie radiale, raboteuse, etc. Embauche possible préalablement à la reprise. Vente du fonds de commerce, 150 000 euros. Les murs sont proposés à la location, environ 2 000 euros hors taxes par mois. C'était l'affaire M0306 en charpente et menuiserie.
0: Pour toute information complémentaire, vous pouvez contacter l'antenne de Langogne, Relance Margerine, au 04 66 69 26 13 ou bien par email à l'adresse suivante langogne@relancecevennes.fr. Vous pouvez retrouver toutes nos informations sur le site Relance Cévennes à l'adresse suivante www.relancecevennes.fr.

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Alors, aujourd'hui, vous vous parlez, un belus poète, des métiers que des cos sont disparus, des cos disparégus, d'autres qui existent toujours. Et on a commencé de seguir en alès per l'uminur. 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Languissier de s'éveillere à l'esquino une cabasse, des cours sur la place à Calalas Berline, et rentra mascara l'ousser sous Tolunas. Son pantais est esta la mitad de sa vide, passa au fond d'une putz à tira de carbon. Est tout marqua des blus, sa teste n'est sclafide, aviste partir l'acide et pétale au grisou. Ar, quand sur le quai, le rescontre qui passe, perana cumodis prenne une bagne de cagnards, pode pas m'empatcha quand vese sa carcasse, dépensa capati, pire que l'us bagnards. L'autre jour, on t'anara dormir sous la terre, l'y mettrant sur sa tombe en guise de bouquet, son ancien compagnon de travail, de misère, son cabasse, et des dignes, comme au flou, son souqué. Crèze qu'est une évocation particulièrement polide d'El Minur. Alors, Aire, Aro, un petit poème de Michel Allaire qui nous parle du clown. Le rimel coulait sur les joues du petit clown, hilar. Que c'est triste un clown qui rit sans en avoir envie. Voilà, c'est des petits poèmes courts dont il avait l'habitude. La danseuse. Danse, danse, joli chausson. Danse sur le cœur de ton amant porte-bonheur. Danse pour un oui ou un prénom. Envole-toi au firmament. Éclate-toi dans les étoiles. Et repose-toi doucement sur la scène de la vie. Moi, je pleure de joie et d'envie. Et on en escouta donc le carbonier d'Aigolin de nos amis d'Alès.

On en continue à Suze Luminaire par une poétesse qui écrit en français, Émilienne Michelet, qui elle aussi a disparu l'an passé. Les gueules noires. Sous l'effort continu d'un labeur écrasant, ils sortent épuisés de cette sombre mine, le corps meurtri, sale et le regard fuyant, soulagés par ce jour qui enfin se termine. Et à chaque retour, c'est l'émerveillement en retrouvant soudain liberté et lumière. Tout en pensant tout bas au foyer accueillant qui les attend avec sa saveur familière, instant apprécié qui prendront vite fin. Pour ce travail ardu au fond des galeries, ils repartiront donc avec le cabas plein, le thermos de café et quelques sucreries. Mais avant de descendre dans ce puits infernal, ils prendront au passage leur chère lampe, cet objet précieux qui devient capital quand les deux ennemis, comme un serpent qui rampe, font tout à coup s'éteindre ou alors s'allonger la flamme qui les guide dans cette obscurité, les prévenant du grisou, de l'acide meurtrier, fléau indescriptible qu'on ne peut oublier. Pourtant, dans ce décor aux images dantesques, règne l'amitié et son humour quotidien. Entre ces travailleurs d'origine diverse, qu'ils soient français, polonais, italiens. Quelle belle leçon! Ils sont amis, tous frères, heureux de ramener la paye à la maison et, privés de tabac, sans réflexions amères, fiers de sortir au jour ce précieux charbon. Vous qui avez écrit les pages de l'histoire, vous ne méritiez pas que l'on ferme les puits. Vous que l'on appelait nos chères gueules noires, vous qui, silicosés, souffrez toujours sans bruit. À vous tous va notre reconnaissance. Votre métier si dur, nous ne l'oublierons pas. Et unis aux pompiers dans leur courage immense, c'est pour la Sainte-Barbe que danseront nos pas. On a écouté la musique de la voix des anges. Adiusias.

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HKL et Saltimbanque avec We Shall Overcome. Alain Souchon, tout de suite, la chanson d'Alexandra de la médiathèque de Saint-Christol. Voilà pour le programme qui nous attend. Et puis on parlera aussi santé à 10h05. On parlera donc dans le cadre de notre petit magazine, les 2 minutes santé. C'est dans quelques minutes sur Intervalle. Je vous souhaite une excellente matinée à l'écoute de nos programmes.

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1: À peine le temps d'y voir. Bonjour à tous. Alors, comme vous le savez, c'est pour le mois de mars 2010, nous avons voté pour les élections régionales. Alors, je tenais à en parler aujourd'hui dans ma chronique, parce que ce qui m'a le plus frappé dans les résultats de ces élections, c'est le score du Front National. Et notamment dans notre région, parce que le parti du Front National a fait près de pas tenir ici un discours politique ni moralisateur, mais c'est pour moi l'occasion de vous présenter une chanson que j'aime beaucoup, qui parle du chauvinisme. Donc c'est une chanson de Georges Brassens qui a été écrite en 1972, qui s'appelle « La balade des gens qui sont nés quelque part ». Donc pour faire un petit peu d'étymologie, le mot « chauvin » a pour origine le nom de famille d'un soldat imaginaire qui aurait servi pendant la Révolution française et aussi dans la grande armée de Napoléon Ier. Donc il s'agit de Nicolas Chauvin. Donc c'était un soldat dont l'enthousiasme et le patriotisme très naïfs ont été ridiculisés dans diverses pièces de théâtre et notamment dans la cocarde tricolore des frères Cognard en 1831. Et petit à petit, ce mot chauvin a fait le tour du monde et maintenant il est très souvent utilisé dans un sens péjoratif pour qualifier des personnes qui font preuve d'un patriotisme étroit et belliqueux, voire même fanatique et xénophobe. Dans sa chanson, Brassens emploie aussi une autre expression pour parler du chauvinisme. Il parle des porteurs de cocarde. Donc la cocarde, c'est un insigne circulaire aux couleurs nationales. Et c'est un mot qui vient de l'ancien français, cocard, coq, qui petit à petit, avec le sens figuré, est devenu sot, vaniteux. Alors j'ai choisi de vous faire écouter une version interprétée par Tarmac, qui est un groupe de rock français, provisoirement né en 2001, lors de la scission du groupe Louise Attaque.

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1: C'était donc la balade des gens qui sont nés quelque part de Georges Brassens, interprétée par Tarmac. Vous retrouverez la chanson dans deux albums qui ont été consacrés à Brassens. Les oiseaux de passage, qui est sorti en 2001, mais aussi Putain de toi, excusez-moi, sorti en 2006. Alors je vous abandonne et je vous retrouve bientôt. Au revoir.
2: C'était Histoire de chansons. Et nous étions avec Alexandra de la médiathèque de Saint-Christol-les-Alès.
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2: Bonjour à tous. Entre les muscles du mollet et le calcanéum, qui est l'os du talon, le tendon d'Achille représente l'un des plus gros tendons du corps humain, ce qui ne l'empêche pas parfois de se rompre. Une douleur aiguë à l'arrière de la cheville lors d'un effort plus ou moins important, la rupture du tendon d'Achille est souvent décrite comme un coup de fouet violent qui entraîne sur le moment une incapacité de marcher. En cabinet médical, le diagnostic repose notamment sur la manœuvre dite de Thompson. Le patient est allongé sur le ventre, le pied en dehors de la table. Le médecin va alors comprimer le mollet. En temps normal, cette action déclenche une flexion plantaire de la cheville. Si celle-ci n'a pas lieu, la rupture complète peut être confirmée. Dans ce cas, la prise en charge repose sur une intervention chirurgicale, le plus souvent en ambulatoire. De façon concrète, le chirurgien va en quelque sorte raccorder, suturer les deux parties du tendon. Quant aux suites opératoires, elles font le plus souvent appel à une immobilisation, qu'il s'agisse d'un plâtre, d'une attelle ou d'une botte amovible. Et ce, avant d'entamer une rééducation fonctionnelle afin que le patient retrouve la force du mollet et la mobilité de la cheville. Cette réparation vise bien sûr à obtenir une cicatrisation tendineuse de bonne qualité en vue de limiter le risque de nouvelles ruptures. C'est pourquoi ce suivi nécessite de la patience avant de renouer avec ses loisirs sportifs favoris. Car la récupération est longue. Si la reprise des activités quotidiennes peut être envisagée au bout de quelques semaines, celle des activités sportives, elle, se fera au bout de quelques mois.
3: Voilà pour le Max Santé. Dido tout de suite pour la musique et Estelle pour les infos locales et les prévisions météo. Daniel, ce sera pour le coin classique ce matin spécial Mozart.

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3: Bonjour à toutes et à tous et bienvenue dans ce moment d'information locale sur Radio Intervalle consacré aujourd'hui au département de la Lozère. Et pour cela, dans quelques instants, nous retrouverons Claire Noué de l'Office de tourisme de Mende. Pour commencer, parlons des scènes croisées de Lozère qui vous réservent leur dernier spectacle de la saison. Déployé la nuit sous le ciel étoilé, la nuit devient musique. Quand le soleil se couche, quatre musiciennes nous invitent à un voyage musical dans la nuit. Une chanteuse, un violoncelle, une flûte, un saxophone et des percussions nous guident dans l'obscurité. La nuit est douce, mystérieuse et pleine de rêves. Avec des musiques anciennes et modernes, le quatuor joue une nuit pleine de poésie, de magie et d'écoute. Le cœur de ce concert, c'est O Note, une pièce créée spécialement pour ce moment unique. Un moment à vivre ensemble à la Belle Étoile grâce aux scènes croisées de Lozère. Vous pouvez réserver sur le site scènescroisées.fr, soit pour la première date vendredi 19 juin à Saint-Privat-de-Valongues, soit samedi 20 juin à la Condamine, et dans les deux cas, ce sera à 21h30. Pour les autres animations à Mende aux alentours, on continue avec Claire Noué de l'Office de tourisme.
4: Bonjour, Claire Noué de l'Office de tourisme de Mende. Je vais donc vous présenter le programme pour ce mois de juin. Une exposition à partir de la mi-juin, ce sera la médiathèque Lamartine du 16 juin au 7 juillet. Il s'agit de Nostalgie Lozère, un siècle d'histoire, une exposition de photos et affiches d'époque par l'association Roquefort, avec un vernissage musical qui aura lieu le samedi 20 juin à 11h et l'entrée est libre, bien sûr, pour cette exposition. Ensuite, je vous propose, donc jeudi 18 juin, à la médiathèque Lamartine, décidément, il s'en passe des choses à la médiathèque, un concert de vinyle folk, le duo vinyle folk composé de Daniel Arruis et Jacques Laurence, revisite des standards anglo-saxons, mais aussi des chansons plus intimistes des années 60-70, des Carpenters à Roy Orbison, des Beatles à Simon & Garfunkel, de Dylan à James Taylor, sans oublier la chanson française, le tout à deux voix et deux guitares, et c'est proposé donc par l'association des Amis de la médiathèque, et c'est gratuit. S'en suivra bien sûr, et bien évidemment, la fête de la musique, les 20 et 21 juin. Alors on va d'abord commencer par la clôture de la saison culturelle, bien sûr, qui va se clôturer en même temps. Ce sera donc à la place Urbain 5 que le programme va se clôturer, avec le samedi 20 à partir de 18h, une sortie de résidence, des sessions DJ avec DJ 7 Escafit, qui donc, pour la première soirée, vous pourrez découvrir donc sur scène les 7 finalisés des participants et participantes aux sessions DJ. La soirée se poursuivra ensuite avec un set énergique aux sonorités variées proposé par le DJ Escafit, durée 1h. Et le dimanche 21, à partir de 18h30, vous retrouverez Melba plus Swing. Alors pour cette deuxième soirée de concert, vous pourrez découvrir en coplateau la chanteuse Melba et le rappeur Swing. Melba, avec ses paroles franches et son univers pop, vous assure un air de fête et de révolte. Quant à Swing, membre du collectif belge L'Or du Commun, il viendra présenter les titres de son nouvel album solo F5. Voilà, et donc la durée de ce spectacle est de 3 heures. Et donc c'est pour tout public, c'est gratuit dans la limite des places disponibles, donc la réservation est plutôt conseillée. Donc toujours pareil, hein, vous pouvez nous appeler ou nous venir vous renseigner auprès de l'Office de tourisme, ou aussi consulter le site internet du service culturel de la ville de Mende pour ces places. Ensuite, donc comme je vous disais, on va retrouver le programme dans le reste du centre-ville pour la fête de la musique avec des associations mendoises. Samedi 20 juin, donc de 10h à 14h, il y aura Foire au vinyle par l'association Roquefort. Ça, ce sera à la salle Marguerite Yourcenar. Ensuite, à 17h, concert de la chorale Sainte-Cécile à la chapelle des pénitents. S'en suivra à 19h, concert de la classe de chant de l'EDM et l'accompagnée au piano. Ce sera aussi à la chapelle des pénitents. Dimanche 21 juin, 17h, concert des Hussards de la République, ce sera à la Chapelle des Pénitents. Et à partir de 20h30, vous retrouvez les animations de danse et temps DJ proposées par Yaka Danser et concert avec l'orchestre Opaline. Et ça, ce sera à la Halle au Blé. Ensuite, dimanche 21 juin, donc, vous aurez aussi un vide-grenier. Ce sera donc à la Halle Saint-Jean de 7h à 18h. Ce vide-grenier donc, est organisé par l'association Les Foulées de l'Espoir au profit de l'association Les Mamans du Ciel. Sachez qu'il y aura aussi une buvette et une tombola donc, qui sont proposées sur place. Et vous pouvez aussi renseigner l'inscription, ce sera aussi sur mobile. Voilà. Ensuite, deuxième rencontre de théâtre 1, 2, 3 Bazar. Ce sera du 25 au 28 juin à l'Espace des Anges. 12 années de rencontres théâtrales avec les ateliers et les troupes de la Lozère. Toujours de l'espace des possibles et toujours plus de création d'enfants, d'adolescents, mais aussi d'adultes. Autant de couleurs et de différences qui ne font que renforcer notre humanité, le plaisir d'être ensemble. Vous pouvez retrouver ce spectacle avec un tarif d'entrée, un tarif plein de 5 euros, tarif réduit de 3 euros. Puis vous aurez aussi un pass pour les 3 spectacles, tarif plein 10 euros et tarif réduit 6 euros. Voilà, on vous donnera aussi d'autres renseignements, ne vous inquiétez pas. Et pour clôturer ce mois de juin, deux derniers rendez-vous que je vous propose de retrouver, du 26 au 28 juin, au Boulodrome de la Vernède, le Supranational de Pétanque, avec le Mandel Gévaudan Club, qui va proposer 3 jours de compétition avec un concours régional Hyper-U le 26 juin à partir de 10h30. Le concours Supranational Mande Lozère Triplette Top 1000 les 27 et 28 juin. Le concours national doublette féminin Top 300 les 27 et 28 juin. Et puis le concours en triplette Grand Prix de la Vie de Mande le 27 juin à partir de 15h30. Voilà, vous pourrez retrouver le programme complet sur leur page Facebook Mande GC Pétanque. Voilà. Et ensuite, donc, enfin, le 28 juin, le dimanche, à la Maison des Associations, c'est-à-dire de côté espace Jean Jaurès, de 14h à 17h, sachez qu'il y aura une rencontre généalogique ouverte à tous. C'est organisé par le Cercle Lozérien de Généalogie. Et l'occasion de venir poser donc ces questions et de se renseigner sur l'association et les outils mis à disposition des adhérents. Sachez que l'entrée est libre, bien sûr, et gratuite pour cette fameuse rencontre généalogique. Voilà, j'ai annoncé quelques rendez-vous pour ce mois de juin, mais n'hésitez pas à nous rappeler pour en connaître d'autres ou avoir plus d'enseignements sur ce que j'ai annoncé. Au 04 66 94 00 23, ou bien sûr, vous pouvez aussi consultez donc notre site internet sur www.mande-coeur-lozère.fr.
3: Merci à Claire Noué pour l'Office de tourisme de Mande. Et avant de se quitter, deux autres événements à venir en Lozère. La Ronceret de Saint-Laurent-de-Trèves vous invite ce mercredi 17 juin pour le concert de La Meute avec Manon Lemonnier. La Meute est un groupe de spoken word porté par 4 musiciennes, chanteuses et autrices. Elles se produiront donc à partir de 20h30 ce mercredi 17 juin. Les tarifs d'entrée vont de 10 à 15 euros et c'est à la Ronceret de Saint-Laurent-de-Trèves. Enfin, un autre rendez-vous à Saint-Privat-de-Valongues. Pour ce dimanche, ce sera la fête de la musique. Une scène ouverte vous sera proposée. Venez, quel que soit votre style. Et sur place, il y aura un repas partagé ainsi qu'une buvette. C'est gratuit et c'est à partir de 18h ce dimanche sur la place du village de Saint-Privat-de-Valongues. C'est la fin de ce moment d'information locale sur Radio Intervalle. Merci de l'avoir suivi. Très bonne journée à toutes et à tous et à bientôt.
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0: La météo sur Radio Intervalle dans le Gard et en Lozère. La chaleur s'installe avec près de 35 degrés sur les régions méditerranéennes pendant quelques jours. En Lozère, ce mardi 9 juin, le ciel est voilé le matin, quelques nuages l'après-midi. Il n'y a presque pas de vent et les températures continuent d'augmenter. Attendez ce mardi 6 à 18 degrés pour les minimales et l'après-midi 26 à 33 degrés, 29 à Langogne, 31 à Mende et à Florac, 33 dans les vallées Cévenoles. Pour la suite en Lozère, mercredi et jeudi, les températures poursuivent leur hausse et peut-être un risque d'orage pour jeudi. Ce mardi, dans le Gard, quelques nuages, mais il fait encore chaud. Des minimales de 11 à 18 degrés, en journée 31 à 35 degrés. Le vent marin se lève l'après-midi et souffle jusqu'à 45 km/h. Pour le reste de la semaine dans le Gard, un temps toujours ensoleillé et un cran plus chaud mercredi et jeudi. C'était Estelle, merci d'avoir suivi ce point météo sur Radio Intervalle. Très bonne semaine à toutes et à tous.
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Mozart est notre invité aujourd'hui, amis auditeurs, magistralement interprété par Isaac Stern, et nous entendrons le concerto pour violon et orchestre numéro 1 en si bémol majeur pour ce début de coin classique, suivi du concerto numéro 2. Place donc à Isaac Stern au violon. Il est accompagné de l'orchestre symphonique de Columbia dirigé par Georges Selles.

Concerto pour violon et orchestre numéro 1 en si bémol majeur K207, interprété par Isa Stern au violon. L'orchestre symphonique de Columbia, dirigé par Georges Selle. Il s'agissait bien sûr de Mozart. Je vous propose en deuxième et dernière partie le deuxième concerto pour violon et orchestre en ré majeur, avec toujours Isaac Stern au violon. Il est cette fois accompagné de l'orchestre de chambre anglais dirigé par Alexander Schneider.

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1: Marc Lavoine tout de suite et puis à 11h, Piano Jazzy, c'est notre kiosque à musique comme chaque mardi. Et on se retrouve, moi je vous retrouve aux alentours des 11h30. 1, 2, 3, 4...

rappelle pour les internautes à l'écoute que l'on peut se retrouver sur le site du Kiosque à Musique, www.kiosqueamusiqueenfrançais.com, et tout attaché. N'hésitez pas aussi à appeler la station pour laisser vos messages et demander éventuellement l'enregistrement de cette émission et vos coordonnées afin que je puisse vous répondre. Aujourd'hui, nous prenons quelques libertés tant avec les interprétations qu'avec leurs compositeurs. Eh bien, ces infidélités, nous les devons à un fantastique improvisateur, pianiste, arrangeur, bref, un fantastique musicien anglais, Ronnie Aldrich.

C'était la mattinata du Léon Cavallo, jouée à la façon de Ronnie Aldrich. C'est une découverte comme toutes celles que je vous fais partager dans cette émission. Écoutons maintenant comment ce prodigieux pianiste anglais a retransposé, retranscrit des extraits de Tchaïkovski, Rachmaninov et Borodine. Eh bien, place au premier concerto de Tchaïkovski. Ensuite, ce sera le premier concerto de Rachmaninov et un extrait, en tout dernier lieu, du Prince Igor de Borodine.

C'était un extrait du thème d'un opéra de Borodine qui s'appelait Prince Igor, que nous venons d'entendre interprété par le pianiste anglais Ronnie Aldriss. Et c'est devenu d'ailleurs une chanson très connue avec des paroles qui en avaient été écrites par un certain monsieur Francis Blanche.

Cette émission est consacrée, que les puristes nous excusent, à des arrangements, à des retranscriptions d'un fantastique compositeur et réarrangeur, pianiste, un Anglais, Ronnie Aldrich. Eh bien, puisque la variété nous rattrape, telle était cette fameuse chanson des étrangers au paradis que je vous ai fait écouter précédemment, c'était sur une musique du premier concerto de Tchaïkovski, eh bien, je ne pouvais pas vous faire passer à côté de cette petite récréation devenu le pot aux ânes de tous les pianistes. Et je veux bien entendu parler du rondo à la turca de Mozart. Et avec ses pianos, voilà comment Ronnie Aldrich voit ce rondo.

Le plus simple est parfois encore le meilleur. Preuve en était avec cette cavatine. Bien, les compositeurs impressionnistes modernes, tels que Debussy, Satie, ont presque écrit en pensant à cette faculté de retranscription et surtout de retranscription dans un style naissant, le jazz.

C'était une émission spéciale, un tantinet jazzy, avec aujourd'hui des raretés et des introuvables sur le marché et surtout la découverte d'un arrangeur, un improvisateur et un fabuleux pianiste anglais, Ronnie Aldrich. Avec quelques notes de mélodies simples très connues, il les a remaniées, les a retransposées pour en faire quelque chose de léger, d'aérien et de beau, tout simplement.

C'était une émission que vous présentez et que vous avez préparée, Pierre-Yves Desroches. Je vous souhaite une bonne continuation. À bientôt sur cette même antenne. Au revoir à toutes, au revoir à tous.

Taylor Swift sur Intervalle. Renaud, tout de suite avec Fatigué. Et les infos locales, ce sera avec Estelle ce matin. Autre rendez-vous avec la psychologie. On parlera du rire à midi moins 10.

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1: Bonjour à toutes et à tous et bienvenue dans ce moment d'information locale sur Radio Intervalle. À l'approche de ce week-end de fête de la musique et également de l'arrivée de l'été, les événements ne manqueront pas. On vous laisse découvrir avec nos correspondantes dans les offices de tourisme ce qui va se passer du côté de Bagnols-sur-Cèze à la fin de ce journal avec Maïté, mais tout de suite autour d'Uzès avec Florence de l'office de tourisme.
2: Bonjour à tous, je suis Florence de l'office de tourisme destination Pays d'Uzès Pont du Gard et je vais vous partager les grands événements à venir. Du 18 au 22 juin, Pont du Gard. Le site du Pont du Gard expose les œuvres artistiques réalisées par les élèves de maternelle et des primaires du territoire. Une belle manière de valoriser le travail et la créativité de nos jeunes artistes en herbe. Le soir, projection, mapping vidéo. Du 18 au 21 juin, Festival de la Tave. Durant 4 jours, sur 4 communes, Saint-Laurent-la-Vernède, Pognat-d'Aurès, La Bruguière et la Bastide-d'Angora, vivez le Festival de la Tave. Concerts, balades musicales et moments festifs à partager en famille ou entre amis. Le 19 juin, les hôtels particuliers d'Uzès, visite guidée dans le cadre d'Uzès Ville d'Art et d'Histoire. Le cœur de la cité foisonne d'hôtels particuliers édifiés lors de la recomposition urbaine qui débute au XVIe siècle et s'amplifie jusqu'au XVIIIe siècle. Les grandes familles de notables peuvent ainsi montrer de façon ostentatoire leur position sociale. Billetterie auprès de l'Office de tourisme destination Pays d'Uzès Pont du Gard. Le 20 juin, concert show Michael Jackson The Beatles Legend à Uzès. Le comité des fêtes d'Uzès vous propose un concert Arène des Légendes, une soirée hors du commun, deux spectacles tributes de premier plan, show de Michael Jackson et The Beatles Legends. Une belle soirée en plein air en perspective. Billetterie auprès de l'Office de tourisme destination Pays d'Uzès Pont du Gard. Le 21 juin, festival Ramène ta Bob à Pougnat-d'Aurès. Préparez-vous pour une journée pleine de passion, de musique et de belles mécaniques. Une journée placée sous le signe de la convivialité, du vintage et de la passion mécanique. Toujours le 21 juin, dimanche d'Uzès, journée artistique. Venez découvrir la journée des arts avec de nombreux exposants tels que des photographes, peintres, sculpteurs, écrivains qui seront présents toute la journée sur la place aux herbes. Atelier enfants sur place. Du 26 juin au 3 juillet, retrouvez le festival Autre Rivage pour sa 32e édition. Cette 32e édition vous invite à profiter de belles soirées d'été tout en se laissant bercer ou soulever en rythme par des prestations musicales de grande qualité. Venez profiter de concerts de musique du monde à Saint-Quentin-la-Poterie, Uzès et Montauran. Billetterie auprès de l'Office de tourisme destination Pays d'Uzès Pont du Gard. Retrouvez tous ces événements ainsi que d'autres comme des expositions, marchés, concerts, ateliers ou festivals sur le site internet de l'Office de tourisme www.uzès-pontdugard.com.
1: Et également du côté d'Uzès, une date à réserver un peu en avance, ce sera un concert classique dans le cadre du triptyque musical en Uzège. Le troisième rendez-vous aura lieu ce lundi 29 juin à 20h au salon Racine d'Uzès avec une personnalité artistique incontournable de la vie musicale en Chine, le grand flûtiste Wei Liang Zhang. Vous pourrez, si vous le souhaitez, manger sur place au Vieux Café, juste à côté du Salon Racine. Et trois artisans, artistes en lien avec le programme du concert seront également présents. Magie des flûtes chinoises, ce sera donc un concert de trois musiciens classiques. Rui Xinyu à l'alto et au violon, Pierre-Henri Xuereb à l'alto et à la viole d'amour et Wei Liang Zhang aux flûtes chinoises en bambou, dont les sonorités seront vous étonner. Rendez-vous donc ce lundi 29 juin à 20h à Uzès. On termine maintenant ce journal avec Maïté de l'Office de tourisme de Bagnols-sur-Cèze qui, elle aussi, a plein de choses à vous annoncer en cette fin juin.
3: Bonjour, je suis Maïté de l'Office de tourisme Provence-Occitane et voici les événements que vous pourrez retrouver tout au long de ce mois de juin. Mercredi 17 juin à Pont-Saint-Esprit, on retrouve l'exposition « Corps fluide » de Marie Guédon de Dives, qui est proposée le mercredi de 11h à 13h au prieuré Saint-Pierre de Pont-Saint-Esprit. Jeudi 18 juin à Vénéjean, ce sont les soirées musicales de Vénéjean intitulées « Vive l'amour », un voyage original entre lettres d'amour et grandes œuvres musicales un concert lecture exceptionnel 100% féminin porté par l'actrice Julie Depardieu, la flûtiste Juliette Turel et la pianiste Hélène Couvert pour nous parler d'amour en musique. C'est à partir de 20h à la chapelle Saint-Jean-Baptiste de Vénéjean. Vendredi 19 juin à Saint-Gervais, soirée cocktail au domaine Clavel, une soirée animée par le mixologue Anthony Bertin et plus de 15 ans d'expérience avec ambiance musicale assurée par Music Truck. C'est à partir de 19h au domaine Clavel de Saint-Gervais. Vendredi 19 juin à Tresque, le Festival des Chapelles accueillera Moravo 6. Les deux artistes, Géraldine Janot et S. Johnson, proposent une balade sonore plus qu'une chronologie historique et embarquent sur les vagues mélismatiques des monodies et polyphonies du Moyen-Âge dit occidental. C'est à partir de 20h30 à la chapelle Saint-Martin de Sadurant à Tresque. Samedi 20 juin à Saint-Laurent-des-Arbres, le Festival des Chapelles accueille un stage de chant médiéval. Au cours de ce stage d'une journée, Els Johnson propose une pédagogie singulière proche de la tradition médiévale à l'église de Saint-Laurent-des-Arbres. Samedi 20 juin à Saint-Étienne-des-Sorts, on retrouvera la fête de la musique qui s'emparera du village à partir de 20h. Et à Vénéjean, la fête du conservatoire de musique, de danse et de théâtre du Gard Rodanien qui vous attendra dans multiples lieux de Vénéjean tout l'après-midi. Du 20 au 21 juin à Pont-Saint-Esprit, on retrouvera l'exposition d'art contemporain Corps fluide par Marie Guédon de Dive, qui sera ouverte de 11h à 13h et de 16h à 19h au prieuré Saint-Pierre de Pont-Saint-Esprit. Dimanche 21 juin à Bagnols-sur-Cèze, un concert d'orgue avec l'ensemble Anemos, qui se compose de 5 musiciens et qui interprétera un concert qui sera donné à partir de 19h à l'église Saint-Jean-Baptiste. À Goudargues, la fête de la musique prendra place aussi à partir de 18h sur la place Martial Bonnefond. Dimanche 21 juin à Lirac, ce sont les portes ouvertes à l'ermitage de la Sainte-Baume. À l'occasion des portes ouvertes, venez découvrir l'ermitage de la Sainte-Baume niché au cœur des vignes de Lirac. C'est à partir de 14h à 17h, chemin de la Sainte-Baume à Lirac. Dimanche 21 juin à Saint-Alexandre, un vide-grenier vous est proposé de 9h à 19h. Ce sera sur la place et dans les rues du village. Dimanche 21 juin à Saint-Julien-de-Pérolas, c'est la fête de la musique qui se déroulera de 16h à 23h place du Donjon avec déjà deux groupes retenus, Saint-Julien Display et Duo de Chacan. Vous pouvez bien sûr retrouver l'ensemble de ces événements sur notre site internet www.provenceoccitane.com. À bientôt.
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1: La météo sur Radio Intervalle dans le Gard et en Lozère. La chaleur s'installe avec près de 35 degrés sur les régions méditerranéennes pendant quelques jours. En Lozère, ce mardi 9 juin, le ciel est voilé le matin, quelques nuages l'après-midi. Il n'y a presque pas de vent et les températures continuent d'augmenter. Attendez ce mardi 6 à 18 degrés pour les minimales et l'après-midi 26 à 33 degrés, 29 à Langogne, 31 à Mende et à Florac, 33 dans les vallées cévenoles. Pour la suite en Lozère, mercredi et jeudi, les températures poursuivent leur hausse et peut-être un risque d'orage pour jeudi. Ce mardi, dans le Gard, quelques nuages, mais il fait encore chaud. Des minimales de 11 à 18 degrés, en journée 31 à 35 degrés. Le vent marin se lève l'après-midi et souffle jusqu'à 45 km/h. Pour le reste de la semaine dans le Gard, un temps toujours ensoleillé et un cran plus chaud mercredi et jeudi. C'était Estelle, merci d'avoir suivi ce point météo sur Radio Intervalle. Très bonne semaine à toutes et à tous.

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1: Bonjour Clémentine.
2: Bonjour Fabrice.
1: Nous nous retrouvons aujourd'hui pour parler du rire. Alors, ça me rappelle un sketch des Inconnus, je ne sais pas si vous vous souvenez de ce trio des années 90, où ils avaient fait effectivement un sketch style émission sur Arte autour du rire, et c'était en fait extrêmement sérieux. Alors, j'espère que vous allez nous transmettre quelque chose de pas si sérieux que ça ce matin, aujourd'hui.
2: Ah non, pas sérieux du tout. L'idée, c'est, est-ce que vous vous souvenez la dernière fois où vous avez vraiment ri de bon cœur, à gorge déployée ? Et combien de fois dans une journée riez-vous ? Il y a eu des enquêtes de fait et on dit que les enfants rient 20 fois plus par jour que les adultes, ce qui est quand même assez conséquent. Et il est très dommage que les adultes ne rient pas plus. Parce que le rire a une fonction extrêmement positive, et ce sur plein de plans différents. Il est bon pour notre organisme, déjà parce qu'on respire beaucoup plus, donc le cerveau est mieux oxygéné. Il accélère la digestion, il permet de mieux éliminer le cholestérol. Pour les gens qui ont du cholestérol, c'est super, le rire.
1: Là, je sens qu'il y en a qui vont s'y mettre.
2: Il est très bon pour le cœur, pour les poumons, mais aussi il a une action efficace contre le stress et contre la douleur. Rire joue et permet de mieux résister à la douleur. Il permet aussi, je pense, sur d'autres plans, et c'est surtout sur ce plan-là peut-être que je vais insister, sur un plan psychologique, parce que quand on rit de quelque chose, on prend de la distance, on prend de la hauteur par rapport à l'événement. Ça permet parfois d'avoir une vision plus juste, de dédramatiser les choses en même temps, et de les rendre plus faciles. L'autodérision, il y a l'humour aussi derrière le rire, c'est avoir de l'humour, de l'autodérision, peut-être ne pas se prendre trop au sérieux et savoir relativiser les choses. Et puis le rire, c'est aussi un moyen de communication, parce que le rire, il est communicatif.

0: notre société, savoir rire.
1: Est-ce que vous rapprochez rire de faire de l'humour? Je vous pose la question parce que j'ai entendu dire que faire de l'humour pouvait être un obstacle à la communication.
0: C'est pas forcément un obstacle à la communication, c'est une façon de communiquer. L'humour peut masquer peut-être une pudeur, l'humour peut marquer un système de défense aussi, ne pas oser et se cacher derrière l'humour, on se cache derrière l'humour. En même temps, c'est une façon de communiquer parce qu'à travers ce qu'on dit par humour, on dit aussi des choses.
1: En effet.
0: Et puis il y a la façon de le dire. Lorsqu'on a de l'humour, il y a à côté de ce que l'on dit, tout le corps qui parle, qui envoie des messages, le regard, la coloration de la peau, les gestes, tout ça indique quand même un certain nombre de choses. Donc c'est à prendre en compte aussi dans l'humour.
1: Donc vous nous encouragez effectivement à rire tous les jours, à faire de la rirothérapie, je ne sais pas comment on dit, j'ai oublié.
0: Oui, mais vous savez que dans les hôpitaux maintenant, de plus en plus, il y a des clowns. On amène même des clowns en entreprise quand il y a des problèmes d'équipe. Et parfois, certains problèmes se résolvent effectivement par des clowns dans l'entreprise. Et le fait de rire, de lâcher prise quelque part, parce que dans le rire, on lâche prise, permet de réenvisager les choses autrement. Et je pense que le rire est important et de plus en plus, on voit des croisières pour le rire, de la rigolothérapie. Je trouve que c'est plus sympathique que de prendre plein de cachets.
1: C'est tout à fait clair.
0: Et quelqu'un a dit, méfiez-vous des gens qui ne rient pas, ce ne sont pas des gens sérieux. Donc, je vous invite à sourire, même à sourire pour vous-même, simplement déjà. Sourire aussi aux autres. Et puis de temps en temps, peut-être se forcer à rire. On commence à se forcer un petit peu, puis tout d'un coup, on part d'un grand fou rire.
1: C'est
0: très,
1: bon.
0: Très bon pour nous. Oui.
1: Merci Clémentine.
0: Merci Fabrice.
2: Voilà pour le rire dans la vie. Tout de suite, Music Cuba avec Cuban Mambo. Et puis à midi, les infos avec les journalistes de Radio France Internationale.

0: Bonjour et bienvenue à tous. 10h temps universel, le midi ici à Paris. Le journal sur RFI.
1: Gilles Moreau.
0: Dans l'actualité, l'arrivée au sommet du G7 de Volodymyr Zelensky à Évian, les partenaires de Washington s'efforcent de replacer sur le devant de la scène la guerre en Ukraine, éclipsée par la crise au Moyen-Orient. Une crise en voie d'apaisement, les prix du pétrole continuent de baisser à la perspective d'une réouverture complète du détroit d'Ormuz dès vendredi. De son côté, le chef de la diplomatie iranienne considère que la fin de la guerre au Liban est la question la plus importante. En mondial de football, c'est le jour J pour la France et le Sénégal.

0: mondiale qui s'affronte ce soir à New York. Dans ce journal aussi, un projet de loi constitutionnelle pour une Corse autonome au sein de la République. Son examen commence à l'Assemblée nationale. Volodymyr Zelensky est arrivé ce matin au sommet du G7 à Évian, dans le sud-est de la France. Accueilli par Emmanuel Macron, le président ukrainien cherche encore et toujours le soutien de l'Occident. Et dans ce cadre, il espère s'entretenir seul à seul avec Donald Trump, lui aussi présent. La guerre en Ukraine domine les débats du G7. Le Moyen-Orient est lui aussi très haut dans l'agenda. Donald Trump s'est félicité du protocole d'accord conclu avec l'Iran. Avancée positive pour son pays et pour la région, assure-t-il. Même s'il reste de nombreux points à négocier avec Téhéran, notamment sur la question du nucléaire, ces inconnus et même ces doutes divisent la classe politique américaine. Sur place pour RFI, Loubna Anaki.
1: J.D. Vance en est sûr, cet accord va apporter la sécurité et la stabilité dans toute la région. Le vice-président sera à la tête de la délégation américaine pour la signature officielle du protocole d'accord avec l'Iran prévu vendredi en Suisse. Et sur la chaîne CNBC, il salue une victoire pour Washington.
2: Leur armée est détruite, le détroit d'Ormuz est ouvert, leur programme nucléaire a été détruit et nous avons des moyens de pression économique qu'on n'avait pas il y a un an et demi.
1: Un message de victoire repris par les alliés de Donald Trump, même si dans le camp républicain, chez les Faucons qui attendaient une victoire militaire plus décisive, certains se montrent sceptiques. Le sénateur Lindsey Graham a émis des réserves et s'est dit, je cite, préoccupé par le fait que la vision qu'a l'Iran de cet accord semble différer de celle présentée par l'équipe de négociation américaine. Il insiste sur le fait que tout accord définitif devra être validé par le Congrès. Côté démocrate, Hakeem Jeffries dénonce une guerre pour rien.
3: Les prix de l'essence ont flambé, l'Iran est plus fort aujourd'hui et les Américains sont moins en sécurité.
1: Et certains démocrates n'hésitent pas à parler d'une reddition de Donald Trump. Loubna Anaki, New York, RFI.
0: Donald Trump l'assure, le détroit d'Ormuz sera complètement ouvert vendredi, jour de la cérémonie officielle de signature du protocole d'accord visant à mettre fin à la guerre. De leur côté, des médias iraniens rapportent que 3 pétroliers et 2 cargos chargés de marchandises ont traversé la zone, jusque-là soumise au blocus naval américain, tout comme le nucléaire iranien. La question du Liban devrait figurer dans les points qui feront l'objet de négociations dans les 60 jours suivant la signature de cet accord. Le chef de la diplomatie iranienne insiste sur son importance. Il s'agit sans doute de la question la plus importante, a-t-il fait savoir. Le G7 se déroule à Évian avec en toile de fond un acteur absent physiquement et pourtant omniprésent dans les conversations, c'est la Chine. Pékin n'est pas membre du club des grandes démocraties industrialisées, mais son poids économique est devenu tel que certains s'interrogent. Un G7 sans la Chine a-t-il encore un sens? À Pékin pour RFI, Claire Broderst.
4: La Chine n'est pas autour de la table du G7, mais elle s'invite dans presque toutes les discussions. Premier exportateur mondial, détentrice d'un quasi-monopole sur certaines terres rares, deuxième économie de la planète, Pékin est devenue incontournable. À tel point que certains experts comparent un G7 sans la Chine à une Coupe du Monde sans le Brésil. Pourtant, son entrée dans le club paraît hautement improbable. Le G7 se définit avant tout comme un regroupement de démocratie libérale, un critère que la Chine de Xi Jinping ne remplit pas. Résultat, les dirigeants occidentaux cherchent plutôt à coordonner leurs réponses face à ce qu'ils considèrent comme un défi commun. Emmanuel Macron a fait de la question des déséquilibres commerciaux avec Pékin l'un des thèmes centraux du sommet. Mais la Chine ne semble pas disposée à modifier son modèle économique. Lors d'une visioconférence organisée en amont du G7, Pékin a défendu le multilatéralisme et rejeté toute remise en cause de sa stratégie. Une preuve peut-être que le principal défi du G7 n'est plus de savoir comment contenir la Chine, mais comment composer avec elle. Cléa Broderst, Pékin, RFI.
0: Le chef de la junte birmane est à Pékin pour recueillir le soutien de la Chine. Il a rencontré ce matin son homologue Xi Jinping. Isolé diplomatiquement et confronté à une guerre civile, le président birman Min Aung Hlaing réclame à son grand voisin un soutien politique, des armes et une aide financière. Autre déplacement aujourd'hui, celui du secrétaire général de l'ONU en Haïti. Antonio Guterres rend sur place pour dire son soutien à la population victime depuis des années de la brutalité des gangs. En Syrie, les nouvelles autorités cherchent à apaiser un climat devenu de plus en plus tendu autour des anciens responsables du régime Assad. Face aux appels à la dénonciation, aux traques et autres tensions persistantes, ces autorités s'emploient à éviter les règlements de compte hors du cadre judiciaire. Reportage de notre correspondant Adam. Damas, Mohamed Erami.
5: C'est une conférence de presse organisée ce lundi 15 juin par le ministère de l'Intérieur à Damas. Le porte-parole Nouruddin Al-Baba réagit à la multiplication des initiatives visant d'anciens responsables du régime Assad. Les autorités disent vouloir éviter les règlements de compte et rappellent que les arrestations relèvent exclusivement de la justice et des forces de l'ordre.
6: Nous réaffirmons que la justice reste notre priorité et que l'état de droit est notre principal outil d'action. La construction de la nouvelle Syrie passe par des institutions solides, une justice indépendante et un processus de reddition des comptes justes et équitables qui ne protège personne et ne lèse personne.
5: Depuis la chute de Bachar al-Assad en décembre 2024, les nouvelles autorités cherchent à concilier les demandes de justice des victimes avec le rétablissement de l'autorité de l'État. Elles mettent notamment en avant leur direction de la lutte contre le terrorisme, chargée à la fois des enquêtes sécuritaires et de la traque des personnes recherchées pour des crimes commis sous l'ancien régime.
6: Nous avons mis en plus un service de lutte contre le terrorisme. Cette unité est chargée de la prévention des menaces sécuritaires, du démantèlement des cellules et organisations terroristes, ainsi que la traque des personnes impliquées dans des crimes commis sous l'ancien régime. Cette direction a déjà permis de déjouer plusieurs projets d'attentats visant la population syrienne.
5: Selon le ministère de l'Intérieur, près de 6000 anciens militaires sont actuellement détenus dans le cadre d'enquêtes liées à l'ancien régime. Mohamed Erami, Damas, RFI.
0: Passe au mondial de football, c'est le jour J pour la France et le Sénégal qui s'affrontent ce soir à New York. Dans le même groupe I, la Norvège fait ses débuts contre l'Irak. À suivre aussi la nuit prochaine, cette fois dans le groupe J, les matchs Argentine, Algérie et Autriche, Jordanie. Avant les entrées en lice très attendues de la France et de l'Argentine, les derniers matchs de ce mondial ont réservé des surprises. L'Espagne surtout a buté sur le Cap-Vert 0-0 et la Belgique a sauvé les meubles face à l'Égypte 1-1, tout comme l'Uruguay contre l'Arabie Saoudite 1-1. À Los Angeles, les débuts sous haute surveillance de l'Iran ont été précédés de manifestations. Des centaines de personnes issues de la diaspora s'étaient donné rendez-vous pour crier leur opposition à la République islamique. Enfin, je vous rappelle que vous trouvez sur notre site internet le calendrier du mondial avec le programme complet. En France, dans l'actualité politique, le début à l'Assemblée nationale de l'examen du projet de loi constitutionnelle visant à inscrire l'autonomie de la Corse dans la loi fondamentale. Rendez-vous tout sauf anecdotique pour Lille, qui a connu une vague de violence il y a 4 ans après l'assassinat du militant Yvan Colonna. Marie Lecoq, c'est l'aboutissement d'un long processus qui ne fait pas consensus dans la classe politique.
7: Il y a 4 ans, Gérald Darmanin, à l'époque ministre de l'Intérieur, l'avait présenté comme un geste d'apaisement en ouvrant la voie à un renforcement de l'autonomie de la Corse. Concrètement, cela veut dire que certaines lois et certains règlements qui s'appliquent partout en France ne s'appliqueraient plus là-bas. Mais ce n'est pas tant le fond du dossier qui divise la classe politique, ce sont plutôt les termes. À gauche, certains élus contestent la notion de communauté. À droite, même réserve, mais c'est aussi et surtout sur le transfert du pouvoir législatif que ça coince. Quant au Rassemblement national, on marche...
0: souci avec la retransmission du journal, la fin du journal pour l'instant.
7: Entre son rapprochement avec les nationalistes corses et sa volonté de défendre une contre-proposition limitant ce pouvoir. Les indépendantistes corses auront un œil acéré sur les débats. Dans les colonnes de la Tribune dimanche, le maire de Bastia, Gilles Simeoni, a prévenu qu'un rejet du texte serait, je cite, « lourd de conséquences perturbantes ». Les débats doivent se poursuivre jusqu'à vendredi. Le texte sera ensuite examiné au Sénat à l'automne, puis devant le Congrès, où il devra réunir les 3/5 des parlementaires.
0: Marie Lecoq du service politique, et c'est ainsi que se referme le journal. Je vous retrouve à 13h pour une nouvelle édition. Mais tout de suite, Lucie Bouteloup pour 8 milliards de voisins. Lucie, bonjour.
8: Bonjour, aujourd'hui nous allons parler matériaux.

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1: Et sur Intervalle, il est midi 10, je vous souhaite un bon appétit si vous passez à table. Je vous rappelle que la plupart de nos magazines, vous les retrouvez sur notre site internet en podcast, entre autres les infos locales, ce sera avec Estelle dans un petit instant. Le magazine Santé également, on sera avec Karine Delaumône et on parlera des 10 piliers fondamentaux de la santé. C'est aux alentours des midi et demi. En tout cas, pour l'heure, eh bien, on reste en musique et on est avec Constance Amiot et Clash dans le Tempo.

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1: Bonjour à toutes et à tous et bienvenue dans ce moment d'information locale sur Radio Intervalle. À l'approche de ce week-end de fête de la musique et également de l'arrivée de l'été, les événements ne manqueront pas. On vous laisse découvrir avec nos correspondantes dans les offices de tourisme ce qui va se passer du côté de Bagnols-sur-Cèze à la fin de ce journal avec Maïté, mais tout de suite autour d'Uzès avec Florence de l'office de tourisme.
2: Bonjour à tous, je suis Florence de l'office de tourisme destination Pays d'Uzès Pont du Gard et je vais vous partager les grands événements à venir. Du 18 au 22 juin, Pont du Gard. Le site du Pont du Gard expose les œuvres artistiques réalisées par les élèves de maternelle et des primaires du territoire. Une belle manière de valoriser le travail et la créativité de nos jeunes artistes en herbe. Le soir, projection, mapping vidéo. Du 18 au 21 juin, Festival de la Tave. Durant 4 jours, sur 4 communes, Saint-Laurent-la-Vernède, Pognat-d'Aurès, La Bruguière et la Bastide-d'Angora, vivez le Festival de la Tave. Concerts, balades musicales et moments festifs à partager en famille ou entre amis. Le 19 juin, les hôtels particuliers d'Uzès, visite guidée dans le cadre d'Uzès Ville d'Art et d'Histoire. Le cœur de la cité foisonne d'hôtels particuliers édifiés lors de la recomposition urbaine qui débute au XVIe siècle et s'amplifie jusqu'au XVIIIe siècle. Les grandes familles de notables peuvent ainsi montrer de façon ostentatoire leur position sociale. Billetterie auprès de l'Office de tourisme destination Pays d'Uzès Pont du Gard. Le 20 juin, concert show Michael Jackson The Beatles Legend à Uzès. Le comité des fêtes d'Uzès vous propose un concert Arène des Légendes, une soirée hors du commun, deux spectacles tributes de premier plan, show de Michael Jackson et The Beatles Legends. Une belle soirée en plein air en perspective. Billetterie auprès de l'Office de tourisme destination Pays d'Uzès Pont du Gard. Le 21 juin, festival Ramène ta Bob à Pougnat-d'Aurès. Préparez-vous pour une journée pleine de passion, de musique et de belles mécaniques. Une journée placée sous le signe de la convivialité, du vintage et de la passion mécanique. Toujours le 21 juin, dimanche d'Uzès, journée artistique. Venez découvrir la journée des arts avec de nombreux exposants, tels que des photographes, peintres, sculpteurs, écrivains, qui seront présents toute la journée sur la place aux herbes. Atelier enfants sur place. Du 26 juin au 3 juillet, retrouvez le festival Autre Rivage pour sa 32e édition. Cette 32e édition vous invite à profiter de belles soirées d'été, tout en se laissant bercer ou soulever en rythme par des prestations musicales de grande qualité. Venez profiter de concerts de musique du monde à Saint-Quentin-la-Poterie, Uzès et Montauran. Billetterie auprès de l'Office de tourisme destination Pays d'Uzès Pont du Gard. Retrouvez tous ces événements ainsi que d'autres comme des expositions, marchés, concerts, ateliers ou festivals sur le site internet de l'Office de tourisme www.uzès-pontdugard.com.
1: Et également du côté d'Uzès, une date à réserver un peu en avance, ce sera un concert classique dans le cadre du triptyque musical en usage. Le troisième rendez-vous aura lieu ce lundi 29 juin à 20h au salon Racine d'Uzès avec une personnalité artistique incontournable de la vie musicale en Chine, le grand flûtiste Wei Liang Zhang. Vous pourrez, si vous le souhaitez, manger sur place au Vieux Café, juste à côté du Salon Racine. Et trois artisans, artistes en lien avec le programme du concert seront également présents. Magie des flûtes chinoises, ce sera donc un concert de trois musiciens classiques. Rui Xinyu à l'alto et au violon, Pierre-Henri Xuereb à l'alto et à la viole d'amour et Wei Liang Zhang aux flûtes chinoises en bambou, dont les sonorités seront vous étonner. Rendez-vous donc ce lundi 29 juin à 20h à Uzès. On termine maintenant ce journal avec Maïté de l'Office de tourisme de Bagnols-sur-Cèze qui elle aussi a plein de choses à vous annoncer en cette fin juin.
3: Bonjour, je suis Maïté de l'Office de tourisme Provence-Occitane et voici les événements que vous pourrez retrouver tout au long de ce mois de juin. Mercredi 17 juin à Pont-Saint-Esprit, on retrouve l'exposition « Corps fluide » de Marie Guédon de Dive, qui est proposée le mercredi de 11h à 13h au prieuré Saint-Pierre de Pont-Saint-Esprit. Jeudi 18 juin à Vénéjean, ce sont les soirées musicales de Vénéjean intitulées « Vive l'amour », un voyage original entre lettres d'amour et grandes œuvres musicales, un concert lecture exceptionnel 100% féminin portée par l'actrice Julie Depardieu, la flûtiste Julia Turel et la pianiste Hélène Couvert pour nous parler d'amour en musique. C'est à partir de 20h à la chapelle Saint-Jean-Baptiste de Vénéjean. Vendredi 19 juin à Saint-Gervais, soirée cocktail au domaine Clavel. Une soirée animée par le mixologue Anthony Bertin et plus de 15 ans d'expérience avec ambiance musicale assurée par Music Truck. C'est à partir de 19h au domaine Clavel de Saint-Gervais. Vendredi 19 juin à Tresque, le Festival des Chapelles accueillera Moravo 6. Les deux artistes Géraldine Janot et S. Johnson proposent une balade sonore plus qu'une chronologie historique et embarquent sur les vagues mélismatiques des monodies et polyphonies du Moyen-Âge dit occidental. C'est à partir de 20h30 à la chapelle Saint-Martin de Sadurant à Tresque. Samedi 20 juin à Saint-Laurent-des-Arbres, le Festival des Chapelles accueille un stage de chant médiéval. Au cours de ce stage d'une journée, Els Jensen propose une pédagogie singulière proche de la tradition médiévale à l'église de Saint-Laurent-des-Arles. Samedi 20 juin à Saint-Étienne-des-Sorts, on retrouvera la fête de la musique qui s'emparera du village à partir de 20h. Et à Vénéjean, la fête du conservatoire de musique, de danse et de théâtre du Gard rhodanien qui vous attendra dans multiples lieux de Vénéjean tout l'après-midi. Du 20 au 21 juin à Pont-Saint-Esprit, on retrouvera l'exposition d'art contemporain Corps fluide par Marie Guédon de Dives, qui sera ouverte de 11h à 13h et de 16h à 19h au prieuré Saint-Pierre de Pont-Saint-Esprit. Dimanche 21 juin à Bagnols-sur-Cèze, un concert d'orgue avec l'ensemble Anemos, qui se compose de 5 musiciens et qui interprétera un concert qui sera donné à partir de 19h à l'église Saint-Jean-Baptiste. À Goudargues, la fête de la musique prendra place aussi à partir de 18h sur la place Martial Bonnefond. Dimanche 21 juin à Lirac, ce sont les portes ouvertes à l'ermitage de la Sainte-Baume. À l'occasion des portes ouvertes, venez découvrir l'ermitage de la Sainte-Baume niché au cœur des vignes de Lirac. C'est à partir de 14h à 17h, chemin de la Sainte-Baume à Lirac. Dimanche 21 juin à Saint-Alexandre, un vide-grenier vous est proposé de 9h à 19h. Ce sera sur la place et dans les rues du village. Dimanche 21 juin à Saint-Julien-de-Pérolas, c'est la fête de la musique qui se déroulera de 16h à 23h place du Donjon avec déjà deux groupes retenus, Saint-Julien Display et Duo de Chacal. Vous pouvez bien sûr retrouver l'ensemble de ces événements sur notre site internet www.provenceoccitane.com. À bientôt.
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1: J'ai pas tout compris. Est-ce qu'on pourra répéter ce qu'on attend de moi? Non, j'ai dû être distrait, j'ai rien vu passer. J'ai pas loupé, je sais pas, un signe du ciel ou du destin? Quelque chose qui disait, c'est par là, t'inquiète, tout va bien. Enfin, vous comprenez, je dis ce qui me vient, ça peut tout aussi bien ressembler à un dictionnaire ou un panneau publicitaire. Un truc céleste qui brille, quoi. Parce que ça devient urgent, là. J'ai besoin d'air, et je trouve pas comment ouvrir les fenêtres à l'univers. Me faites pas croire que je suis le seul avec ce truc mélancolique qui grogne sur le palier, qui bouffe dans mon assiette, et qui pisse sur les fleurs quand je vais me promener. En plus, je crois que c'est pas le mien. On a dû me le prêter, et il est pas à ma taille, j'ai l'air d'un con. Je flotte dedans comme un enfant qui porte le pull de ses darons, c'est pour ça. Je crois qu'on a dû se gourer au service des solitudes. Ils ont cru que j'étais deux, les numéros étaient collés, c'est pas grave. Mais si on pouvait m'indiquer où ça se balance, le mal d'exister qu'on a en trop. Un service client, peut-être même un numéro. Allez, passez-moi le délégué, le responsable, le manager. J'ai deux, trois trucs à lui dire. Y'a combien de cœurs sur répondeur ?

0: dans ma tête.
1: Attendez, attendez, comment ça je peux pas faire demi-tour? Non, j'ai pas reçu l'info, non. Faut quoi, un visa? Un vaccin contre la nostalgie pour revenir sur ses pas? Parce que j'en reviens de là-bas, hein, en fait, c'est là où j'ai grandi. L'avenir, je connais pas, je suis venu ici en touriste pour visiter. Ah, c'est super, bravo. Un peu triste la déco, mais je vous laisse gérer. Comment ça, sortie définitive? C'est ma vie ou un vigile de fin de soirée? Laissez-moi passer. Vous comprenez pas, j'ai plein de potes de l'autre côté. Un tas de projets que je me suis juré de retrouver quand mon sac serait moins lourd. J'ai des espoirs, même des premiers amours. Laissez-moi les prévenir, au moins leur dire que je reviendrai pas. Je suis parti comme si j'allais fumer une clope. J'avais pas vu le panneau stop, je vous jure. J'aurais su, j'aurais ralenti l'allure. Je serais

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1: Il n'y a pas de secret pour être en bonne santé, ce sont la plupart du temps la capacité à tout et à chacun de faire un choix individuel. Alors on parlera pendant cette émission consacrée à la santé en compagnie de Karine Delaumône. Elle est conseillère en santé naturelle et également elle est nutritionniste, ancien médecin, d'un sujet qu'elle aborde pendant un programme. Alors c'est le programme 2026, 10 piliers métaboliques à renforcer pour rester en bonne santé. Alors c'est à Saint-Jean-de-Sérargues. Karine, bonjour.
2: Bonjour.
1: Merci d'être avec nous. Alors, on parle de ces petits trucs, hein, de ces petites astuces, mais en même temps de ces grands principes. Vous en avez noté une dizaine, il y en a beaucoup d'autres. Mais avec ça, déjà, ça évite d'aller voir le médecin. C'est un peu comme en Chine, hein, on le paye quand on ne va pas le voir. Alors, c'est pas comme ça que la santé va gagner sa vie, mais en même temps, c'est comme cela qu'on va rester bien tout simplement heureux. Parce que quand la santé métabolique ne fonctionne pas, on n'est pas très bien. Et en plus, le reste, aussi bien moral que psychologique, a une incidence. Alors, Karine, déjà, pourquoi ce choix ? Vous avez fait une série de conférences là-dessus, une série de petites rencontres, une petite conférence. Pourquoi cette thématique ? Parce que j'imagine que c'est le concentré de tout le reste.
2: Alors, c'est effectivement une base. On a appelé ça 10 piliers métaboliques à renforcer. Il y a une notion d'architecture, de piliers, de fondation pour que tous les jours, en faisant des choix, alors là c'est en termes d'alimentation, on pourrait même élargir, mais en termes d'alimentation, tous les jours on renforce notre métabolisme et on renforce notre santé à long terme pour vivre plus vieux, en meilleure santé, avec le moins de maladies chroniques possible.
1: Alors quand on va voir le médecin, il nous demande où on a mal et il faut être précis. Alors justement, vous avez parlé de métabolisme. Quand on parle de métabolisme, on parle de quoi exactement, Karine ?
2: La définition du métabolisme, c'est l'ensemble de toutes les transformations physiques et chimiques qui ont lieu continuellement dans notre organisme, au niveau des cellules, au niveau des différents tissus, au niveau du sang, au niveau de la lymphe, etc., qui sont des processus qui nous permettent tout simplement de nous maintenir en vie, de croître, de grandir, de nous reproduire, de faire face à toutes les agressions ou toutes les interactions avec l'environnement, ou même d'éliminer les déchets qu'on produit. Donc le métabolisme, s'il s'enraye, s'il s'abîme, s'il ne fonctionne pas correctement, ben c'est le lit de maladies qui vont s'installer progressivement, c'est un vieillissement accéléré, et c'est une vie en moins bonne santé.
1: Métabolisme mécanique, une machine qui a besoin d'aliments, d'énergie en tout cas. Vous parlez de nutrition dans cette première rencontre ?
2: Oui, je parle essentiellement de nutrition. Après, le métabolisme, il est aussi soutenu par les choix qu'on va faire en termes d'activité physique, de sommeil de bonne qualité et au bon moment, de gestion du stress. Mais ce n'est pas des questions que je vais aborder. Là, moi, je vais me centrer sur l'aspect plus nutritionnel. Le métabolisme, en gros, il est séparé en deux parties. C'est peut-être des noms que vous avez déjà entendus. L'anabolisme et le catabolisme. L'anabolisme, c'est quand on va, en gros, produire des molécules complexes à partir de tout petits éléments. Et ça, c'est consommateur d'énergie. Et le catabolisme, c'est quand on va détruire des molécules complexes pour en fabriquer des petits éléments et extraire de l'énergie. Et on a besoin d'un équilibre entre les deux. Les éléments en question, on les trouve parfois dans notre corps, mais la plupart du temps, ils viennent de l'extérieur. Et l'extérieur, ben, pour nous, les êtres humains, c'est ce qu'on mange.
1: Alors justement, dans ce qu'on mange, on va avancer avec vous parce qu'il y a des fondamentaux, surtout aujourd'hui, hein, avec une alimentation qui a quand même bien changé. À l'époque, on était à la campagne, on produisait un certain nombre d'éléments qui étaient en plus sains, qui étaient traditionnels, puisqu'on gardait les semences. Donc il y avait une énergie, il y avait des vitamines, tout un tas d'éléments qui est indispensable. Donc aujourd'hui, c'est ce qui est nécessaire. Et puis la qualité aussi, voire l'origine des produits. Vous allez nous parler peut-être un peu de tout cela, Karine.
2: Oui, on va effectivement parler de ça. On va parler de différentes catégories d'aliments qu'il faut privilégier, d'autres qu'il faut diminuer. On a pris des mauvaises habitudes, surtout ces 50 dernières années. Et puis, on va parler aussi de la qualité des aliments qu'on met dans notre assiette. Oui.
1: Alors, on vous laisse commencer parce que vous avez une thématique autour de la densité nutritionnelle. Ça veut dire quoi ?
2: Ben, dans nos 10 fondamentaux, dans nos 10 piliers métaboliques, j'en ai choisi pour aujourd'hui 2. Qui sont complètement reliés l'un à l'autre. L'idée, c'est d'augmenter la densité nutritionnelle de notre alimentation et parallèlement d'en diminuer la densité calorique. La densité nutritionnelle, c'est pour 100 grammes de l'aliment considéré, combien vous allez avoir de glucides, lipides, protides, mais surtout de certains minéraux, de certaines vitamines, de fibres qui sont indispensables au bon métabolisme. Plus votre aliment a une densité nutritionnelle élevée, pour un certain nombre de calories, plus il va être intéressant. En fait, ça serait un peu, au lieu d'être le rapport qualité-prix, ça serait un petit peu le rapport calories-apport nutritionnel.
1: Alors quand vous dites densité nutritionnelle, ça me rappelle un peu les Nutri-Score. Vous savez, on essaye un peu de nous donner comme ça des petits éléments. J'ai l'impression que c'est pas ça, mais justement, il n'y a pas cette densité nutritionnelle sur les aliments. Comment on fait ? Parce que moi, j'ai l'impression quand même qu'il faut fouiller un peu les sujets. On parle du bio aussi, donc de la qualité même moléculaire, par exemple d'une tomate, pour savoir si on va pouvoir la transformer dans notre corps. Ça devient un peu compliqué quand même.
2: La densité nutritionnelle, ça va recouvrir une autre notion qui s'appelle la notion de calories pleines. Pour un certain nombre de calories apportées par votre plat, est-ce qu'il va y avoir des éléments nutritionnellement intéressants pour vous, comparé à des aliments qui vont apporter des calories vides? Vous avez des calories, vous produisez de l'énergie avec, vous stockez éventuellement, mais vous n'avez pas d'éléments nutritionnels très intéressants. Et il faut à la fois avoir une densité nutritionnelle élevée et une densité calorique basse. Et comment on va faire pour choisir ça ? Ben, on va prendre certains aliments qui sont très riches nutritionnellement parlant. Je vais vous donner un exemple pour la vitamine C, qui est un des éléments qu'on va considérer. Si je prends une frite, elle va apporter une densité calorique relativement élevée et une densité nutritionnelle, en tout cas en considérant la vitamine C, nulle. Si je prends un poivron, qui est de façon méconnue l'aliment le plus riche en vitamine C qu'on ait à notre disposition, pour 16 kilocalories pour 100 grammes de poivron, vous avez 127 mg de vitamine C, c'est-à-dire que vous avez la ration de vitamine C qui vous est nécessaire pour la journée. Il est d'une densité nutritionnelle très élevée. Il est intéressant de manger des poivrons régulièrement, évidemment pas que des poivrons. Globalement, la densité nutritionnelle élevée, on va trouver ça principalement dans les végétaux, beaucoup dans les légumes, pas mal dans les oléagineux, les noix, noisettes, amandes. Et puis on a des aliments qui ont une densité nutritionnelle très intéressante, ce sont les abats qui nous amènent beaucoup de minéraux. Et ce sont certains produits de la mer, notamment les huîtres, qui amènent aussi beaucoup de minéraux. Vous comprenez bien que si on résume toute notre alimentation à densité nutritionnelle élevée, densité calorique basse, on pourrait dire « Ah ben il faut manger du foie tous les jours ». Non, c'est pas vrai. Il y a d'autres piliers qu'il faudra prendre en considération aussi.
1: D'ailleurs, il y a le bon sens aussi des civilisations, puisqu'on se rend compte qu'on a souvent lié une céréale et une légumineuse un peu partout sur la planète. On a fait attention aussi, vous parliez de bétail par exemple, la consommation de viande, on n'en mangeait pas trop et de manière assez irrégulière, mais aussi alternative, avec aussi du poisson. Il y a toujours un bon sens quand même, non ? Karine, on a l'impression qu'on est obligé de tout répéter de base, mais même à la campagne aujourd'hui, on va pas manger des frites tous les jours. Bon, peut-être à la ville, oui, quand même.
2: Et bien justement, il faut répéter parce qu'on a pris globalement d'assez mauvaises habitudes. On a beaucoup diminué les végétaux de notre alimentation. On a introduit des aliments à densité calorique élevée et densité nutritionnelle faible. J'ai un super exemple, c'est le croissant, c'est le pain au chocolat. Vous trouvez beaucoup de calories sous une toute petite forme, donc vous n'êtes pas rassasié quand vous mangez ça. Il vous faut manger d'autres choses. Et d'un point de vue nutritionnel, c'est-à-dire les éléments importants pour votre métabolisme, ben, il n'y a pas grand-chose là-dedans. Donc ça augmente le risque de surpoids, ça augmente le risque de dysfonctionnement du métabolisme, c'est-à-dire l'arrivée de diabète ou d'autres maladies chroniques, et ça nous donne un vieillissement prématuré.
1: Alors tout ça, on le sait plus ou moins quand même dans un coin de notre tête, hein, Karine, il faut être clair, et ceux qui nous écoutent le savent aussi. Mais qu'est-ce qu'il faut pour qu'on change d'habitude ? Parce que c'est la même chose au niveau du climat, vous le savez très bien. On le sait, il n'y a rien qui a changé, c'est même encore pire dans ces dernières décennies. Mais qu'est-ce qu'il faut ? Il faut qu'on soit malade pour se dire, bon, ben maintenant, on va quand même faire attention, on va regarder un peu un listing des choses qui sont plutôt pas trop mauvaises. On va voir avec nos budgets aussi, c'est pas toujours facile. Vous, avec votre pratique aussi en tant que médecin, qu'est-ce qui se passe à un moment donné ?
2: Ben, ça peut passer effectivement par le problème de santé. La maladie est déjà là, mon corps est défaillant, ça répond plus comme avant, qu'est-ce que je peux faire ? Ça peut être une grande motivation à changer. Ça peut être aussi recevoir des informations, parce qu'on est quand même dans un monde où l'information est multiple, rapide, brouillon, et où on ne sait plus ce qu'on doit croire. Revenir à des informations simples. Et puis la plupart du temps, pour que le changement fonctionne, eh ben, il ne faut pas vouloir tout changer en même temps. C'est-à-dire que là, au fil de plusieurs émissions, on va balayer 10 piliers métaboliques essentiels qu'il nous faut renforcer. Eh ben, peut-être qu'une fois qu'on a écouté les quelques émissions, on en choisit un ou deux, et puis on travaille dessus, puis on change ses habitudes. Et puis ensuite, eh ben, on se met à un autre qui nous a bien plu, et puis on travaille dessus. Et puis petit à petit, on a une alimentation qui devient plus vertueuse. Et c'est, une fois qu'on a changé, finalement, pas si compliqué.
1: Merci Karine Delomonde, je rappelle que vous êtes conseillère en santé au naturel. D'ailleurs, vous serez dans le coin hein, pour une série de conférences sur ce sujet. En plus, bon, on a fait un peu exprès de prendre ces sujets parce que vous les aviez travaillés et ils concentrent un peu votre pensée actuellement. Revenir à cette série de conférences aussi.
2: Alors ça, c'est une série qui est organisée à Saint-Jean-de-Sérargues à la suite de demandes d'habitants du village que je connaissais. On a monté ce petit projet avec la mairie qui nous prête la salle. Et puis, programmer 5 dates sur l'année. On va parler des 10 piliers métaboliques de façon beaucoup plus approfondie que ce qu'on peut faire ici. On va parler du modèle alimentaire, on va parler des perturbateurs endocriniens, du sommeil. Et à chaque fois, c'est une conférence qui dure à peu près 1h30 et on mêle théorie et pratique. C'est-à-dire que soit on cuisine ensemble, soit on déguste, soit on fait des jeux. Et on ne fait pas que écouter mon blabla.
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Bonjour, je suis Émilie Valmal, animatrice du dispositif Relance Octave sur les Cévennes losériennes à Florac. Relance Octave, c'est un service gratuit mis en place par la CCI, la Chambre de métiers et d'artisanat et la Chambre d'agriculture de la Lozère afin de faciliter la transmission des entreprises et accompagner à la fois les personnes qui souhaitent transmettre leur activité et les personnes qui ont un projet de reprise. 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Le salon traditionnel homme, femme et enfant mesure 50 mètres carrés. Il est équipé de 4 postes de coiffage, 2 bacs shampoing et tout le matériel d'exploitation. L'établissement permet de travailler seul ou en équipe. Depuis plusieurs années, le chef d'entreprise travaille avec une femme de ménage 3 heures par semaine. Le salon se situe dans un village de 900 habitants. Il se situe aux portes des gorges du Tarn et à quelques pas dans les Cévennes. Il est implanté dans la rue principale. Il se situe à proximité de parkings et d'autres commerces. Il s'agit de l'unique salon de coiffure du village. Il n'y a pas de concurrence à moins de 10 km. La clientèle est locale et touristique. De début mai à fin septembre, l'offre est complétée par la vente de produits coiffants. Le bail commercial est de 500 € par mois, sans taxes, et le fonds de commerce est en vente au prix de 38 000 €. 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
1: Aujourd'hui, est comme service. Corinne, bonjour.
2: Bonjour Gilles.
1: Alors, merci de vous mettre à notre service pour dialoguer sur cette fréquence.
2: J'espère que je serai efficace.
1: Merci, oui, comme l'on dit effectivement. Corinne, aujourd'hui donc cette expression, ce mot qui signifie beaucoup et en même temps le service là veut tout dire et rien dire. Mais on est dans un monde où il y a beaucoup de services. Et en même temps, j'ai l'impression que ce mot voulait signifier aussi peut-être antérieurement l'aide gratuite. Maintenant, le service, c'est payant.
2: Oui, on a beaucoup besoin qu'on nous rende des services, bien sûr, parce qu'on ne peut pas tout faire soi-même. Mais je crois qu'on est dans une société où on aime bien payer celui qui fait quelque chose pour nous. Comme ça, on ne lui doit rien, l'affaire est réglée, on a aligné un ou deux billets de banque et on n'en parle plus.
1: Vous êtes un peu dur.
2: Non, vous croyez pas que c'est un peu
1: alors,
2: comme ça?
1: Alors, moi, j'ai quand même entendu.

0: dire que les Français, par exemple, puisque nous parlons français, les Français n'aiment pas payer pour le service, alors que les Américains payent très cher pour les services. Donc nous, on est encore peut-être dans une époque un peu révolue.
1: Alors peut-être aussi quand il y a des relations entre les gens, un peu d'amitié, on va volontiers échanger des services. L'un, c'est faire un peu de jardinage pour son voisin, l'autre, un peu de papier peint, que sais-je. Il peut y avoir des formules d'échange comme
0: l'économie
1: ça.
0: L'économie empêche aussi cela, puisqu'on parle tout de suite de travail au noir, hein. On parle d'une expression commune.
1: Oui, bien sûr.
0: Qui signifie qu'en fait, on prend le travail de quelqu'un d'autre, alors qu'avant, dans certains villages, hein, dans des régions peut-être un peu plus reculées, on se rendait service. L'un construisait la maison du voisin, ça existe beaucoup au Canada, cela, hein, et ensuite le voisin venait aider. Mais maintenant, on prend le travail.
1: C'est quand même l'argent joue plus de rôle. Il y avait plus d'entraide autrefois, sans passer par le moyen de l'argent. Et maintenant, à cause d'une législation de plus en plus contraignante par rapport au travail, aux lois du travail, eh bien, ça devient parfois difficile, où on prend un peu des risques à faire travailler quelqu'un sans transiter par l'argent.
0: Le service était un petit peu un troc.
1: Oui, c'est cela. Oui, parce qu'évidemment, on pourrait aussi imaginer le service à sens unique. Alors là, c'est plus sympathique du tout, quoi. C'est de l'exploitation. Ça peut aller jusqu'à l'exploitation.
0: Alors, il y a aussi du service gratuit, des personnes qui se mettent au service des autres. C'est l'entraide, la relation d'aide, l'humanitaire. Là, il n'y a pas d'attente de retour.
1: Oui, sinon...
0: La philanthropie.
1: Exactement. C'est aussi une notion très à la mode, enfin très actuelle. Beaucoup d'associations sont entièrement orientées sur différents services à rendre à la population dans toutes sortes de domaines matériels, intellectuels, d'entraide aux personnes âgées, par exemple, aussi. C'est quelque chose qui se développe beaucoup et généralement, il y a beaucoup de monde, beaucoup de volontaires et de bénévoles dans ces associations pour rendre service de toutes sortes de manières. 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

0: Ce service est aussi un service, il est gratuit, il répond à des besoins et on se sent utile. Une nécessité dans notre vie aussi.
1: Oui, ce qui fait que c'est quand même important dans la vie ordinaire, dans la vie relationnelle, dans les relations les uns avec les autres, d'essayer de maintenir cette valeur parce qu'on en a réellement besoin. Peu de gens sont totalement autonomes. Il y a toujours quelque chose qu'on ne sait pas faire et dont on va avoir besoin. Donc on ne peut pas s'isoler dans une tour d'ivoire où personne... on n'aurait plus besoin de personne et on ne ferait rien pour les autres. C'est pas vrai, ça, c'est pas la vraie vie. Dans la vraie vie, il y a un échange d'entraide qui est une nécessité.
0: Alors, dans ce service gratuit, on peut dire que les parents font office de cette activité gratuite envers les enfants aussi.
1: Ah, je sais pas.
0: Le service est important dans la famille.
1: C'est vrai. Je ne sais pas si on utilise le mot service dans ce sens-là. Mais oui, bien sûr. Et il est très, très important.
0: Les femmes sont au service de leurs enfants pendant des années, souvent.
1: Oui. Ou bien de multiples services sont rendus à l'intérieur d'une famille. Par exemple, des grands-parents qui gardent les petits-enfants pour leurs enfants qui travaillent. Mille choses. On va aider à faire des travaux, à faire plein d'activités.
0: Il n'y a pas de retour, en tout cas aujourd'hui, difficilement. Les enfants ensuite partent et voguent vers leur propre vie. Donc, c'est un service à la vie.
1: Oui, c'est presque un service rendu à l'humanité. Parce que choisir d'éduquer les plus jeunes des humains, c'est pas seulement un service à ses propres enfants, c'est servir l'avenir de la vie, l'avenir de l'humanité. Donc c'est entrer dans une sorte de chaîne continue de relations humaines.
0: Alors Corinne, dans le domaine religieux, dans le domaine spirituel, le service dans toute religion a une part assez importante, semble-t-il, hein, la vocation de se mettre au service du Dieu,
1: oui,
0: ou des divinités.
1: Oui. Alors, c'est une première application du service dans le domaine religieux, c'est donc la relation avec Dieu. Et Dieu étant, je pense, dans à peu près toutes les religions, un seigneur, un roi, un personnage qui domine, eh bien, les humains sont des serviteurs. Ils sont, bien sûr, à un rang inférieur à Dieu. Donc, il n'y a pas de réciprocité, là. C'est pas, on se rend des services l'un l'autre entre Dieu et les humains. C'est les humains, les croyants, sont au service de Dieu. Maintenant, ça peut être une notion un petit peu abstraite. On peut se demander qu'est-ce que ça veut dire au juste d'être au service de Dieu. Dieu a-t-il besoin qu'on lui rende des services?
0: Alors, il semble aussi en même temps que Dieu peut être au service de l'humanité, bien souvent. Et on voit dans l'Évangile, par exemple, un Jésus qui se présente comme aussi au service de l'humanité.
1: Alors,
0: on
1: ça,
0: renvoie
1: c'est
0: un petit peu à l'ascenseur.
1: Exactement. C'est une particularité de Jésus qui a d'ailleurs choqué ses contemporains. Et j'ai choisi un passage de l'Évangile de Jean qui le montre bien. C'est le chapitre 13 de l'Évangile de Jean, où Jésus fait une action qui choque beaucoup ses disciples, en particulier Pierre, qui va prendre la parole et vraiment s'insurger. Parce que Jésus se met à laver les pieds de ses disciples. Alors c'est un geste qui n'existe plus dans nos sociétés, mais qui était un geste ordinaire à cette époque où on marchait pieds nus sur des routes, bien sûr, non goudronnées, donc extrêmement poussiéreuses, donc pieds nus ou en sandales, hein. Donc on était couverts de poussière. Et c'était donc un geste habituel, tout à fait ordinaire, quand on entrait dans une maison, de se faire laver les pieds. Mais le serviteur qui était chargé de cette tâche était toujours le plus humble des serviteurs. Et voilà que Jésus se met à faire cela lui-même. C'est très choquant parce que lui, il est le Seigneur. En aucun cas, le maître d'une maison n'accomplit cette tâche très humble de laver les pieds. Et donc Jésus, là, enseigne un message capital de l'Évangile, une sorte de retournement des valeurs. Dieu est notre Seigneur, c'est vrai, mais effectivement, il se met au service, il se donne à l'humanité.

0: Un dieu qui se met au service, à la disposition de l'humain, ça c'est quand même un message unique.
1: C'est révolutionnaire. Et ça nécessite de beaucoup méditer sur ce que ça veut dire. Ça n'ôte rien à la grandeur de Dieu. Il reste tellement au-dessus de nous, forcément. Il est le créateur, il règne sur l'univers. Mais c'est comme pour nous montrer un exemple. Et c'est ce que va dire Jésus. Je vous ai montré un exemple en vous lavant les pieds. Je vous ai montré une sorte de nouvelle philosophie de vie, une sorte de nouvelle manière de construire vos relations. Alors, puisque moi Jésus, moi votre Seigneur, j'ai fait cela, vous aussi, entre vous, faites la même chose. Entre vous, faites régner une nouvelle hiérarchie qui n'est plus fondée sur l'écrasement, la domination de quelques-uns, mais sur l'entraide, la solidarité, les services mutuels. Et Jésus va aussi dire, celui qui veut être grand parmi vous, celui qui veut briller, qui veut être le premier, qu'il se fasse le serviteur des autres. Et dans la Bible, il ne faut pas oublier que serviteur, on devrait toujours le traduire par esclave, parce qu'on était dans une société où l'esclavage existait. Et c'était ce mot-là, c'est-à-dire quelqu'un qui n'a aucun droit, vraiment tout à fait au bas de l'échelle. Alors, ça a un côté choquant, il ne s'agit pas de rétablir l'esclavage, mais de comprendre que notre service vis-à-vis de Dieu, et notre hiérarchie est complètement bousculée. Et il y a là donc une démarche d'humilité personnelle très intense, très intense. Et quand on comprend que Dieu, en Jésus-Christ, a donné sa vie, est mort même pour nous, eh bien, ça devient un petit peu plus facile de comprendre qu'on peut nous aussi donner gratuitement, faire des choses pour les autres gratuitement, parce que nous sommes au service d'un Dieu qui aime à ce point.
0: Alors dans l'éducation aussi, on dit que le plus grand cadeau que l'on peut faire à des enfants, c'est de leur apprendre à servir, à travailler aussi. Il est dit dans la Bible qu'il y a plus à donner qu'à recevoir. Cela va un peu dans le même sens?
1: Oui, il y a plus de joie à donner qu'à recevoir. Oui, ça s'applique très bien, extrêmement bien au service. Parce que quand on le vit, évidemment, si on le vit en s'écrasant et en ayant l'impression d'être rien, ça va pas tellement nous construire, ça va pas nous faire du bien. Mais si on le vit en ayant la conscience de notre vraie valeur, et notre vraie valeur nous est donnée par Dieu lui-même, qui nous aime chacun individuellement, qui nous a créés, qui nous a sauvés par Jésus-Christ. Donc on a une vraie valeur, et tout en ayant conscience de notre vraie valeur, on accepte de donner de l'importance à l'autre et de nous mettre à son service. Pour être des représentants de Dieu sur cette terre, pour aimer les autres au nom de Dieu, à la place de Dieu qui ne peut aimer les humains que par les humains qui sont prêts à aimer. Hein, nous sommes un peu le cœur de Dieu ou les mains de Dieu sur cette terre. Alors, c'est pour ça que nous sommes appelés à servir comme Dieu voudrait faire du bien à tout un chacun. Mais c'est nous qui l'utilisent pour faire cela. C'est ceux qui veulent bien se mettre à son service qui l'utilisent pour servir l'humanité.
0: Avec un grand S comme service aujourd'hui dans le cadre de notre abécédaire. Corinne, à bientôt.
1: Au revoir.
0: Au revoir.
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1: Bonjour Clémentine.
2: Bonjour Fabrice.
1: Comment allez-vous aujourd'hui ?
2: Je vais bien et vous ?
1: Ça va, merci. Aujourd'hui, vous nous proposez de parler de visualisation. Alors, qu'est-ce que vous allez nous faire visualiser, justement ?
2: Je ne vais rien vous faire visualiser, à vrai dire. Simplement vous inviter à visualiser ce que vous avez envie de visualiser. Nous savons que nous utilisons très peu des capacités de notre cerveau. Certains scientifiques disent 10% à peu près.
1: Il paraît que c'est un mythe, en fait.
2: Il y en a qui disent 3%, peu importe, on sait que de toute façon, on n'utilise pas complètement notre cerveau. Et je pense que nous l'utilisons parfois à mauvais escient. Nous sommes très souvent dans des pensées négatives. Et c'est vrai que la société actuelle amène à ces pensées-là. Mais peut-être pourrions-nous penser positif et apprendre à utiliser un peu mieux notre cerveau en visualisant ce que l'on veut. Notre cerveau a un pouvoir absolument fantastique. Et apprendre à visualiser ce que l'on désire, sous réserve bien sûr que ce soit positif pour nous, que ce soit aussi positif pour les autres, et que ça ne soit pas pour changer les autres ou pour influencer la vie des autres. Mais quand c'est pour nous-mêmes, visualiser ce que l'on souhaite, visualiser nos objectifs, nous aide à les atteindre. Qu'est-ce que ça veut dire ? Ça veut dire savoir se projeter dans le futur, voir ce que l'on veut, en imaginer les effets, quels vont en être les effets de ce que l'on visualise, et puis faire comme si on était dans un rêve, le vivre en ressentant ce que l'on peut y voir dans cette visualisation, ce que l'on entend ou ce que l'on a envie de dire, ce que l'on va ressentir si on atteint cet objectif, le vivre comme si c'était maintenant. C'est un petit peu se faire des souvenirs du futur, comme dans le petit pousset. Et cela permet à notre cerveau, une fois qu'il a fait cette expérience mentalement et émotionnellement, de reconnaître le chemin et dans la réalité de se diriger avec beaucoup plus d'aisance et de facilité. Et je crois que c'est important parce que ça permet effectivement de mieux atteindre ses objectifs. Cette visualisation, elle peut servir aussi au niveau de la santé. Si par exemple j'ai une jambe dans le plâtre, si je visualise quotidiennement ma jambe et mes muscles à l'intérieur de ma jambe en train de bouger, en train de fonctionner normalement, on a vérifié que lorsque l'on va déplâtrer la jambe, elle aura perdu beaucoup moins de musculature et qu'il y aura beaucoup moins besoin de rééducation. On peut aussi visualiser une plaie qui se referme. On peut travailler dans toutes les maladies en utilisant son cerveau. Et je pense que ce n'est pas assez, de mon point de vue en tout cas, utilisé à l'heure actuelle, sachant qu'on en vérifie quotidiennement les effets. Quand vous avez un objectif, ne vous contentez pas de l'avoir simplement dans la tête comme ça, mais projetez-le comme sur un écran, expérimentez-le dans le ressenti, voyez-en tous les effets, réajustez, appropriez-vous cette image.
1: Il semblerait que pour les sportifs, ce soit particulièrement le cas. Ils réussissent à visualiser leur parcours et leur victoire et à l'obtenir.
2: Tout à fait. Il y avait, alors je ne sais plus son nom, un champion de golf qui mettait à peu près une demi-heure avant d'envoyer, alors je n'ai pas les termes techniques, hein, la balle dans le trou. Elle atterrissait toujours où il avait choisi qu'elle atterrisse. Mais il prenait à peu près une demi-heure avant de taper parce qu'il visualisait l'axe de son geste, la puissance qu'il allait mettre dedans, la vitesse, la trajectoire de la balle était envisagée. Et c'est ce qu'on apprend dans le zen, dans le tir à l'arc version zen, où effectivement on tire mentalement pendant pratiquement un an sans avoir de flèche. Simplement on apprend à visualiser le trajet de la flèche en calculant sa vitesse, tout est envisagé visuellement. Et on a droit à tirer la première flèche qu'à peu près un an après. Ça dépend des gens. Généralement, la flèche atteint directement le centre.
1: Alors évidemment, ce que vous nous invitez à visualiser, ce sont des réussites, je pense.
2: Bien sûr, cela va sans dire. Bien évidemment. On peut aussi visualiser la gestion des conflits, comment résoudre un conflit et se voir avec la personne, le conflit étant résolu, parce que ça enlève de l'attention et ça permet de mieux réagir par rapport à la personne.
1: C'est toute une orientation de la pensée, en fait.
2: Tout à fait. C'est s'approprier un petit peu plus de notre cerveau et l'utiliser un peu mieux.
1: Merci pour ces conseils, Clémentine. On va essayer de les mettre en pratique. À bientôt.
2: À bientôt, Fabrice.

0: c'est parti.
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auditeurs, bonjour, Gilles avec vous et heureux de vous retrouver. Je sais que vous êtes nombreux à rester derrière cette fréquence. Pour ce moment gospel, nous aurons un groupe et une chanteuse, elle s'appelle Michelle Tunes, elle est américaine, elle a sorti un album qui s'intitule Deep Love, un amour profond. Et puis les Heritage Singers, le groupe éternel américain, un des plus grands groupes de gospel. Ils ont plus de 20 ans d'existence avec bien sûr différentes personnes dans ce groupe, hein. C'est un petit peu comme les Golden Gate Quartet. Au fil des années et des décennies, ils ont un petit peu transformé l'équipe, entre guillemets. Et je vous propose d'écouter un premier titre avec He Still Is The One, il est toujours, ou il est encore celui-ci. Tout de suite, les Heritage Singers.

second titre avec ce groupe, un groupe assez éclectique, il est vrai, By and By. C'est un grand traditionnel gospel, cette fois-ci repris un petit peu à la façon variété country américaine, avec donc Heritage Singers By and By.

Immortal, immortel. C'est le titre de Michel Tumes, une réflexion aussi, cette vie où effectivement l'homme est mortel, une vie que la Bible propose dans un futur, une vie dans laquelle eh bien, la mort n'existera plus. Tout de suite, Michel Tumes.

0: auditeurs, j'espère que vous avez apprécié ces quelques chants. Nous avions donc entre autres les Heritage Singers et Michelle Tunes. On est un peu anglophone actuellement. Nous aurons l'occasion de revenir à d'autres types de chants, si vous le voulez bien, en votre compagnie, je l'espère. À bientôt de vous retrouver pour cette heure gospel. 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
1: Que l'on soit auteur, comédien ou tragédien, le monde du théâtre est un monde à part. Et il faut avoir la passion chevillée au corps pour résister aux misères de ce métier si particulier. Du grand Molière au plus petit acteur de la plus obscure troupe de province, sur toutes et tous pèsera longtemps la condamnation de l'Église qui les excommunie impitoyablement. Le mépris des grands et le spectre d'une vieillesse misérable. Louis XIV va créer la Comédie française, accordant du même coup sa protection à quelques heureux élus, ainsi qu'une pension, et plus tard une retraite, pour ceux qui ne resteront pas sur les planches jusqu'à la fin, comme le célèbre Baron, qui, à 70 ans passés, joue toujours le Cid, et lance fièrement « Je suis jeune, il est vrai, mais aux âmes bien nées », jusqu'au jour où ses articulations le trahissent. Il reste coincé à genoux devant Chimène, et il faudra venir l'aider à se relever. Qu'importe, le public l'adore et il jouera presque jusqu'à sa mort à 80 ans. Oui, les pauvres comédiens ont bien besoin de la vénération du public pour supporter les tracasseries du pouvoir. À la Révolution, l'Assemblée ordonne que soient supprimés de tous les textes des pièces les mots « comte »,« duc »,« prince », »,« roi ». On atteint le comble du ridicule le jour où le comédien Molé, qui joue sur scène une partie d'échecs, au moment où il va dire « échec au roi », entend stupéfait le souffleur lui lancer « Non, non, mort au tyran !»

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1: À peine le temps d'y voir. Bonjour à tous. Alors aujourd'hui, je vais vous parler d'un genre musical né dans les années 50. Il s'agit du rockabilly. Alors le rockabilly est un des premiers styles de musique rock qui était influencé par la musique country et par le rock. C'est un style qui a émergé donc dans les années 50. Un groupe typique de rockabilly comprend généralement un chanteur, un guitariste de guitare électrique, une batterie et une contrebasse. Les paroles font souvent référence aux thèmes récurrents de la culture pop américaine de ces années-là. Donc les deux thèmes principaux sont surtout les voitures et les relations sentimentales. En plus, les membres de cette subculture ont tendance à adopter un style vestimentaire et une attitude scénique assez caractéristique qu'on connaît tous maintenant encore. Il s'agit de la coiffure banane et bien sûr du célèbre blouson de cuir noir. Alors d'un point de vue étymologique, rockabilly est un mot valise qui associe deux mots, le mot rock et le mot illibi. Alors illibi est un terme américain qui fait référence à la musique country et surtout en fait à ses auditeurs parce que littéralement illibi veut dire un type sur la colline. Donc c'est un terme qui est utilisé péjorativement pour désigner les fermiers des montagnes du sud des États-Unis. Donc pour résumer, le rockabilly est un rock'n'roll blanc, sudiste et rural qui est né à Memphis en 1954, parce qu'effectivement, pour beaucoup, la date de naissance du rockabilly est généralement fixée au moment de la sortie du single d'Elvis Presley, That's Alright Mama, qui a été produit par Son Rocker et écrit et composé par Arthur Crudup, que je vous laisse écouter.

0: C'était donc le premier morceau de Rockabilly, That's All Right Mama, par Elvis Presley. Quant à moi, je vous retrouve bientôt. Au revoir.
1: C'était Histoire de chansons. Et nous étions avec Alexandra de la médiathèque de Saint-Christol-les-Alès.

0: La météo sur Radio Intervalle dans le Gard et en Lozère. La chaleur s'installe avec près de 35 degrés sur les régions méditerranéennes pendant quelques jours. En Lozère, ce mardi 9 juin, le ciel est voilé le matin, quelques nuages l'après-midi. Il n'y a presque pas de vent et les températures continuent d'augmenter. Attendez ce mardi 6 à 18 degrés pour les minimales et l'après-midi 26 à 33 degrés, 29 à Langogne, 31 à Mende et à Florac, 33 dans les vallées Cévenoles. Pour la suite en Lozère, mercredi et jeudi, les températures poursuivent leur hausse et peut-être un risque d'orage pour jeudi. Ce mardi, dans le Gard, quelques nuages, mais il fait encore chaud. Des minimales de 11 à 18 degrés, en journée 31 à 35 degrés. Le vent marin se lève l'après-midi et souffle jusqu'à 45 km/h. Pour le reste de la semaine dans le Gard, un temps toujours ensoleillé et un cran plus chaud mercredi et jeudi. C'était Estelle, merci d'avoir suivi ce point météo sur Radio Intervalle. Très bonne semaine à toutes et à tous.
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je rappelle pour les internautes à l'écoute que l'on peut se retrouver sur le site du Kiosque à Musique, www.kiosqueamusiqueenfrançais.com et tout attaché. N'hésitez pas aussi à appeler la station pour laisser vos messages et demander éventuellement l'enregistrement de cette émission et vos coordonnées afin que je puisse vous répondre. Aujourd'hui, nous prenons quelques libertés tant avec les interprétations qu'avec leurs compositeurs. Eh bien, ces infidélités, nous les devons à un fantastique improvisateur, pianiste, arrangeur, bref, un fantastique musicien anglais, Ronnie Aldrich.

C'était la mattinata du Léon Cavallo, joué à la façon de Ronnie Aldrich. C'est une découverte comme toutes celles que je vous fais partager dans cette émission. Écoutons maintenant comment ce prodigieux pianiste anglais a retransposé, retranscrit des extraits de Tchaïkovski, Rachmaninov et Borodine. Eh bien, place au premier concerto de Tchaïkovski. Ensuite, ce sera le premier concerto de Rachmaninov et un extrait, en tout dernier lieu, du Prince Igor de Borodine.

C'était un extrait du thème d'un opéra de Borodine qui s'appelait Prince Igor, que nous venons d'entendre interprété par le pianiste anglais Ronnie Aldriss. Et c'est devenu d'ailleurs une chanson très connue avec des paroles qui en avaient été écrites par un certain monsieur Francis Blanche.

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2: Cette émission est consacrée, que les puristes nous excusent, à des arrangements, à des retranscriptions d'un fantastique compositeur et réarrangeur, pianiste, un Anglais, Ronnie Aldrich. Eh bien, puisque la variété nous rattrape, telle était cette fameuse chanson des Étrangers au paradis que je vous ai fait écouter précédemment, c'était sur une musique du premier concerto de Tchaïkovski, eh bien, je ne pouvais pas vous faire passer à côté de cette petite récréation devenu le pot aux ânes de tous les pianistes. Et je veux bien entendu parler du rondo à la turca de Mozart. Et avec ses pianos, voilà comment Ronnie Aldrich voit ce rondo.

Le plus simple est parfois encore le meilleur. Preuve en était avec cette cavatine. Eh bien, les compositeurs impressionnistes modernes tels que Debussy, Satie ont presque écrit en pensant à cette faculté de retranscription et surtout de retranscription dans un style naissant, le jazz.

C'était une émission spéciale, un tantinet jazzy, avec aujourd'hui des raretés et des introuvables sur le marché et surtout la découverte d'un arrangeur, un improvisateur et un fabuleux pianiste anglais, Ronnie Aldrich. Avec quelques notes de mélodies simples très connues, il les a remaniées, les a retransposées pour en faire quelque chose de léger, d'aérien et de beau, tout simplement.

C'était une émission que vous présentez et que vous avez préparée, Pierre-Yves Desroches. Je vous souhaite une bonne continuation. À bientôt sur cette même antenne. Au revoir à toutes, au revoir à tous.

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Alors, aujourd'hui, vous vous parlez, en belous poète, des métiers qui, des cas sont disparus, des coups disparus, d'autres qui existent toujours. Et on a commencé à déségur en alès per l'ouminur. 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Et est un poème qui est souvent, sortis gairebé de l'agrément quand le monde l'écoute. 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

Haïti, pire que los bagnards. L'autre jour, on t'en ara dormir sous la terre, li mettrant sur sa tombe en guise de bouquet, son ancien compagnon de travail, de misério, son cabas, et de din, comme flou, son souqué. Crez que c'est une évocation particulièrement pulide del minur. Alors, aire, aro, un petit poème de Michel Allaire qui nous parle du clown. Le rimmel coulé sur les joues du petit clown, hilar. Que c'est triste un clown qui rit sans en avoir envie. Voilà, c'est des petits poèmes courts dont il avait l'habitude. La danseuse. Danse, danse, joli chausson. Danse sur le cœur de ton amant porte-bonheur. Danse pour un oui ou un prénom. Envole-toi au firmament, éclate-toi dans les étoiles et repose-toi doucement sur la scène de la vie. Moi, je pleure de joie et d'envie. Et on a écouté donc le Carbonier d'Aigolin de nos amis d'Alès.

en continuer à Suze Luminaire par une poétesse qui écrit en français, Émilienne Michelet, qui elle aussi a disparu l'an passé. Les gueules noires. Sous l'effort continu d'un labeur écrasant, ils sortent épuisés de cette sombre mine, le corps meurtri, sale et le regard fuyant, soulagés par ce jour qui enfin se termine. Et à chaque retour, c'est l'émerveillement en retrouvant soudain liberté et lumière. Tout en pensant tout bas au foyer accueillant qui les attend avec sa saveur familière, instant apprécié qui prendront vite fin. Pour ce travail ardu au fond des galeries, ils repartiront donc avec le cabas plein, le thermos de café et quelques sucreries. Mais avant de descendre dans ce puits infernal, ils prendront au passage leur chère lampe, cet objet précieux qui devient capital quand les deux ennemis, comme un serpent qui rampe, font tout à coup s'éteindre ou alors s'allonger la flamme qui les guide dans cette obscurité, les prévenant du grisou, de l'acide meurtrier, fléau indescriptible qu'on ne peut oublier. Pourtant, dans ce décor aux images dantesques, règne l'amitié et son humour quotidien. Entre ces travailleurs d'origines diverses, qu'ils soient français, polonais, italiens. Quelle belle leçon! Ils sont amis, tous frères, heureux de ramener la paye à la maison et, privés de tabac, sans réflexions amères, fiers de sortir au jour ce précieux charbon. Vous qui avez écrit les pages de l'histoire, vous ne méritiez pas que l'on ferme les puits. Vous que l'on appelait nos chères gueules noires, vous qui, silicosés, souffrez toujours sans bruit. À vous tous va notre reconnaissance. Votre métier si dur, nous ne l'oublierons pas. Et unis aux pompiers dans leur courage immense, c'est pour la Sainte-Barbe que danseront nos pas. On a écouté la musique de la voix des anges, Adiusias.

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1: Bonjour Clémentine.
2: Bonjour Fabrice.
1: Aujourd'hui, dans cette chronique, vous souhaitez nous inviter, me semble-t-il, à pardonner, chose particulièrement difficile à faire et par rapport à laquelle, une fois de plus, on a, selon les individus, différentes définitions. Quelle est la vôtre ?
2: Le pardon est un grand thème qui fait frémir beaucoup de gens, je crois.
1: Oui.
2: On peut pardonner, mais on peut aussi demander pardon. Ça marche dans les deux sens, pardonner et demander pardon. Et puis, il y a deux visions du pardon. Pour certaines personnes, comme par exemple Madame de Staël, comprendre, c'était pardonner, disait-elle. Et donc, il fallait comprendre les choses et pardonner. Tous les avis ne vont pas dans ce sens-là. S'il y a un proverbe italien qui dit que pardonner aux méchants, c'est frapper l'innocent. Ce qui veut bien dire qu'il y a aussi beaucoup de gens qui sont dans « on ne peut pas pardonner, il ne faut pas pardonner ».
1: Et puis on entend aussi « on peut pardonner mais pas tout excuser ».
2: Et certains disent qu'on peut excuser ce qui n'est pas grave, mais que le pardon intervient pour les choses graves. Je crois que dans le pardon, c'est d'abord prendre conscience pour pardonner. Il faut d'abord prendre conscience qu'au-delà de tout ce que l'on a pu subir, que ce soit des humiliations, que ce soit de la violence, des trahisons, des pertes, il y a une souffrance, on a été blessé quelque part et qu'on a encore mal. Si on n'a pas pardonné, on a forcément encore mal quelque part. Et je crois que quand on a été victime, il y a en plus très souvent la honte qui est derrière et qui maintient nos pardons. La honte de s'être fait avoir, par exemple, le sentiment d'avoir été faible, de s'être laissé humilier ou d'avoir subi des violences et d'avoir été justement dans subir, ce qui veut dire être en infériorité, être sous le pouvoir de l'autre. Et je crois que derrière le non-pardon, il y a le fait, bien évidemment, qu'on en veut à l'autre, qu'il peut y avoir de la colère, de la haine, mais je crois aussi que sous-jacent, on s'en veut aussi. Il y a une part de colère contre soi-même, une part de tristesse derrière qui se cache. Ce qui m'amène à dire que pour pardonner à l'autre, il y a un moment aussi où il faudra se pardonner à soi peut-être pour que le pardon soit complet. Se pardonner d'avoir cru que, et de s'être peut-être à un moment donné conclu dans le fait d'être victime. Parfois, on ne peut pas pardonner parce que le problème était tellement difficile qu'on l'a mis un petit peu dans une boîte, on l'a bien verrouillé et à la limite, on l'a même peut-être oublié. Simplement, il y a une colère quelque part, on ne sait pas d'où elle vient, un mal-être, un malaise qui est toujours là. Et quand on creuse un peu, on trouve cette boîte et on se rend compte qu'il y a un non-pardon quelque part. Pour pardonner, je crois qu'il y a tout un chemin à faire et que selon ce qui s'est passé, c'est difficile. D'abord, il faut accepter de ne plus être victime. Dans le pardon, ça veut dire qu'on a été à un moment donné victime. Il faut arriver à renoncer à cet état de victime.
1: Qui est
2: ensuite,
1: pourtant très confortable.
2: Oui.
1: C'est bien de se dire victime.
2: Parfois, oui.
1: On n'est pas
2: responsable. On y a des bénéfices. Alors, je vais faire sûrement maudire des gens en disant ça, mais ils sont peut-être inconscients, mais sans doute ils sont là. Donc, c'est arrêter d'être une victime. Tant qu'on est victime, on est sous emprise de l'autre ou de l'idée de l'autre, en tout cas. C'est arriver à exprimer, à vivre ce qui est notre colère intérieure, l'exprimer, une deuxième étape. Et puis ensuite, je pense qu'il y a soit effectivement à aller voir la personne, pardonner, ou en tout cas avoir un pardon symbolique. C'est pas forcément rencontrer l'autre et lui dire qu'on lui pardonne, mais peut-être simplement dans notre tête, dans notre âme, lui envoyer un message comme quoi on lui pardonne. Ensuite, se pardonner peut-être d'avoir maintenu pendant un temps, de pas avoir simplement traversé les choses, mais de les avoir en plus emmenées avec nous dans le futur, les avoir maintenues dans le futur. Et je crois qu'on sait qu'on a pardonné parce qu'à ce moment-là, on se sent beaucoup plus léger. C'est comme si on détachait des chaînes, qu'on retrouvait un potentiel, et les gens retrouvent énormément de confiance en eux quand ils pardonnent. Ils se remettent en contact avec leurs ressources, ils sont plus dans subir, ils sont dans agir, ils reprennent les rênes de leur vie, ils peuvent relever la tête, regarder beaucoup plus loin dans leur futur, et je crois que c'est vraiment important. Quelqu'un a dit « errer est humain, pardonner est divin ». C'est un grand chemin, c'est certainement pas facile, mais je pense que c'est une énergie négative qui est sur l'autre, qui est sur soi, qui est dans notre environnement, que tout d'un coup on libère et qui tout d'un coup devient positive. C'est l'autre qu'on allège, c'est soi qu'on allège et c'est l'ambiance autour de nous aussi.
1: J'ai le sentiment que c'est un sujet tellement important qu'il faudrait au moins une deuxième chronique pour continuer d'approfondir.
2: Bien volontiers.
1: Merci encore, Clémentine, pour cette réflexion.
2: Fabrice.

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1: Bonjour à toutes et à tous et bienvenue dans ce moment d'information locale sur Radio Intervalle. À l'approche de ce week-end de fête de la musique et également de l'arrivée de l'été, les événements ne manqueront pas. On vous laisse découvrir avec nos correspondantes dans les offices de tourisme ce qui va se passer du côté de Bagnols-sur-Cèze à la fin de ce journal avec Maïté, mais tout de suite autour d'Uzès avec Florence de l'office de tourisme.
2: Bonjour à tous, je suis Florence de l'Office de tourisme Destination Pays d'Uzès Pont du Gard et je vais vous partager les grands événements à venir. Du 18 au 22 juin, Pont du Gard. Le site du Pont du Gard expose les œuvres artistiques réalisées par les élèves de maternelle et des primaires du territoire. Une belle manière de valoriser le travail et la créativité de nos jeunes artistes en herbe. Le soir, projection, mapping vidéo. Du 18 au 21 juin, Festival de la Tave. Durant 4 jours, sur 4 communes, Saint-Laurent-la-Vernède, Pognat-d'Aurès, La Bruguière et la Bastide-d'Angora, vivez le Festival de la Tave. Concerts, balades musicales et moments festifs à partager en famille ou entre amis. Le 19 juin, les hôtels particuliers d'Uzès, visite guidée dans le cadre d'Uzès Ville d'Art et d'Histoire. Le cœur de la cité foisonne d'hôtels particuliers édifiés lors de la recomposition urbaine qui débute au XVIe siècle et s'amplifie jusqu'au XVIIIe siècle. Les grandes familles de notables peuvent ainsi montrer de façon ostentatoire leur position sociale. Billetterie auprès de l'Office de tourisme Destination Pays d'Uzès Pont du Gard. Le 20 juin, concert show Michael Jackson The Beatles Legend à Uzès. Le comité des fêtes d'Uzès vous propose un concert Arène des Légendes, une soirée hors du commun, deux spectacles tributes de premier plan, show de Michael Jackson et The Beatles Legends. Une belle soirée en plein air en perspective. Billetterie auprès de l'Office de tourisme Destination Pays d'Uzès Pont du Gard. Le 21 juin, festival Ramen Tabob à Pougnat-d'Aurès. Préparez-vous pour une journée pleine de passion, de musique et de belles mécaniques. Une journée placée sous le signe de la convivialité, du vintage et de la passion mécanique. Toujours le 21 juin, dimanche d'Uzès, journée artistique. Venez découvrir la journée des arts avec de nombreux exposants, tels que des photographes, peintres, sculpteurs, écrivains, qui seront présents toute la journée sur la place aux herbes. Atelier enfants sur place. Du 26 juin au 3 juillet, retrouvez le festival Autre Rivage pour sa 32e édition. Cette 32e édition vous invite à profiter de belles soirées d'été, tout en se laissant bercer ou soulever en rythme par des prestations musicales de grande qualité. Venez profiter de concerts de musique du monde à Saint-Quentin-la-Poterie, Uzès et Montauran. Billetterie auprès de l'Office de tourisme Destination Pays d'Uzès Pont du Gard. Retrouvez tous ces événements ainsi que d'autres comme des expositions, marchés, concerts, ateliers ou festivals sur le site internet de l'Office de tourisme www.uzès-pontdugard.com.
1: Et également du côté d'Uzès, une date à réserver un peu en avance, ce sera un concert classique dans le cadre du triptyque musical en Uzès. Le troisième rendez-vous aura lieu ce lundi 29 juin à 20h au salon Racine d'Uzès avec une personnalité artistique incontournable de la vie musicale en Chine, le grand flûtiste Wei Liang Zhang. Vous pourrez, si vous le souhaitez, manger sur place au Vieux Café, juste à côté du Salon Racine. Et trois artisans, artistes en lien avec le programme du concert seront également présents. Magie des flûtes chinoises, ce sera donc un concert de trois musiciens classiques. Rui Xinyu à l'alto et au violon, Pierre-Henri Xuereb à l'alto et à la viole d'amour et Wei Liang Zhang aux flûtes chinoises en bambou, dont les sonorités seront vous étonner. Rendez-vous donc ce lundi 29 juin à 20h à Uzès. On termine maintenant ce journal avec Maïté de l'Office de tourisme de Bagnols-sur-Cèze qui elle aussi a plein de choses à vous annoncer en cette fin juin.
3: Bonjour, je suis Maïté de l'Office de tourisme Provence-Occitane et voici les événements que vous pourrez retrouver tout au long de ce mois de juin. Mercredi 17 juin à Pont-Saint-Esprit, on retrouve l'exposition « Corps fluide » de Marie Guédon de Dives, qui est proposée le mercredi de 11h à 13h au prieuré Saint-Pierre de Pont-Saint-Esprit. Jeudi 18 juin à Vénéjean, ce sont les soirées musicales de Vénéjean intitulées « Vive l'amour », un voyage original entre lettres d'amour et grandes œuvres musicales, un concert lecture exceptionnel 100% féminin portée par l'actrice Julie Depardieu, la flûtiste Julia Turel et la pianiste Hélène Couvert pour nous parler d'amour en musique. C'est à partir de 20h à la chapelle Saint-Jean-Baptiste de Vénéjean. Vendredi 19 juin à Saint-Gervais, soirée cocktail au domaine Clavel. Une soirée animée par le mixologue Anthony Bertin et plus de 15 ans d'expérience avec ambiance musicale assurée par Music Truck. C'est à partir de 19h au domaine Clavel de Saint-Gervais. Vendredi 19 juin à Tresque, le Festival des Chapelles accueillera Moravo 6. Les deux artistes Géraldine Janot et S. Johnson proposent une balade sonore plus qu'une chronologie historique et embarquent sur les vagues mélismatiques des monodies et polyphonies du Moyen-Âge dit occidental. C'est à partir de 20h30 à la chapelle Saint-Martin de Sadurant à Tresque. Samedi 20 juin à Saint-Laurent-des-Arbres, le Festival des Chapelles accueille un stage de chant médiéval. Au cours de ce stage d'une journée, Else Johnson propose une pédagogie singulière proche de la tradition médiévale à l'église de Saint-Laurent-des-Arbres. Samedi 20 juin à Saint-Étienne-des-Sorts, on retrouvera la fête de la musique qui s'emparera du village à partir de 20h. Et à Vénéjean, la fête du conservatoire de musique, de danse et de théâtre du Gard Rhodanien qui vous attendra dans multiples lieux de Vénéjean tout l'après-midi. Du 20 au 21 juin à Pont-Saint-Esprit, on retrouvera l'exposition d'art contemporain Corps fluide par Marie Guédon de Dives, qui sera ouverte de 11h à 13h et de 16h à 19h au prieuré Saint-Pierre de Pont-Saint-Esprit. Dimanche 21 juin à Bagnols-sur-Cèze, un concert d'orgue avec l'ensemble Anemos, qui se compose de 5 musiciens et qui interprétera un concert qui sera donné à partir de 19h à l'église Saint-Jean-Baptiste. À Goudargues, la fête de la musique prendra place aussi à partir de 18h sur la place Martial Bonnefond. Dimanche 21 juin à Lirac, ce sont les portes ouvertes à l'ermitage de la Sainte-Baume. À l'occasion des portes ouvertes, venez découvrir l'ermitage de la Sainte-Baume niché au cœur des vignes de Lirac. C'est à partir de 14h à 17h, chemin de la Sainte-Baume à Lirac. Dimanche 21 juin à Saint-Alexandre, un vide-grenier vous est proposé de 9h à 19h. Ce sera sur la place et dans les rues du village. Dimanche 21 juin à Saint-Julien-de-Pérolas, c'est la fête de la musique qui se déroulera de 16h à 23h, place du Donjon, avec déjà deux groupes retenus, Saint-Julien Display et Duo de Chacal. Vous pouvez bien sûr retrouver l'ensemble de ces événements sur notre site internet www.provenceoccitane.com. À bientôt.
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4: Mende que domine l'ermitage de Saint-Privat, 90.5.
1: La météo sur Radio Intervalle dans le Gard et en Lozère. La chaleur s'installe avec près de 35 degrés sur les régions méditerranéennes pendant quelques jours. En Lozère, ce mardi 9 juin, le ciel est voilé le matin, quelques nuages l'après-midi. Il n'y a presque pas de vent et les températures continuent d'augmenter. Attendez ce mardi 6 à 18 degrés pour les minimales et l'après-midi 26 à 33 degrés, 29 à Langogne, 31 à Mende et à Florac, 33 dans les vallées cévenoles. Pour la suite en Lozère, mercredi et jeudi, les températures poursuivent leur hausse et peut-être un risque d'orage pour jeudi. Ce mardi, dans le Gard, quelques nuages, mais il fait encore chaud. Des minimales de 11 à 18 degrés, en journée 31 à 35 degrés. Le vent marin se lève l'après-midi et souffle jusqu'à 45 km/h. Pour le reste de la semaine dans le Gard, un temps toujours ensoleillé et un cran plus chaud mercredi et jeudi. C'était Estelle, merci d'avoir suivi ce point météo sur Radio Intervalle. Très bonne semaine à toutes et à tous.

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1: Une émission préparée et présentée par Alex.
2: Par Alex, mais aujourd'hui, elle est préparée à l'instigation de Daniel, et lui-même, vous y avez largement participé en nous fournissant des disques d'origine française. Je m'en remets à vous pour vous en expliquer.
1: Eh bien, Alex, bonjour. Je suis très contente nouveau de nous trouver devant une émission de jazz un peu particulière. On ne s'ennuie jamais avec les programmes que vous nous préparez. Et puis, de temps en temps, eh bien, en plus, je vous fais sortir du jazz qui est le jazz traditionnel, celui que vous nous présentez. C'était le cas ces dernières semaines avec le gospel, le jazz qui était réuni. Et là, cette fois-ci, eh bien, je vous ai demandé d'associer le jazz américain et le thème du jazz qui nous sont présentés par des chanteurs français. Soit parlant de chanteurs américains, soit ayant un rapport avec des jazzmen américains.
2: C'est cela, nous avons essayé de faire une association entre un chanteur français chantant en général en français, sauf le premier, vous allez l'entendre, c'est assez cocasse, c'est ancien et assez cocasse, et de faire une association donc avec ce chanteur français et un chanteur américain. Alors, sans plus de discours pour l'instant, nous allons entrer dans le vif du sujet avec un vieux disque, un vieil enregistrement. C'est le fameux Louise de Richard Whiting, chanté bien entendu par Maurice Chevalier en 1929. Et il chante en anglais. Et vraiment, ça vaut son pesant de double croche. Donc, Louise de Richard Whiting, chanté par Maurice Chevalier en 1929.

0: C'était donc Louise, chantée délicieusement en anglais par Maurice Chevalier en 1929. Là, vraiment, la traduction était aisée pour les amateurs d'anglais. Alors, pourquoi avons-nous passé cette œuvre, tout
1: c'est
0: simplement?
1: C'est la question que j'allais vous poser.
0: Quelle était de Richard Whiting, qui est l'immortel auteur, j'ai bien l'immortel auteur du formidable She's Funny That Way, lequel est antérieur d'ailleurs, puisqu'il est de 1928. Mais c'est une très très belle composition, et j'ai choisi aujourd'hui pour l'enregistrement celui de Dizzy Gillespie en 1952. Donc, même auteur, œuvre différente, She's Funny That Way, exécutée par Dizzy Gillespie, en rappelant que l'œuvre étant de 1928, Dizzy l'avait enregistrée en 1952.

C'était une très bonne version un peu particulière de chez Sonny's Atwell, l'œuvre de Richard Whiting, exécutée par Dizzy Gillespie, ceci en 1952, et rappelons que l'œuvre était de 1928. Et maintenant, une chanson chantée de façon ravissante, à mon sens, par Brigitte Bardot au cours des années 60, Ça pourrait changer. Alors, vous allez vous demander ce que peut faire dans une émission de jazz une chanson quelque peu yéyé. Eh bien, c'est tout simplement pour l'associer à la chanson suivante, qui était le fameux Hit the Road Jack, chanté par Red Charles et également pendant les années 60. Donc, nous écoutons, si vous le voulez bien, Ça pourrait changer, de Benny Barrett, chanté par Brigitte Bardot, sans doute au cours des années 60.

0: Ça pourrait changer. Une chanson ravissante de Benny Barat, exécutée par Brigitte Bardot. C'était une excellente artiste de cinéma, mais pour ma part, je suis très sensible au charme de sa voix. Elle chantait d'une façon délicieuse, tout comme Jeanne Moreau, d'ailleurs, à la même époque.
1: Alors, on va rappeler qu'on est quand même dans une émission de jazz, et j'aimerais que vous rappeliez quel est le lien entre Brigitte Bardot et notre émission de jazz.
0: Eh bien, le lien, c'est que là, nous étions en pleine époque yéyé, en époque twist, et nous, comme nous l'avons dit précédemment, tant que je me souvienne, nous allons maintenant passer It's a Road Jack, une chanson américaine qui avait été traduite en français à l'époque, mais nous avons conservé la version quasi originale des années 60, exécutée par Ray Charles. Donc, It's a Road Jack de Peter Mayfield par Ray Charles vers les années 60.

0: Et pour faire le pendant de cette période yéyé, période twist, Ray Charles chantait, après Brigitte Bardot, chantait donc It's a Road Jack de Peter Mayfield. Et bien maintenant...
1: On va changer de style.
0: On change tout à fait de style. Alors, je vous disais tout à l'heure que, pour ma part, j'aimais beaucoup Brigitte Bardot, chanteuse. Vraiment, je trouve que c'était ravissant. Alors, question personnelle, bien entendu, opinion personnelle. Et là, à nouveau, je suis un fanard et presque un inconditionnel de Luis Mariano. C'était un coffre extraordinaire. Ce terme s'attachant bien sûr à la qualité de sa voix et non pas à sa corpulence, parce que c'était par-dessus le marché un fort bel homme. Eh bien, si vous le voulez, nous écoutons « C'est magnifique » de Cole Porter, exécuté par Luis Mariano. Cela fait le pendant, d'ailleurs, avec une autre chanson de Cole Porter qui est « I Love Paris ».« C'est magnifique » de Cole Porter par Luis Mariano, 1954.

0: C'est magnifique.
1: C'est magnifique, tant au point de vue de la composition que du chant. Ne croyez-vous pas ?
2: Absolument magnifique.
1: Eh bien, avant de poursuivre, si vous voulez bien, nous avons diverses choses à vous dire. Tout d'abord, Daniel, je pense que vous vouliez parler du prix d'un disque. Nous parlons souvent du prix des disques à cette antenne. Nous les trouvons en général assez chers. Et il y a un petit quelque chose qui est paru dans une revue. Nous ne faisons pas de publicité, bien entendu. C'est le particulier pratique qui a édité une petite revue pour les consommateurs. Il y a quelque chose de symptomatique que Daniel va donc nous faire découvrir, si vous le voulez bien.
2: Oui, parce que dans cette revue, donc, ayant pour titre « Les meilleurs rayons disques », il est proposé une comparaison entre les différents prix du disque de Céline Dion, qui a été le grand disque de l'année 1995. Oui. Eh bien, à Extrapole, on le trouve à 105 francs, ce disque de Céline Dion, à la Fnac, 114 francs, Auchan, 135 francs, enfin un Monoprix, 148 francs.
1: Oui, alors donc, il y a 50% de différence entre le moins cher et le plus cher, et tout cela en grande surface. Alors, cela est choquant. C'était donc une première chose. Une deuxième chose, alors là, un grand plaisir. C'était dans le dernier Jazzman, paru ces jours-ci, le Jazzman de janvier 1996. Et il y a un très long article sur les 50 meilleurs disquaires de jazz en France. Alors, on ouvre, et alors on voit qu'il y a l'Aquitaine, la Bretagne, le Centre, la Corse, etc. Alors, on saute bien sûr à Languedoc-Roussillon. Languedoc-Roussillon, on voit Nîmes, on voit Montpellier, on voit Narbonne, et on découvre Musicales, un garçon que je connais fort bien, qui est Christophe, et qui a les honneurs de Jazzman. Alors, bien entendu, qu'il ait les honneurs de Jazzman pour ses disques de jazz, n'entachant rien la qualité de tous ses collègues disquaires d'Alsace, qui nous font toujours d'ailleurs le meilleur accueil, l'accueil lorsqu'on va chez eux. Mais il était quand même à noter, je pense, que Christophe, disquaire à Alès, est disquaire itinérant, puisqu'il fait les marchés. Ça aussi, c'est assez amusant. Les marchés, je crois que c'est cité, les marchés de Ganges et d'autres villes ou villages des environs.
2: Oui,
1: et
2: Montpellier, Alès, Uzès, Lévance, Ganges, Anduze, Joyeuse.
1: Ah, vous avez sous les yeux l'article de Jazzman. Il circule beaucoup, c'est un garçon fort sympathique. Et donc, au même titre que chez les autres disquaires d'Alès, vous pouvez aller chez lui, où vous aurez le meilleur accueil, surtout en ce qui concerne les disques de jazz. Et nous précisons quand même que, outre le fait qu'il fasse les marchés, il procède également aux échanges. On achète des disques d'occasion ou on peut en revendre éventuellement ou faire des échanges. Alors donc, bravo à Alès, bravo à tous les marchands de disques d'Alès, tous les disquaires, parce que vous voyez, au fond, c'est rejailli un peu sur tout le monde. Et donc, Radio Intervalle, à plaisir d'en parler. Et nous continuons notre programme, si vous le voulez bien, après ce petit encart semi-publicitaire. Nous en étions à Cole Porter, et c'est magnifique, chanté par Luis Mariano. Alors, pour faire le pendant, nous avons choisi une autre œuvre de Cole Porter, exécutée par Nat King Cole en 1956-57 environ, l'œuvre étant de 1935 ou 38. Je n'ai pas trouvé la date exacte, et pourtant, nous en avons parlé longuement à cette antenne, puisque nous avions fait deux émissions successives sur cette œuvre, qui est le fameux Just One of Those Things, qui a tellement inspiré les jazzmen. Eh bien, nous avions donc publié 14 versions différentes. En voici une 15e, chantée par Nat King Cole, Just One of Those Things, en 1956-57 environ. Œuvre donc de Cole Porter.
3: A little while ago, I mentioned something about requests. We have also had a few from piano lovers. So right now, let's mosey over to the piano and give a little whirl on a little thing called Just One of Those Things.

0: Et n'oublions pas de préciser que si Nat King Cole était un excellent chanteur, c'était également un excellent pianiste qui exécutait pour notre grand plaisir une 15e version de Just One of Those Things de Cole Porter, exécutée celle-ci en 56-57 environ. Avant de poursuivre, nous voulions ajouter quelque chose quant à cet article paru dans Jazzman. Daniel, je vous laisse la parole peut-être, vous avez quelque chose à dire ou...
1: Oui, je terminerai par une question, mais vous parliez tout à l'heure de Musicales et ayant le livre, enfin la revue Jazzman en tout cas sous les yeux, je m'aperçois que non seulement il en est parlé dans la rubrique des disques du Languedoc-Roussillon, mais il y a un encart bien important sur ce fameux Christophe. Et c'est un petit peu plus loin, je ne sais pas si vous le voyez.
0: Oui,
1: sur votre...
0: Christophe ou le jazz du marché.
1: Voilà.
0: Oui.
1: Musicales, c'est une boutique, c'est un stand sonorisé itinérant, etc. Et il dit lui-même, merci mesdames, messieurs, chanteurs, musiciens de jazz, de me permettre de concilier passion et travail. On l'invitera un jour, Alex, pour venir nous parler de sa passion et son travail, qui est la musique.
0: Et de ce métier sur les marchés.
1: Oui.
0: Alors rappelons que le magasin se situe 21 rue du 14 juillet à Alès. Téléphone 66 52 80 46, c'est d'ailleurs dans l'annuaire, je pense. Et puisque nous parlions à nouveau de cet article, disons que pour le Languedoc-Roussillon, et nous sommes en bonne place, parce qu'il est cité donc toujours dans cette revue de Jazzman à propos des 50 meilleurs disquaires de jazz en France, 340 MS à Nîmes, Black and Blue à Montpellier, Compact à Narbonne et Minneapolis à Montpellier. Vous trouverez tout cela dans le Jazzman de ce mois-ci. D'ailleurs, c'est une revue qui coûte 16 francs, qui est très intéressante, et je ne pourrais que trop vous engager à l'acheter. Et donc, une fois de plus, de visiter nos excellents disquaires d'Alès, chez lesquels on a toujours le meilleur accueil, et on trouve beaucoup de choses. Et donc, vous voyez, la preuve, le Languedoc-Roussillon est fort bien représenté dans ce long article. Bon, et qu'est-ce que l'on fait maintenant, hein ?
1: Eh bien, on ne perd pas le fil.
0: Eh bien, on part par le fil avec une composition de Michel Jonas, exécutée par lui-même en 1981, Golden Gate. Alors, on sait très bien ce que cela veut dire. C'est qu'à la suite, nous aurons un enregistrement des fameux Golden Gate Quartet.

0: remarqué qu'il y avait un très large emprunt au Golden Gate Quartet, et notamment au fameux Joshua Feeds the Battle of Jericho, dont nous parlions la semaine dernière, ou deux semaines auparavant, quant à cette œuvre issue du film d'avant-guerre Green Pasture, film entièrement tourné par des Noirs, et on voyait le bon Dieu qui se... ou c'est le Seigneur qui se penchait par-dessus un nuage pour voir ce qui se passait sur Terre. C'était vraiment très drôle. Bon, eh bien, Michel Jonas, là, effectivement, Daniel était un peu plus nerveux que d'habitude, je trouve.
1: Oui, hein, c'était bon. C'est plus joyeux.
0: C'est certainement un bon jazzman, mais de temps en temps, je trouve un tout petit peu de mollesse, je ne sais. Mais c'est quand même une œuvre très, très estimable. Hein. Il ne faut pas quand même bouder son plaisir. Eh bien, maintenant, puisque nous parlions du Golden Gate Quartet, nous allons passer un enregistrement de 1981, You Better Get Ready, de Wilson Wright.

0: C'était cette fois-ci les vrais Golden Gate Quartet.
1: Pourquoi dites-vous les vrais? Ah oui, parce qu'on avait vu de Michel Jonas le Golden Gate.
0: C'est cela, oui, nous avions précédemment Golden Gate par Michel Jonas, et là c'était You Better Get Ready de Wilson Wright, enregistrement de 1981. Et maintenant, nous allons passer à Bessie Smith, si vous le voulez bien, cette énorme chanteuse, cette très grande chanteuse de blues américaine, et qui a inspiré Patricia Cass, et surtout le compositeur qui est Long Golfie, autant que je sache, en 1990, et qui a composé une chanson en l'honneur et en souvenir de Bessie Smith, s'appelant tout simplement Bessie.
1: Alex, j'aimerais vous poser une question, là, parce que Patricia Cass va dire « Bessie, si tu n'avais pas eu la peau noire, il ne te serait pas arrivé ce qu'il t'est arrivé. » Est-ce que vous pourriez un petit peu expliquer, donc rappeler aux auditeurs ce qui s'est passé au niveau de l'histoire de Bessie Smith qui a été reprise par Patricia Cass?
0: Alors, il s'est passé la chose suivante. Il a toujours été dit que Bessie Smith, à la suite d'un grave accident d'automobile, n'avait pas été acceptée à un hôpital blanc et qu'elle était morte des suites d'hémorragie dues à cet accident. Il apparaîtrait, aux dernières nouvelles et d'après les derniers livres que nous avons compulsés, que cette histoire quand même ne serait pas vraie. Il y a eu un accident complètement stupide. Bessie Smith était blessée. Un médecin est accouru et pendant ce temps-là, un couple d'ivrognes a percuté les automobiles et a créé un nouvel accident.
1: Ah, oui.
0: Alors, c'est pas tout à fait exact, il y a quelque chose d'assez louche là-dedans, mais le fait est certain, c'est que Bessie Smith est décédée de suite de ses hémorragies, je ne dirais pas faute de soins, mais en raison du temps qu'il a fallu pour l'hospitaliser. Alors donc, il faut être assez circonspect dans cette affaire, parce que ne voyons pas les blancs plus noirs qu'ils ne le sont, ils sont déjà suffisamment noirs comme cela.
1: En tout cas, d'après l'histoire qui a été rapportée jusqu'à présent de Bessie Smith, Patricia Cass nous en chante ce thème.
0: Chante ce thème.
1: Malgré tout.
0: Oui, oui. Alors, nous vérifierons, mais je crois que nous l'avions cité l'an dernier, il me semble qu'on en avait parlé, d'après un ouvrage nouveau que nous avions compulsé. Nous en reparlerons le cas échéant, parce que nous reparlerons forcément de Bessie Smith. Et donc, Bessie de Long Golfie, chantée par Patricia Cass en 1990.

0: C'était Bessie de Landolfi, chantée par Patricia Cass en 1990. Bonne chanson, mais Daniel, je trouve que Patricia Cass est un petit peu, non pas essoufflée, mais un peu sophistiquée dans sa façon de chanter, tout au moins dans cette chanson. Et puis, je vous en prie.
1: Oh, écoutez, moi je l'apprécie, mais je comprends. Vous préférez Brigitte Bardot, vous nous l'avez dit tout à l'heure.
0: Et ses façons de s'exprimer actuelles quant à l'accompagnement musical, c'est un peu noyé d'écho, c'est un peu trop sonore, il me semble, presque trop riche. Enfin, quand même, c'est une chanson valeureuse qu'on peut retenir dans la partie positive de son souvenir. Bon, eh bien, si vous le voulez bien, nous allons terminer cette fois-ci avec une chanson exécutée par Bessie Smith. Je dois solliciter quelques excuses de la part des auditeurs, parce qu'on a dû la passer deux ou trois fois, celle-ci. Et alors, elle me plaît tellement que je n'ai pas pu m'empêcher de la repasser. C'est le fameux « Do Your Duty » de Wilson, chanté par Bessie Smith en 1933, et accompagné d'ailleurs par des musiciens valeureux, dont Trumbauer, Teagarden, ou tout un tas de musiciens de haute valeur. Et le « Do Your Duty » est vraiment, à mon sens, remarquable. Alors, si vous voulez bien, on l'écoute. Ah, je vous en prie, Daniel. J'ai vu le doigt. Le doigt qui se levait.
1: Vous avez vu comme je suis disciplinée. Hein. Je lève le doigt parce que, Alex, vous venez de présenter vos excuses aux auditeurs pour avoir déjà passé deux, trois fois une chanson de Bessie Smith. Or, je voudrais rappeler aux auditeurs que nous en sommes maintenant à notre 92e émission et que rarement nous présentons ou vous présentez plutôt les mêmes œuvres. Et ça, c'est quand même tout à votre honneur. Je vais quand même le présenter.
0: Eh oui, cela fait bientôt... Nous sommes dans la troisième année de cette émission. Et, début 96, on peut le citer. Bon, alors donc, Do Your Duty de Wilson, chanté avec beaucoup de talent, bien entendu, par Bessie Smith en 1933.

0: C'était le fameux Do Your Duty de Wilson, exécuté par Bessie Smith en 1933, à la fin de sa carrière, pratiquement. Cette émission est terminée pour cette fois-ci, parce que la semaine prochaine, si vous le voulez bien, nous reprendrons le même système, le même thème, de mettre en parallèle un chanteur ou une chanteuse française et une œuvre américaine. Daniel, aviez-vous quelque chose à ajouter ?
1: Eh bien, j'aimerais déjà mettre un petit peu l'eau à la bouche aux auditeurs en leur disant que la semaine prochaine, eh bien, nous aurons l'occasion d'entendre parmi les chanteurs français Henri Salvador, Nicole Croisille, Gilbert Bicot, Patricia Cass et bien sûr, lorsqu'on pense jazz et jazz français,
0: bien sûr.
1: Claude Nougaro.
0: Claude Nougaro. Amis auditeurs, au revoir, à la semaine prochaine.
1: À la semaine prochaine.
0: Au revoir, Daniel.
1: C'était de jazz à jazz.
0: De jazz à jazz.

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2: Pluie de Saint-Aurélien, belle avoine et mauvais foin. Pluie de Saint-Cyr fait le vin enchérir. Ça, c'est un dicton de la Beauce. Encore un autre pour la soif. S'il pleut à la Saint-François, Régis, le vin diminue jusqu'à la lie. Comme ça, il y en aura pour presque tout le monde. Bonjour à tous. Le 16 juin est aussi la journée mondiale de l'enfant africain. Événement annuel qui commémore le massacre des enfants de Soweto de 1976 par le régime de l'apartheid. Les coalitions de l'Action mondiale contre la pauvreté ont choisi cette occasion pour en faire la journée africaine du bandeau blanc et pour faire une demande régionale auprès des dirigeants des pays concernés afin qu'ils agissent immédiatement pour éradiquer la pauvreté extrême qui cause la mort d'un enfant toutes les 3 secondes en moyenne. Et oui, mes chroniques ne sont pas toujours gaies et ça continue. 16 juin 455, saccage de Rome par les Vandales. Allez, plus gai, naissance d'Annie Cordy en 1928. Chanteuse, actrice, scénariste belge. Naissance de Benabar en 1969, chanteur français. 1973, naissance du fils de son père, tellement il lui ressemble, Thomas Dutronc, musicien et chanteur français.
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2: Décès de Helmut Kohl en 2017, chancelier fédéral allemand de 1982 à 1998. Il était né en 1930. Mais puisque c'est la journée mondiale de l'enfant africain, eh bien des orphelins chantent Wasedi Yatima. Au moins c'est beau et c'est dansant.

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1: Il n'y a pas de secret pour être en bonne santé, ce sont la plupart du temps la capacité à tout et à chacun de faire un choix individuel. Alors on parlera pendant cette émission consacrée à la santé en compagnie de Karine Delaumône. Elle est conseillère en santé naturelle et également elle est nutritionniste, ancien médecin, d'un sujet qu'elle aborde pendant un programme. Alors c'est le programme 2026, 10 piliers métaboliques à renforcer pour rester en bonne santé. Alors c'est à Saint-Jean-de-Sérargues. Karine, bonjour.
2: Bonjour.
1: Merci d'être avec nous. Alors, on parle de ces petits trucs, hein, de ces petites astuces, mais en même temps de ces grands principes. Vous en avez noté une dizaine, il y en a beaucoup d'autres. Mais avec ça, déjà, ça évite d'aller voir le médecin. C'est un peu comme en Chine, hein, on le paye quand on ne va pas le voir. Alors, c'est pas comme ça que la santé va gagner sa vie, mais en même temps, c'est comme cela qu'on va rester bien, tout simplement heureux. Parce que quand la santé métabolique ne fonctionne pas, on n'est pas très bien. Et en plus, le reste, a, aussi bien moral que psychologique, a une incidence. Alors, Karine, déjà, pourquoi ce choix ? Vous avez fait une série de conférences là-dessus, une série de petites rencontres, une petite conférence. Pourquoi cette thématique ? Parce que j'imagine que c'est le concentré de tout le reste.
2: Alors, c'est effectivement une base. On a appelé ça 10 piliers métaboliques à renforcer. Il y a une notion d'architecture, de piliers, de fondation pour que tous les jours, en faisant des choix, alors là, c'est en termes d'alimentation, on pourrait même élargir, mais en termes d'alimentation, tous les jours, on renforce notre métabolisme et on renforce notre santé à long terme pour vivre plus vieux, en meilleure santé, avec le moins de maladies chroniques possible.
1: Alors, quand on va voir le médecin, il nous demande où on a mal et il faut être précis. Alors, justement, vous avez parlé de métabolisme. Quand on parle de métabolisme, on parle de quoi exactement, Karine ?
2: La définition du métabolisme, c'est l'ensemble de toutes les transformations physiques et chimiques qui ont lieu continuellement dans notre organisme, au niveau des cellules, au niveau des différents tissus, au niveau du sang, au niveau de la lymphe, etc., qui sont des processus qui nous permettent tout simplement de nous maintenir en vie, de croître, de grandir, de nous reproduire, de faire face à toutes les agressions ou toutes les interactions avec l'environnement, ou même d'éliminer les déchets qu'on produit. Donc le métabolisme, s'il s'enraye, s'il s'abîme, s'il ne fonctionne pas correctement, ben c'est le lit de maladies qui vont s'installer progressivement, c'est un vieillissement accéléré, et c'est une vie en moins bonne santé.
1: Métabolisme mécanique, une machine qui a besoin d'aliments, d'énergie en tout cas. Vous parlez de nutrition dans cette première rencontre ?
2: Oui, je parle essentiellement de nutrition. Après, le métabolisme, il est aussi soutenu par les choix qu'on va faire en termes d'activité physique, de sommeil de bonne qualité et au bon moment, de gestion du stress. Mais ce n'est pas des questions que je vais aborder. Là, moi, je vais me centrer sur l'aspect plus nutritionnel. Le métabolisme, en gros, il est séparé en deux parties. C'est peut-être des noms que vous avez déjà entendus. L'anabolisme et le catabolisme. L'anabolisme, c'est quand on va, en gros, produire des molécules complexes à partir de tout petits éléments. Et ça, c'est consommateur d'énergie. Et le catabolisme, c'est quand on va détruire des molécules complexes pour en fabriquer des petits éléments et extraire de l'énergie. Et on a besoin d'un équilibre entre les deux. Les éléments en question, on les trouve parfois dans notre corps, mais la plupart du temps, ils viennent de l'extérieur. Et l'extérieur, ben, pour nous, les êtres humains, c'est ce qu'on mange.
1: Alors justement, dans ce qu'on mange, on va avancer avec vous parce qu'il y a des fondamentaux, surtout aujourd'hui, hein, avec une alimentation qui a quand même bien changé. À l'époque, on était à la campagne, on produisait un certain nombre d'éléments qui étaient en plus sains, qui étaient traditionnels, puisqu'on gardait les semences. Donc il y avait une énergie, il y avait des vitamines, tout un tas d'éléments qui est indispensable. Donc aujourd'hui, c'est ce qui est nécessaire. Et puis la qualité aussi, voire l'origine des produits. Vous allez nous parler peut-être un peu de tout cela, Karine.
2: Oui, on va effectivement parler de ça. On va parler de différentes catégories d'aliments qu'il faut privilégier, d'autres qu'il faut diminuer. On a pris des mauvaises habitudes, surtout ces 50 dernières années. Et puis, on va parler aussi de la qualité des aliments qu'on met dans notre assiette. Oui.
1: Alors, on vous laisse commencer parce que vous avez une thématique autour de la densité nutritionnelle. Ça veut dire quoi ?
2: Ben, dans nos 10 fondamentaux, dans nos 10 piliers métaboliques, j'en ai choisi pour aujourd'hui 2. Qui sont complètement reliés l'un à l'autre. L'idée, c'est d'augmenter la densité nutritionnelle de notre alimentation et parallèlement d'en diminuer la densité calorique. La densité nutritionnelle, c'est pour 100 grammes de l'aliment considéré, combien vous allez avoir de glucides, lipides, protides, mais surtout de certains minéraux, de certaines vitamines, de fibres qui sont indispensables au bon métabolisme. Plus votre aliment a une densité nutritionnelle élevée, pour un certain nombre de calories, plus il va être intéressant. En fait, ça serait un peu, au lieu d'être le rapport qualité-prix, ça serait un petit peu le rapport calories-apport nutritionnel.
1: Alors quand vous dites densité nutritionnelle, ça me rappelle un peu les Nutri-Score. Vous savez, on essaye un peu de nous donner comme ça des petits éléments. J'ai l'impression que c'est pas ça, mais justement, il n'y a pas cette densité nutritionnelle sur les aliments. Comment on fait ? Parce que moi, j'ai l'impression quand même qu'il faut fouiller un peu les sujets. On parle du bio aussi, donc de la qualité même moléculaire, par exemple d'une tomate, pour savoir si on va pouvoir la transformer dans notre corps. Ça devient un peu compliqué quand même.
2: La densité nutritionnelle, ça va recouvrir une autre notion qui s'appelle la notion de calories pleines. Pour un certain nombre de calories apportées par votre plat, est-ce qu'il va y avoir des éléments nutritionnellement intéressants pour vous, comparé à des aliments qui vont apporter des calories vides? Vous avez des calories, vous produisez de l'énergie avec, vous stockez éventuellement, mais vous n'avez pas d'éléments nutritionnels très intéressants. Et il faut à la fois avoir une densité nutritionnelle élevée et une densité calorique basse. Et comment on va faire pour choisir ça ? Ben, on va prendre certains aliments qui sont très riches nutritionnellement parlant. Je vais vous donner un exemple pour la vitamine C, qui est un des éléments qu'on va considérer. Si je prends une frite, elle va apporter une densité calorique relativement élevée et une densité nutritionnelle, en tout cas en considérant la vitamine C, nulle. Si je prends un poivron, qui est de façon méconnue l'aliment le plus riche en vitamine C qu'on ait à notre disposition, pour 16 kilocalories pour 100 grammes de poivron, vous avez 127 mg de vitamine C, c'est-à-dire que vous avez la ration de vitamine C qui vous est nécessaire pour la journée. Il est d'une densité nutritionnelle très élevée. Il est intéressant de manger des poivrons régulièrement, évidemment pas que des poivrons. Globalement, la densité nutritionnelle élevée, on va trouver ça principalement dans les végétaux, beaucoup dans les légumes, pas mal dans les oléagineux, les noix, noisettes, amandes. Et puis on a des aliments qui ont une densité nutritionnelle très intéressante, ce sont les abats qui nous amènent beaucoup de minéraux. Et ce sont certains produits de la mer, notamment les huîtres, qui amènent aussi beaucoup de minéraux. Vous comprenez bien que si on résume toute notre alimentation à densité nutritionnelle élevée, densité calorique basse, on pourrait dire « Ah ben il faut manger du foie tous les jours ». Non, c'est pas vrai. Il y a d'autres piliers qu'il faudra prendre en considération aussi.
1: D'ailleurs, il y a le bon sens aussi des civilisations, puisqu'on se rend compte qu'on a souvent lié une céréale et une légumineuse un peu partout sur la planète. On a fait attention aussi, vous parliez de bétail par exemple, la consommation de viande, on n'en mangeait pas trop et de manière assez irrégulière, mais aussi alternative, avec aussi du poisson. Il y a toujours un bon sens quand même, non ? Karine, on a l'impression qu'on est obligé de tout répéter de base, mais même à la campagne aujourd'hui, on ne va pas manger des frites tous les jours. Bon, peut-être à la ville, oui, quand même.
2: Et bien justement, il faut répéter parce qu'on a pris globalement d'assez mauvaises habitudes. On a beaucoup diminué les végétaux de notre alimentation. On a introduit des aliments à densité calorique élevée et densité nutritionnelle faible. J'ai un super exemple, c'est le croissant, c'est le pain au chocolat. Vous trouvez beaucoup de calories sous une toute petite forme, donc vous n'êtes pas rassasié quand vous mangez ça. Il vous faut manger d'autres choses. Et d'un point de vue nutritionnel, c'est-à-dire les éléments importants pour votre métabolisme, ben, il n'y a pas grand-chose là-dedans. Donc ça augmente le risque de surpoids, ça augmente le risque de dysfonctionnement du métabolisme, c'est-à-dire l'arrivée de diabète ou d'autres maladies chroniques, et ça nous donne un vieillissement prématuré.
1: Alors tout ça, on le sait plus ou moins quand même dans un coin de notre tête, hein, Karine, faut être clair, et ceux qui nous écoutent le savent aussi. Mais qu'est-ce qu'il faut pour qu'on change d'habitude ? Parce que c'est la même chose au niveau du climat, vous le savez très bien. On le sait, il n'y a rien qui a changé, c'est même encore pire dans ces dernières décennies. Mais qu'est-ce qu'il faut ? Faut qu'on soit malade pour se dire, bon, ben maintenant, on va quand même faire attention, on va regarder un peu un listing des choses qui sont plutôt pas trop mauvaises. On va voir avec nos budgets aussi, c'est pas toujours facile. Vous, avec votre pratique aussi en tant que médecin, qu'est-ce qui se passe à un moment donné ?
2: Ben, ça peut passer effectivement par le problème de santé. La maladie est déjà là, mon corps est défaillant, ça répond plus comme avant, qu'est-ce que je peux faire ? Ça peut être une grande motivation à changer. Ça peut être aussi recevoir des informations, parce qu'on est quand même dans un monde où l'information est multiple, rapide, brouillon, et où on sait plus ce qu'on doit croire. Revenir à des informations simples. Et puis la plupart du temps, pour que le changement fonctionne, eh ben, il ne faut pas vouloir tout changer en même temps. C'est-à-dire que là, au fil de plusieurs émissions, on va balayer 10 piliers métaboliques essentiels qu'il nous faut renforcer. Eh ben, peut-être qu'une fois qu'on a écouté les quelques émissions, on en choisit un ou deux, et puis on travaille dessus, puis on change ses habitudes. Et puis ensuite, eh ben, on se met à un autre qui nous a bien plu, et puis on travaille dessus. Et puis petit à petit, on a une alimentation qui devient plus vertueuse. Et c'est une fois qu'on a changé, finalement, pas si compliqué.
1: Merci Karine Delomonde. Je rappelle que vous êtes conseillère en santé au naturel. D'ailleurs, vous serez dans le coin hein, pour une série de conférences sur ce sujet. En plus, bon, on a fait un peu exprès de prendre ces sujets parce que vous les aviez travaillés et ils concentrent un peu votre pensée actuellement. Revenir à cette série de conférences aussi.
2: Alors ça, c'est une série qui est organisée à Saint-Jean-de-Sérargues à la suite de demandes d'habitants du village que je connaissais. On a monté ce petit projet avec la mairie qui nous prête la salle. Et puis, programmer 5 dates sur l'année. On va parler des 10 piliers métaboliques de façon beaucoup plus approfondie que ce qu'on peut faire ici. On va parler du modèle alimentaire, on va parler des perturbateurs endocriniens, du sommeil. Et à chaque fois, c'est une conférence qui dure à peu près 1h30 et on mêle théorie et pratique. C'est-à-dire que soit on cuisine ensemble, soit on déguste, soit on fait des jeux. Et on ne fait pas que écouter mon blabla.
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1: Bonjour à tous. Entre les muscles du mollet et le calcanéum, qui est l'os du talon, le tendon d'Achille représente l'un des plus gros tendons du corps humain, ce qui ne l'empêche pas parfois de se rompre. Une douleur aiguë à l'arrière de la cheville lors d'un effort plus ou moins important, la rupture du tendon d'Achille est souvent décrite comme un coup de fouet violent qui entraîne sur le moment une incapacité de marcher. En cabinet médical, le diagnostic repose notamment sur la manœuvre dite de Thompson. Le patient est allongé sur le ventre, le pied en dehors de la table. Le médecin va alors comprimer le mollet. En temps normal, cette action déclenche une flexion plantaire de la cheville. Si celle-ci n'a pas lieu, la rupture complète peut être confirmée. Dans ce cas, la prise en charge repose sur une intervention chirurgicale, le plus souvent en ambulatoire. De façon concrète, le chirurgien va en quelque sorte raccorder, suturer les deux parties du tendon. Quant aux suites opératoires, elles font le plus souvent appel à une immobilisation, qu'il s'agisse d'un plâtre, d'une attelle ou d'une botte amovible. Et ce, avant d'entamer une rééducation fonctionnelle afin que le patient retrouve la force du mollet et la mobilité de la cheville. Cette réparation vise bien sûr à obtenir une cicatrisation tendineuse de bonne qualité en vue de limiter le risque de nouvelles ruptures. C'est pourquoi ce suivi nécessite de la patience avant de renouer avec ses loisirs sportifs favoris. Car la récupération est longue. Si la reprise des activités quotidiennes peut être envisagée au bout de quelques semaines, celle des activités sportives, elle, se fera au bout de quelques mois.

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1: Bonjour à toutes et à tous et bienvenue dans ce moment d'information locale sur Radio Intervalle. À l'approche de ce week-end de fête de la musique et également de l'arrivée de l'été, les événements ne manqueront pas. On vous laisse découvrir avec nos correspondantes dans les offices de tourisme ce qui va se passer du côté de Bagnols-sur-Cèze à la fin de ce journal avec Maïté, mais tout de suite autour d'Uzès avec Florence de l'office de tourisme.
2: Bonjour à tous, je suis Florence de l'Office de tourisme Destination Pays d'Uzès Pont du Gard et je vais vous partager les grands événements à venir. Du 18 au 22 juin, Pont du Gard. Le site du Pont du Gard expose les œuvres artistiques réalisées par les élèves de maternelle et des primaires du territoire. Une belle manière de valoriser le travail et la créativité de nos jeunes artistes en herbe. Le soir, projection, mapping vidéo. Du 18 au 21 juin, Festival de la Tave. Durant 4 jours, sur 4 communes, Saint-Laurent-la-Vernède, Pognat-d'Aurès, La Bruguière et la Bastide-d'Angora, vivez le Festival de la Tave. Concerts, balades musicales et moments festifs à partager en famille ou entre amis. Le 19 juin, les hôtels particuliers d'Uzès, visite guidée dans le cadre d'Uzès Ville d'Art et d'Histoire. Le cœur de la cité foisonne d'hôtels particuliers édifiés lors de la recomposition urbaine qui débute au XVIe siècle et s'amplifie jusqu'au XVIIIe siècle. Les grandes familles de notables peuvent ainsi montrer de façon ostentatoire leur position sociale. Billetterie auprès de l'Office de tourisme Destination Pays d'Uzès Pont du Gard. Le 20 juin, concert show Michael Jackson The Beatles Legend à Uzès. Le comité des fêtes d'Uzès vous propose un concert Arène des Légendes, une soirée hors du commun, deux spectacles tributes de premier plan, show de Michael Jackson et The Beatles Legend. Une belle soirée en plein air en perspective. Billetterie auprès de l'Office de tourisme Destination Pays d'Uzès Pont du Gard. Le 21 juin, Festival Ramène ta Bob à Pougnat-d'Aurès. Préparez-vous pour une journée pleine de passion, de musique et de belles mécaniques. Une journée placée sous le signe de la convivialité, du vintage et de la passion mécanique. Toujours le 21 juin, Dimanche d'Uzès, journée artistique. Venez découvrir la journée des arts avec de nombreux exposants tels que des photographes, peintres, sculpteurs, écrivains qui seront présents toute la journée sur la place aux herbes. Atelier enfants sur place. Du 26 juin au 3 juillet, retrouvez le festival Autre Rivage pour sa 32e édition. Cette 32e édition vous invite à profiter de belles soirées d'été tout en se laissant bercer ou soulever en rythme par des prestations musicales de grande qualité. Venez profiter de concerts de musique du monde à Saint-Quentin-la-Poterie, Uzès et Montauran. Billetterie auprès de l'Office de tourisme Destination Pays d'Uzès Pont du Gard. Retrouvez tous ces événements ainsi que d'autres comme des expositions, marchés, concerts, ateliers ou festivals sur le site internet de l'Office de tourisme www.uzès-pontdugard.com.
1: Et également du côté d'Uzès, une date à réserver un peu en avance, ce sera un concert classique dans le cadre du triptyque musical en usage. Le troisième rendez-vous aura lieu ce lundi 29 juin à 20h au salon Racine d'Uzès avec une personnalité artistique incontournable de la vie musicale en Chine, le grand flûtiste Wei Liang Zhang. Vous pourrez, si vous le souhaitez, manger sur place au Vieux Café, juste à côté du Salon Racine. Et trois artisans, artistes en lien avec le programme du concert seront également présents. Magie des flûtes chinoises, ce sera donc un concert de trois musiciens classiques. Rui Xinyu à l'alto et au violon, Pierre-Henri Xuereb à l'alto et à la viole d'amour et Wei Liang Zhang aux flûtes chinoises en bambou, dont les sonorités seront vous étonner. Rendez-vous donc ce lundi 29 juin à 20h à Uzès. On termine maintenant ce journal avec Maïté de l'Office de tourisme de Bagnols-sur-Cèze qui elle aussi a plein de choses à vous annoncer en cette fin juin.
3: Bonjour, je suis Maïté de l'Office de tourisme Provence-Occitane et voici les événements que vous pourrez retrouver tout au long de ce mois de juin. Mercredi 17 juin à Pont-Saint-Esprit, on retrouve l'exposition « Corps fluide » de Marie Guédon de Dive, qui est proposée le mercredi de 11h à 13h au prieuré Saint-Pierre de Pont-Saint-Esprit. Jeudi 18 juin à Vénéjean, ce sont les soirées musicales de Vénéjean intitulées « Vive l'amour », un voyage original entre lettres d'amour et grandes œuvres musicales, un concert lecture exceptionnel 100% féminin portée par l'actrice Julie Depardieu, la flûtiste Juliette Turel et la pianiste Hélène Couvert pour nous parler d'amour en musique. C'est à partir de 20h à la chapelle Saint-Jean-Baptiste de Vénéjean. Vendredi 19 juin à Saint-Gervais, soirée cocktail au domaine Clavel. Une soirée animée par le mixologue Anthony Bertin, plus de 15 ans d'expérience, avec ambiance musicale assurée par Music Truck. C'est à partir de 19h au domaine Clavel de Saint-Gervais. Vendredi 19 juin à Tresque, le Festival des Chapelles accueillera Morave 6. Les deux artistes, Géraldine Janot et S. Jensen, proposent une balade sonore plus qu'une chronologie historique et embarquent sur les vagues mélismatiques des monodies et polyphonies du Moyen-Âge dit occidental. C'est à partir de 20h30 à la chapelle Saint-Martin de Saint-Duran à Tresque. Samedi 20 juin à Saint-Laurent-des-Arbres, le Festival des Chapelles accueille un stage de chant médiéval. Au cours de ce stage d'une journée, Else Jensen propose une pédagogie singulière proche de la tradition médiévale à l'église de Saint-Laurent-des-Arbres. Samedi 20 juin à Saint-Étienne-des-Sorts, on retrouvera la fête de la musique qui s'emparera du village à partir de 20h. Et à Vénéjean, la fête du conservatoire de musique, de danse et de théâtre du Gard rhodanien qui vous attendra dans multiples lieux de Vénéjean tout l'après-midi. Du 20 au 21 juin à Pont-Saint-Esprit, on retrouvera l'exposition d'art contemporain Corps fluide par Marie Guédon de Dive, qui sera ouverte de 11h à 13h et de 16h à 19h au prieuré Saint-Pierre de Pont-Saint-Esprit. Dimanche 21 juin à Bagnols-sur-Cèze, un concert d'orgue avec l'ensemble Anemos, qui se compose de 5 musiciens et qui interprétera un concert qui sera donné à partir de 19h à l'église Saint-Jean-Baptiste. À Goudargues, la fête de la musique prendra place aussi à partir de 18h sur la place Martial Bonnefond. Dimanche 21 juin à Lirac, ce sont les portes ouvertes à l'ermitage de la Sainte-Baume. À l'occasion des portes ouvertes, venez découvrir l'ermitage de la Sainte-Baume niché au cœur des vignes de Lirac. C'est à partir de 14h à 17h, chemin de la Sainte-Baume à Lirac. Dimanche 21 juin à Saint-Alexandre, un vide-grenier vous est proposé de 9h à 19h. Ce sera sur la place et dans les rues du village. Dimanche 21 juin à Saint-Julien-de-Pérolas, c'est la fête de la musique qui se déroulera de 16h à 23h, place du Donjon, avec déjà deux groupes retenus, Saint-Julien Display et Duo de Chacal. Vous pouvez bien sûr retrouver l'ensemble de ces événements sur notre site internet www.provenceoccitane.com. À bientôt!
1: C'est la fin de ce moment d'information locale sur Radio Intervalle. 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

La météo dans le Gard et en Lozère sur Radio Intervalle. La vague de chaleur se poursuit et s'intensifie en fin de semaine. Et la semaine prochaine, on attend une forte canicule. En Lozère, ce mercredi 17 juin, le ciel est bien dégagé, il y a peu de vent et les températures augmentent peu à peu. Attendez ce mercredi 7 à 18 degrés pour les minimales. L'après-midi 28 à 35 degrés, 31 à Langogne, 34 à Mende, 35 à Florac. Ce jeudi en Lozère, à nouveau grand soleil tout le jour, très léger vent de sud. Et côté température, attendez des minimales de 11 à 20 degrés, en journée 28 à 34 degrés, 30 à Langogne, 32 à Mende, 31 à Florac et 34 à Saint-Enimie. Pour la fin de la semaine, en Lozère, les températures continuent de grimper jusqu'à dimanche. Et en début de semaine prochaine, quelques orages pourraient se former. Ce mercredi, dans le Gard, grand soleil l'après-midi, un peu de vent marin jusqu'à 45 km/h. Pour les températures, des valeurs supérieures aux moyennes, 12 à 17 degrés pour les minimales. En journée, 34 à 36 degrés, le maximum pour Uzès et Alès. Ce jeudi dans le Gard, aucun nuage à l'horizon, le vent de sud reste léger. Enfin, les températures minimales ce jeudi vont de 14 à 17 degrés. Au meilleur de la journée, il fait entre 32 et 34 degrés. Pour la suite dans le Gard, un soleil de plomb toujours et la canicule arrive. On devrait s'approcher des 40 degrés dans le courant de la semaine prochaine. C'était Estelle, merci d'avoir suivi ce point météo. Restez au frais et à bientôt sur Radio Intervalle.

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1: Bonjour à toutes et à tous. France-Sénégal au mondial de football, c'est l'une des affiches du jour. Début du match dans 3 heures. Reportage dans un instant auprès des supporters sénégalais de Paris. Dans ce journal aussi, Antonio Guterres, le chef de l'ONU, est arrivé en Haïti. Le G7 est également à la une. 7 grandes puissances mondiales unies pour faire pression sur la Russie. La Suède, qui par ailleurs adopte une ligne plus stricte, plus dure pour accueillir les étrangers. Et puis enfin, nous refermerons ce journal à Paris, dans une grotte éphémère, une œuvre d'art de JR à visiter jusqu'au 28 juin prochain. Soyez les bienvenus. La Coupe du Monde de football, parmi les différents matchs à venir, le tenant du titre, l'Argentine, rencontre l'Algérie cette nuit, 3h du matin, heure de Paris. L'Irak affronte la Norvège à minuit. Et puis nous nous intéressons à un certain France-Sénégal. Les deux équipes se retrouvent dans une poignée d'heures, dans le stade d'ailleurs où se jouera la finale du mondial, le MetLife Stadium de New York. 82 000 spectateurs attendus. Quant aux téléspectateurs, ils seront aussi nombreux à suivre la rencontre à distance. Notre reporter Laurence Théo est allé à la rencontre des supporters de Paris, des supporters sénégalais qui vivent à Paris dans le quartier de Châteaurouge.
2: Le maillot vert de l'équipe du Sénégal est exposé en vitrine. À l'intérieur de la boutique, Ousmane nous accueille avec un visage rayonnant. Il soutient les Lions de la Teranga. La victoire insolente du Sénégal contre la France en 2002 est restée intacte dans sa mémoire.
3: 2002, 1-0. Donc ici, aux États-Unis, le match ça va être 2-1. 2 pour le Sénégal, 1 pour France.
2: Et pour le supporter, la sélection sénégalaise d'aujourd'hui a de sérieux atouts.
3: Surtout les petits, la Pape Gueye, il va gérer le match. Ça c'est sûr, il va gérer le match.
2: Ousmane est d'abord sénégalais, mais quel que soit le score, il fera la fête.
3: Dans un bar, avec des bissabs, des zembres, ça sera avec les poulets. Avec les tièpes, poulet comme les Français, tièpes comme Sénégal.
2: Du poulet pour les Français, mais surtout un combat entre coq et lion, selon ce petit groupe de supporters.
4: C'est un match intéressant parce que la France, ils ont des joueurs qui sont chauds. Puis voilà, le Sénégal aussi, ils ont une bonne équipe. Ça va être du lourd parce que
5: ouais, les coqs là, ils vont se donner aujourd'hui pour qu'ils vont les manger.
6: Moi, je vais supporter la France. Je serai devant ma télé avec des amis, pareil, pour regarder le match.
2: Les femmes ne seront pas en reste. Elles suivront également le match avec ferveur.
7: Je pense que les Blés se sont bien préparés pour emporter cette fois-ci encore cette coupe.
8: Les Sénégalais, ils dorment pas, ils sont réveillés.
2: Et comme ces supportrices ne manquent pas de fair play, elles disent d'une même voix que le meilleur gagne.
1: Antonio Guterres est en Haïti à bord d'un hélicoptère. Le secrétaire général de l'ONU est arrivé ce matin à Port-au-Prince. C'est une visite de solidarité, a-t-il déclaré dès son arrivée. Et d'ajouter, la situation ici est désespérée, mais il y a tout de même des lueurs d'espoir. Mon message à la communauté internationale, cessez de détourner le regard. Nous devons être aux côtés d'Haïti. Le G7 uni pour faire monter la pression sur la Russie. Les dirigeants du G7, Donald Trump en tête, ont affiché aujourd'hui une volonté lors de ce sommet à Évian, volonté d'intensifier la pression sur la Russie via des sanctions pour tenter d'arrêter la guerre en Ukraine. L'annonce la plus attendue est venue du président américain. Donald Trump annonce rétablir des sanctions, notamment en ce qui concerne le pétrole russe.
9: Eh bien, bientôt nous allons pouvoir le faire parce que le pétrole coule à flot désormais. Nous avons suspendu des sanctions parce que nous ne voulons évidemment pas pénaliser les États-Unis. Nous serons bientôt en mesure de le faire.
1: Donald Trump au sommet du G7. Pendant ce temps-là, merci l'Iran. Les mots viennent du chef du Hezbollah, Naïm Qassem, remercie le régime iranien d'avoir permis, dit-il, de mettre fin à l'agression israélo-américaine au Liban, et ce au lendemain de l'annonce de cet accord qui n'est toujours pas signé entre Téhéran et Washington, accord qui englobe le Liban. Alors malgré l'annonce d'un accord, des frappes israéliennes ont tué au moins 4 personnes aujourd'hui dans le sud du Liban, dans les localités de Maïfadoun et de Choukine, c'est ce que rapporte un média d'État libanais.

0: 18h05 à Paris, dans l'actualité européenne, la Suède décide de durcir sa politique migratoire. Le Parlement suédois, dominé par l'extrême droite, vient d'adopter deux lois pour faciliter l'expulsion des migrants. Une loi basée sur leur comportement, l'autre sur la délation, le fait de dénoncer des personnes, des lois dénoncées par les organisations de défense des droits humains. Muriel Paradon.
1: En Suède, on l'appelle la loi des mouchards. Désormais, les fonctionnaires de plusieurs services publics seront tenus de signaler à la police et à l'agence de l'immigration les étrangers sans papier. Il y a certaines exemptions, comme les services de santé, mais le système est pernicieux et dangereux, selon Louise Bonneau, chargée de plaidoyer à Picoum, une organisation de défense des sans-papiers.
2: Par exemple, si une femme va accoucher d'un enfant, les sages-femmes vont devoir transmettre les informations relatives, comme tout enfant, un nouveau-né à l'agence fiscale suédoise afin que l'enfant soit enregistré. Donc la sage-femme n'aura pas normalement ce devoir de signalement. Par contre, l'agence fiscale est tenue de signaler un parent ou un enfant qui est sans papier. Donc du coup, rien que le fait d'avoir un enfant va faire qu'on aura quand même ce partage d'informations et ça fait que clairement l'exemption accordée aux professionnels de santé ne constitue pas une protection réelle pour vraiment l'accès à la santé, dont dans cet exemple, une femme qui accoucherait.
1: Les migrants vivront désormais dans un climat de peur, des les ONG. Surtout qu'une autre loi a été adoptée hier par le Parlement suédois. Elle permettra de révoquer les permis de séjour aux migrants en fonction de leur comportement. Il ne s'agit pas seulement d'éventuels délits, selon le texte, mais aussi de façon de vivre de ces migrants et de leur moralité.
0: Muriel Paradon, un tremblement de terre en Indonésie. Un séisme de magnitude 6,7 vient de frapper le centre de l'Indonésie, faisant au moins un mort et plus d'une dizaine de blessés, selon les autorités. Refermons ce journal à Paris, où nous allons visiter cette caverne, la caverne du Pont-Neuf, une œuvre spectaculaire imaginée par l'artiste JR, ouverte au public seulement depuis hier. Alors il faut imaginer une imposante toile qui recouvre le Pont-Neuf, c'est ce pont qui enjambe la Seine en plein cœur de Paris. Cette toile est longue de 120 mètres pour une largeur de 20 mètres. Elle avait été déchirée par le vent, d'où ces quelques jours de retard avant son ouverture. Visite Chloé-Edouard.
3: Malgré quelques intempéries au moment d'installer l'œuvre, ça y est, les visiteurs peuvent enfin entrer dans la caverne du Pont-Neuf. Ce bourdonnement assourdissant mélangé à une odeur de roche humide immerge les visiteurs dès les premiers instants. On se croirait vraiment dans une grotte en plein cœur de Paris.
4: C'est effectivement une très belle caverne, pas tellement linéaire, enfin avec beaucoup de cavités. C'est très surprenant d'être ici à Paris, de voir ça.
5: C'est bien travaillé parce que c'est pas quelque chose d'oppressant. C'est supposé peut-être ressentir ce qu'on ressent dans une caverne, avec peut-être un bruit des extérieurs un peu assourdissant. Et ça se mélange bien avec le travail qui a été fait sur les odeurs aussi. Moi, j'adore.
3: La caverne de l'artiste JR plonge les passants dans les entrailles d'une carrière de calcaire, comme celles qui sont sous terre à Paris. C'est d'ailleurs cette pierre qui a été utilisée pour construire le Pont-Neuf, comme l'explique un des médiateurs culturels chargé de l'accueil des visiteurs.
6: C'est une sculpture gonflable qui permet de donner la forme générale à l'œuvre. Et après, en fait, ce qu'on voit à l'intérieur et à l'extérieur, c'est une toile en polyester qui a une impression photographique dessus. Le tout, c'est pour représenter des carrières de calcaire. Et c'est les carrières de calcaire qui a été utilisé donc pour construire le Pont-Neuf à l'époque.
3: Ce n'est pas la première fois que le Pont-Neuf est emballé. Il y a 40 ans, deux autres artistes avaient déjà empaqueté d'un immense tissu le plus vieux pont de Paris.
0: Au reportage de Chloé-Edouard, on reste à Paris pour vous parler de la Vasque Olympique. Cette star des Jeux Olympiques de Paris 2024 s'apprête à revenir au jardin des Tuileries, au sol ou en l'air, selon les horaires. Elle est à voir à partir du 21 juin prochain. C'est la deuxième fois depuis la fin des JO que la Vasque fait son retour à Paris, où elle doit revenir chaque été jusqu'aux prochains Jeux Olympiques de Los Angeles en 2028. Ainsi se referme ce journal en français facile. Comme vous le savez, vous pouvez le retrouver à tout moment pour le lire et l'écouter en simultané sur notre site internet françaisfacile.rfi.fr. À demain pour une nouvelle édition.
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8: C'est un petit âne bleu avec un t-shirt jaune et des grands yeux. Il s'appelle Ariol et fait le bonheur des petits depuis plus de 15 ans. 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
1: Bonjour Clémentine.
2: Bonjour Fabrice.
1: Aujourd'hui, vous allez nous parler de la honte et inévitablement, ça me fait penser à une réflexion qu'on entend peut-être un petit peu moins, ou en tout cas j'y suis peut-être moins attentif, mais il y a une époque où j'avais l'impression d'entendre beaucoup des parents dire « n'as-tu pas honte ?». Alors je ne sais pas si ça peut être un point de départ pour votre réflexion, mais je me souviens que c'était vraiment pas une réflexion agréable et je me demandais pourquoi d'ailleurs on posait cette question-là.
2: N'as-tu pas honte ? Ça veut dire quelque part que certainement l'enfant avait fait quelque chose qui ne convenait pas aux parents.
1: Ah ben c'est
2: ou
1: sûr.
2: Peut-être qu'il ne faisait pas quelque chose que les parents auraient aimé qu'il fasse. Comme par exemple travailler à l'école. Si je ne travaille pas à l'école, est-ce que tu n'as pas honte de ne pas travailler à l'école,
1: oui,
2: d'avoir des mauvaises notes? Il y avait certainement beaucoup dans ce sens-là.
1: Mais l'accent était plutôt mis sur ce qu'il ne fallait pas faire que sur ce à quoi ils étaient invités.
2: En fait, je pense que derrière le mot honte, il y a plusieurs choses totalement différentes. Il y a les actes que l'on commet et avec lesquels on n'est pas en accord réellement et qui, après coup, provoquent de la honte. J'ai honte d'avoir fait cela. Sachant que parfois, je me suis rendu compte que ce n'est pas l'acte en lui-même qui procure la honte pour les personnes, mais le regard des autres. J'ai des personnes qui m'ont dit « mais si je ne suis pas prise, non, j'ai fait ça, c'est que quelque part j'avais envie de le faire ou qu'il fallait que je le fasse, je n'ai pas honte ». La honte ne vient que si elle regarde l'autre, si l'autre le sait, s'il est pris en défaut. Donc la honte n'est pas forcément liée à l'acte en lui-même, mais au regard que l'autre va avoir sur moi s'il sait que j'ai fait cela. Ce qui veut dire qu'on peut avoir honte parce qu'on n'est pas en accord avec ses valeurs, mais qu'on peut avoir honte parce qu'on a le sentiment de décevoir l'autre et peut-être que l'autre nous aimera moins. Et c'est pas du tout dans le même registre, en tout cas pour moi.
1: Ça c'est clair, oui.
2: Il y a la honte pour quelque chose que l'on n'a pas fait et que l'on pense... On pense qu'on aurait dû le faire, aider quelqu'un par exemple, et puis on a dit non, et puis on ne l'a pas fait, et finalement on se trouve honteux de quelque chose que l'on n'a pas fait. Et là c'est encore en lien, je pense, avec nos valeurs. Et dans ce cas-là, je pense que la honte est importante dans la mesure où elle est un curseur sur l'échelle de nos valeurs qui nous permet de nous situer. Est-ce qu'on est juste par rapport à soi, nos valeurs, notre moralité, ou par rapport aux règles sociales, les règles du clan, de la famille, ou est-ce qu'on est en dehors de ces limites ? Auquel cas, la honte est positive puisqu'elle est un indicateur pour nous, elle nous permet de nous situer. Par contre, il y a aussi la honte que l'on peut avoir par rapport à une idée que l'on a de soi. Quelqu'un, par exemple, qui a honte de son corps parce qu'il est un peu gras ou parce qu'il est un peu ceci ou un peu trop cela ou pas assez ceci ou pas assez cela.
1: On peut avoir plein d'idées.
2: Voilà. Je connais des gens qui ne vont pas aller à la plage et qui ne vont pas se baigner alors qu'ils adorent l'eau parce qu'ils ont honte de leur corps ou ils ont honte d'eux. Et dans ce cas-là, je pense que la honte est négative. Elle est source de souffrance. Elle peut amener les gens peut-être à de l'anxiété, à avoir de l'anxiété, à s'isoler, parce que c'est une forme d'isolement. Les gens se sentent indignes d'être sur la plage, d'être avec les autres. Et là, je pense que la honte est vraiment quelque chose de négatif dont il faut apprendre à sortir. Il y a aussi la honte que peut ressentir une victime. C'est pas le coupable parfois qui a honte, mais c'est la victime qui a honte.
1: Victime de quelque chose que l'on a subi.
2: Voilà, quelqu'un qui s'est fait agresser et qui a honte de s'être fait agresser. Cette honte-là, que signifie-t-elle pour la personne ? C'est encore une autre forme de honte. Il y a toutes les addictions qui peuvent entraîner de la honte. La personne qui boit et qui va boire en cachette et qui a honte. La personne qui est en déprime et qui a honte de sa déprime ou de sa maladie. Là, je pense que la honte... certainement a une utilité pour faire réagir la personne, encore faut-il qu'elle le fasse. C'est différent de la personne qui a commis un acte et qui a honte d'avoir commis un acte. Ce sont des niveaux de honte différents. Je crois qu'il est important de savoir différencier et de savoir quelle est la source de la honte que l'on ressent. En quoi est-ce qu'elle nous apporte quelque chose ? En quoi est-ce qu'elle est positive pour nous ? Qu'est-ce qu'elle cherche à nous dire ? Et si elle n'est pas justifiée ou qu'elle n'est pas adéquate, il faut savoir accepter peut-être son corps, accepter ce qui s'est passé et passer à autre chose et tourner la page. Mmh.
1: J'ai l'impression que la honte fonctionne un peu comme la culpabilité. C'est un déclencheur, mais pas un état dans lequel nous sommes invités à rester.
2: La honte est un état limitant. C'est un déclencheur, effectivement, pour apprendre où on en est et qu'est-ce qu'on a peut-être à travailler.
1: Voilà encore de quoi réfléchir. Merci Clémentine, on se retrouve la prochaine
2: Merci
1: fois.
2: Merci Fabrice.

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1: Il n'y a pas de secret pour être en bonne santé, ce sont la plupart du temps la capacité à tout et à chacun de faire un choix individuel. Alors on parlera pendant cette émission consacrée à la santé en compagnie de Karine Delaumône. Elle est conseillère en santé naturelle et également elle est nutritionniste, ancien médecin, d'un sujet qu'elle aborde pendant un programme. Alors c'est le programme 2026, 10 piliers métaboliques à renforcer pour rester en bonne santé. Alors c'est à Saint-Jean-de-Sérargues. Karine, bonjour.
2: Bonjour.
1: Merci d'être avec nous. Alors, on parle de ces petits trucs, hein, de ces petites astuces, mais en même temps de ces grands principes. Vous en avez noté une dizaine, il y en a beaucoup d'autres. Mais avec ça, déjà, ça évite d'aller voir le médecin. C'est un peu comme en Chine, hein, on le paye quand on ne va pas le voir. Alors, c'est pas comme ça que la santé va gagner sa vie, mais en même temps, c'est comme cela qu'on va rester bien tout simplement heureux. Parce que quand la santé métabolique ne fonctionne pas, on n'est pas très bien. Et en plus, le reste, aussi bien moral que psychologique, a une incidence. Alors, Karine, déjà, pourquoi ce choix ? Vous avez fait une série de conférences là-dessus, une série de petites rencontres, une petite conférence. Pourquoi cette thématique ? Parce que j'imagine que c'est le concentré de tout le reste.
2: Alors, c'est effectivement une base. On a appelé ça 10 piliers métaboliques à renforcer. Il y a une notion d'architecture, de piliers, de fondation pour que tous les jours, en faisant des choix, alors là c'est en termes d'alimentation, on pourrait même élargir, mais en termes d'alimentation, tous les jours on renforce notre métabolisme et on renforce notre santé à long terme pour vivre plus vieux, en meilleure santé, avec le moins de maladies chroniques possible.
1: Alors quand on va voir le médecin, il nous demande où on a mal et il faut être précis. Alors justement, vous avez parlé de métabolisme. Quand on parle de métabolisme, on parle de quoi exactement, Karine ?
2: La définition du métabolisme, c'est l'ensemble de toutes les transformations physiques et chimiques qui ont lieu continuellement dans notre organisme, au niveau des cellules, au niveau des différents tissus, au niveau du sang, au niveau de la lymphe, etc., qui sont des processus qui nous permettent tout simplement de nous maintenir en vie, de croître, de grandir, de nous reproduire, de faire face à toutes les agressions ou toutes les interactions avec l'environnement, ou même d'éliminer les déchets qu'on produit. Donc le métabolisme, s'il s'enraye, s'il s'abîme, s'il ne fonctionne pas correctement, ben c'est le lit de maladies qui vont s'installer progressivement, c'est un vieillissement accéléré, et c'est une vie en moins bonne santé.
1: Métabolisme mécanique, une machine qui a besoin d'aliments, d'énergie en tout cas. Vous parlez de nutrition dans cette première rencontre ?
2: Oui, je parle essentiellement de nutrition. Après, le métabolisme, il est aussi soutenu par les choix qu'on va faire en termes d'activité physique, de sommeil de bonne qualité et au bon moment, de gestion du stress. Mais ce n'est pas des questions que je vais aborder. Là, moi, je vais me centrer sur l'aspect plus nutritionnel. Le métabolisme, en gros, il est séparé en deux parties. C'est peut-être des noms que vous avez déjà entendus. L'anabolisme et le catabolisme. L'anabolisme, c'est quand on va, en gros, produire des molécules complexes à partir de tout petits éléments. Et ça, c'est consommateur d'énergie. Et le catabolisme, c'est quand on va détruire des molécules complexes pour en fabriquer des petits éléments et extraire de l'énergie. Et on a besoin d'un équilibre entre les deux. Les éléments en question, on les trouve parfois dans notre corps, mais la plupart du temps, ils viennent de l'extérieur. Et l'extérieur, ben, pour nous, les êtres humains, c'est ce qu'on mange.
1: Alors justement, dans ce qu'on mange, on va avancer avec vous parce qu'il y a des fondamentaux, surtout aujourd'hui, hein, avec une alimentation qui a quand même bien changé. À l'époque, on était à la campagne, on produisait un certain nombre d'éléments qui étaient en plus sains, qui étaient traditionnels, puisqu'on gardait les semences, donc il y avait une énergie, il y avait des vitamines, tout un tas d'éléments qui est indispensable. Donc aujourd'hui, c'est ce qui est nécessaire. Et puis la qualité aussi, voire l'origine des produits, vous allez nous parler peut-être un peu de tout cela, Karine.
2: Oui, on va effectivement parler de ça. On va parler de différentes catégories d'aliments qu'il faut privilégier, d'autres qu'il faut diminuer. On a pris des mauvaises habitudes, surtout ces 50 dernières années. Et puis, on va parler aussi de la qualité des aliments qu'on met dans notre assiette. Oui.
1: Alors, on vous laisse commencer parce que vous avez une thématique autour de la densité nutritionnelle. Ça veut dire quoi ?
2: Ben, dans nos 10 fondamentaux, dans nos 10 piliers métaboliques, j'en ai choisi pour aujourd'hui 2. Qui sont complètement reliés l'un à l'autre. L'idée, c'est d'augmenter la densité nutritionnelle de notre alimentation et parallèlement d'en diminuer la densité calorique. La densité nutritionnelle, c'est pour 100 grammes de l'aliment considéré, combien vous allez avoir de glucides, lipides, protéines, mais surtout de certains minéraux, de certaines vitamines, de fibres qui sont indispensables au bon métabolisme. Plus votre aliment a une densité nutritionnelle élevée, pour un certain nombre de calories, plus il va être intéressant. En fait, ça serait un peu, au lieu d'être le rapport qualité-prix, ça serait un petit peu le rapport calories-apport nutritionnel.
1: Alors quand vous dites densité nutritionnelle, ça me rappelle un peu les Nutri-Score. Vous savez, on essaye un peu de nous donner comme ça des petits éléments. J'ai l'impression que c'est pas ça, mais justement, il n'y a pas cette densité nutritionnelle sur les aliments. Comment on fait ? Parce que moi, j'ai l'impression quand même qu'il faut fouiller un peu les sujets. On parle du bio aussi, donc de la qualité même moléculaire, par exemple d'une tomate, pour savoir si on va pouvoir la transformer dans notre corps. Ça devient un peu compliqué quand même.
2: La densité nutritionnelle, ça va recouvrir une autre notion qui s'appelle la notion de calories pleines. Pour un certain nombre de calories apportées par votre plat, est-ce qu'il va y avoir des éléments nutritionnellement intéressants pour vous ? Comparé à des aliments qui vont apporter des calories vides, vous avez des calories, vous produisez de l'énergie avec, vous stockez éventuellement, mais vous n'avez pas d'éléments nutritionnels très intéressants. Et il faut à la fois avoir une densité nutritionnelle élevée et une densité calorique basse. Et comment on va faire pour choisir ça ? Ben, on va prendre certains aliments qui sont très riches nutritionnellement parlant. Je vais vous donner un exemple pour la vitamine C, qui est un des éléments qu'on va considérer. Si je prends une frite, elle va apporter une densité calorique relativement élevée et une densité nutritionnelle, en tout cas en considérant la vitamine C, nulle. Si je prends un poivron, qui est de façon méconnue l'aliment le plus riche en vitamine C qu'on ait à notre disposition, pour 16 kilocalories pour 100 grammes de poivron, vous avez 127 mg de vitamine C, c'est-à-dire que vous avez la ration de vitamine C qui vous est nécessaire pour la journée. Il est d'une densité nutritionnelle très élevée. Il est intéressant de manger des poivrons régulièrement. Évidemment, pas que des poivrons. Globalement, la densité nutritionnelle élevée, on va trouver ça principalement dans les végétaux, beaucoup dans les légumes, pas mal dans les oléagineux, les noix, noisettes, amandes. Et puis on a des aliments qui ont une densité nutritionnelle très intéressante, ce sont les abats qui nous amènent beaucoup de minéraux. Et ce sont certains produits de la mer, notamment les huîtres, qui amènent aussi beaucoup de minéraux. Vous comprenez bien que si on résume toute notre alimentation à densité nutritionnelle élevée, densité calorique basse, on pourrait dire « Ah ben il faut manger du foie tous les jours ». Non, c'est pas vrai. Il y a d'autres piliers qu'il faudra prendre en considération aussi.
1: D'ailleurs, il y a le bon sens aussi des civilisations, parce qu'on se rend compte qu'on a souvent lié une céréale et une légumineuse un peu partout sur la planète. On a fait attention aussi, vous parliez de bétail par exemple, la consommation de viande, on n'en mangeait pas trop et de manière assez irrégulière, mais aussi alternative, avec aussi du poisson. Il y a toujours un bon sens quand même, non, Karine? On a l'impression qu'on est obligé de tout répéter de base, mais même à la campagne aujourd'hui, on ne va pas manger des frites tous les jours. Bon, peut-être à la ville, oui, quand même.
2: Et bien justement, il faut répéter parce qu'on a pris globalement d'assez mauvaises habitudes. On a beaucoup diminué les végétaux de notre alimentation. On a introduit des aliments à densité calorique élevée et densité nutritionnelle faible. J'ai un super exemple, c'est le croissant, c'est le pain au chocolat. Vous trouvez beaucoup de calories sous une toute petite forme, donc vous n'êtes pas rassasié quand vous mangez ça. Il vous faut manger d'autres choses. Et d'un point de vue nutritionnel, c'est-à-dire les éléments importants pour votre métabolisme, ben, il n'y a pas grand-chose là-dedans. Donc ça augmente le risque de surpoids, ça augmente le risque de dysfonctionnement du métabolisme, c'est-à-dire l'arrivée de diabète ou d'autres maladies chroniques, et ça nous donne un vieillissement prématuré.
1: Alors tout ça, on le sait plus ou moins quand même, dans un coin de notre tête, hein, Karine, faut être clair, et ceux qui nous écoutent le savent aussi. Mais qu'est-ce qu'il faut pour qu'on change d'habitude? Parce que c'est la même chose au niveau du climat, vous le savez très bien. On le sait, il n'y a rien qui a changé, c'est même encore pire dans ces dernières décennies. Mais qu'est-ce qu'il faut? Faut qu'on soit malade pour se dire, bon, ben maintenant, on va quand même faire attention, on va regarder un peu un listing des choses qui sont plutôt pas trop mauvaises. On va voir avec nos budgets aussi, c'est pas toujours facile. Vous, avec votre pratique aussi en tant que médecin, qu'est-ce qui se passe à un moment donné?
2: Ben, ça peut passer effectivement par le problème de santé. La maladie est déjà là, mon corps est défaillant, ça répond plus comme avant, qu'est-ce que je peux faire ? Ça peut être une grande motivation à changer. Ça peut être aussi recevoir des informations, parce qu'on est quand même dans un monde où l'information est multiple, rapide, brouillon, et où on ne sait plus ce qu'on doit croire. Revenir à des informations simples. Et puis la plupart du temps, pour que le changement fonctionne, eh ben, il ne faut pas vouloir tout changer en même temps. C'est-à-dire que là, au fil de plusieurs émissions, on va balayer 10 piliers métaboliques essentiels qu'il nous faut renforcer. Eh ben, peut-être qu'une fois qu'on a écouté les quelques émissions, on en choisit un ou deux, et puis on travaille dessus, puis on change ses habitudes. Et puis ensuite, eh ben, on se met à un autre qui nous a bien plu, et puis on travaille dessus. Et puis petit à petit, on a une alimentation qui devient plus vertueuse. Et c'est une fois qu'on a changé, finalement, pas si compliqué.
1: Merci Karine Delomonde. Je rappelle que vous êtes conseillère en santé au naturel. D'ailleurs, vous serez dans le coin hein, pour une série de conférences sur ce sujet. En plus, bon, on a fait un peu exprès de prendre ces sujets parce que vous les aviez travaillés et ils concentrent un peu votre pensée actuellement. Revenir à cette série de conférences aussi.
2: Alors ça, c'est une série qui est organisée à Saint-Jean-de-Sérargues à la suite de demandes d'habitants du village que je connaissais. On a monté ce petit projet avec la mairie qui nous prête la salle. Et puis, programmer 5 dates sur l'année. On va parler des 10 piliers métaboliques de façon beaucoup plus approfondie que ce qu'on peut faire ici. On va parler du modèle alimentaire, on va parler des perturbateurs endocriniens, du sommeil. Et à chaque fois, c'est une conférence qui dure à peu près 1h30 et on mêle théorie et pratique. C'est-à-dire que soit on cuisine ensemble, soit on déguste, soit on fait des jeux. Et on ne fait pas que écouter mon blabla.
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0: c'est à la fois des sciences enseignées en université, très complexes sur les relations internationales, que sais-je. Mais moi, j'ai plutôt envie, et la Bible ne s'intéresse pas tellement à cela, j'ai plutôt envie de rester à un niveau plus personnel, de notre manière personnelle, familiale ou petit groupe, de gérer l'aspect matériel de notre vie, l'aspect financier de notre vie.
1: L'immobilier, le salaire, les dépenses. Alors, un homme qui a bien réussi en économie, c'est Abraham, semble-t-il, avant d'aller plus loin.
0: Ah, en tout cas, il s'est beaucoup enrichi au cours de sa vie. Hein. D'ailleurs, c'était un peu une manière de... Dans la Bible, ou dans une grande partie de la Bible, une manière de souligner la réussite d'un homme, la réussite à tous égards, et même la réussite de sa relation avec Dieu, en montrant combien il s'était enrichi. On voit ça pour Job, par exemple, aussi.
1: Alors, la relation à l'argent n'est pas un sujet facile. Vous savez, en psychologie, lorsque vous avez un cours sur ces phénomènes fiduciaires, on vous pose la question suivante, mais combien vous faut-il d'argent pour être heureux? Aller répondre à cette question, ce n'est pas simple.
0: Non, non, non.
1: Parce que chaque fois, on va être ou en dessous, ou en deçà, ou 10 millions de dollars, ou je ne sais combien. Combien vous faut-il pour être heureux? C'était la question en psychologie, je trouve ça intéressant. Alors, dans la Bible, on parle bien sûr quelque peu d'argent, et de la manière dont on utilise cet argent. Quelle est l'approche biblique?
0: Eh bien, elle n'est pas unique, parce que je vous ai dit qu'on valorisait l'enrichissement dans une grande partie de la Bible, mais en même temps... si on prend l'enseignement de Jésus-Christ, de Jésus, eh bien, lui a un peu renversé les choses. Et il a au contraire valorisé les pauvres, qui étaient plutôt des personnes méprisées dans la pensée des contemporains de Jésus, dans ce peuple. Méprisées et aussi, on les croyait un peu maudits de Dieu. Les pauvres, matériellement pauvres. Et Jésus a complètement inversé cela. Il a apporté une dimension tout à fait nouvelle et donc un nouveau regard vis-à-vis de la richesse. Jésus a beaucoup critiqué les riches, mais pas en disant que leur situation était désespérée, mais plutôt en ayant envie de les pousser à se comporter autrement, à se comporter avec générosité. Si la vie fait, le hasard fait qu'ils sont riches, ils ont des devoirs de riches. Et le devoir du riche, aux yeux de Jésus, c'est de s'occuper, de prendre soin de ceux qui sont moins favorisés que lui, de ne pas tout garder pour lui, et de se comporter avec honnêteté en particulier.
1: Il y a une sorte d'éthique biblique de la richesse.
0: Absolument. Oui, je crois tout à fait.

0: Corinne, nous irons voir chez Jacques.
1: Oui, parce qu'il n'y a pas que Jésus qui se fâche régulièrement contre les riches. Il y a un texte de Jacques qui est très fort à ce niveau-là. Dans l'épître de Jacques, au chapitre 5, je lis « Maintenant, faites attention, vous les riches. Pleurez, criez à cause des malheurs qui vont venir sur vous. Votre richesse est pourrie, les vers mangent vos vêtements. Votre or et votre argent rouillent, et leur rouille va vous accuser, elle va dévorer votre corps comme un feu. »
0: C'est
1: très
0: fort.
1: Oui, c'est très agréable. Mmh. Il est vraiment... il est très fâché contre eux et il leur annonce les pires malheurs. Alors, c'est pas spécialement parce qu'ils sont riches. Le problème, on le voit juste après. Il explique pourquoi il est à ce point fâché contre les riches. Il dit « Vous gardez pour vous le salaire des ouvriers qui font la récolte dans vos champs. » Alors, ils se plaignent et les cris de ces ouvriers arrivent aux oreilles de Dieu, le Seigneur Tout-Puissant. C'est ça le problème. Riche, c'est pas forcément un problème. Ce qui est le problème, c'est quand on est riche par malhonnêteté, parce qu'on paye pas assez ceux qu'on fait travailler. Alors ça le révolte complètement. Et ça révoltait également Jésus. Un riche qui serait parfaitement honnête ne pose aucun problème dans l'éthique biblique. Aucun. C'est tout à fait bien. Il n'y a pas de problème. Mais il y a une grande révolte contre ceux qui sont injustes.
0: Donc il y a bien une éthique là, en tout cas, de la richesse, des investissements et des retours sur investissement importants dans la Bible.
1: Absolument. Alors, il faut bien se dire aussi que Jacques, par exemple ici, ou Jésus, écrivent ou vivent à une époque où il n'y a pas la protection sociale qu'on peut connaître dans certains pays, au moins, ou dans beaucoup de pays aujourd'hui, avec une justice qui veille à ce que, effectivement, les patrons payent les salaires de leurs employés. C'est mieux réglementé aujourd'hui. À ces époques-là, chacun faisait un peu comme il voulait. Donc, la

0: Bible prône une justice sociale, d'une certaine manière, tout simplement.
1: Alors, justice sociale, et puis aussi justice en ce qui concerne ce qui occupe notre pensée, me semble-t-il. Jésus dira que, dans Matthieu, si je ne me trompe pas, Corinne, vous allez commenter tout cela, bien sûr, qu'il est important de placer premièrement le royaume de Dieu et sa justice, et toutes les choses viendront ensuite. Donc, de ne pas non plus être dans une dynamique de ne penser d'être obsédé que par l'argent.
0: Jésus dit une chose très jolie, qui est une sorte de proverbe. Il dit, là où est ton trésor, là aussi est ton cœur. Hein? Donc, où est-ce qu'on met nos préoccupations? Si on met nos préoccupations dans notre portefeuille, eh bien, c'est pas cela qu'attend Jésus, c'est pas cela qui est proposé comme modèle. Il voudrait qu'on s'investisse dans l'humain, dans ce qui est vivant, dans ce qui est beau, dans ce qui est bon, et qu'à ce moment-là, les richesses matérielles et tout ce qui est matériel soient au service de causes plus nobles que juste s'enrichir. Ça, pour lui, c'est vraiment totalement inintéressant. Mais si on met l'argent qu'on a au service d'une cause plus grande que nous, soit le bien des plus pauvres, soit un enrichissement qui génère aussi un mieux-être social, ou fabriquer des objets, des biens qui sont utiles pour toutes sortes de choses, ou fabriquer des médicaments, que sais-je, toutes sortes de choses. Quand on met son économie au service d'une cause intéressante, là, à ce moment-là, il y a bon usage des richesses.

0: Voilà, Corinne, dans la Bible, il semble que l'argent aussi est en partie, est à Dieu d'une certaine manière. On parle de la dîme aussi dans la Bible, me semble-t-il. Donc, rendre une partie de ce que nous pouvons recevoir à ce Dieu ou aux activités du divin.
1: C'est tout à fait la perspective biblique où, finalement, rien ne nous appartient. Tout, absolument tout, appartient à Dieu. Et il nous en confie une petite ou une plus grande partie. Et nous ne sommes jamais, nous ne sommes pas tant des propriétaires que des gestionnaires.
0: Intendants, oui.
1: Intendants, avec une responsabilité. Ça veut dire qu'on a des comptes à rendre au vrai propriétaire qu'est Dieu.
0: Mais ce propriétaire nous rend des comptes aussi, par des bénédictions ou...
1: Oui, je ne dirais pas qu'il nous rend des comptes. Il est plutôt généreux. Hein? Il est plutôt généreux. Et alors, en particulier, c'est comme cela que le principe économique de la dîme existe dans la Bible. L'homme qui reçoit tout de Dieu est invité à en rendre une partie à Dieu. À Dieu, ou plutôt aux hommes qui travaillent pour Dieu, aux prêtres. 10%, c'est le pourcentage donné dans la Bible. Mais ça vient de cette idée que on ne fait que gérer les biens de Dieu, d'une manière générale. Et une partie va au service donc de ceux qui font vivre le religieux, les prêtres. Et mais même l'autre partie, qui est les 90% qui sont pour moi, ils ne sont pour moi qu'entre guillemets. Ils sont censés collaborer au bien-être général de l'humanité. Et
0: une sorte de bien-être, d'une coopération, en tout cas financière.
1: Voilà. Et dans ce sens, s'il est vrai qu'il y a plus de richesse chez les uns et beaucoup moins chez les autres...
0: Vous avez remarqué aussi.
1: Oui, ben, c'est pas très difficile à remarquer. C'est double responsabilité ou triple responsabilité sur celui qui a plus de richesse. Parce qu'il devient partenaire de Dieu pour faire du bien financier aussi à ceux qui en manquent. Il est collaborateur de Dieu, ou il devrait l'être dans l'esprit biblique. Et quand il ne l'est pas, c'est là que Jésus va crier, parce qu'il s'est fâché parfois, « Malheur à vous, riches !» Quand vous refusez d'entrer dans ce plan de Dieu qui est de la solidarité, qui est de la générosité. Alors à ce moment-là, oui, malheur à vous riches, parce que vos richesses, elles sont rien, elles vont rouiller, elles vont pourrir, ce vocabulaire si dur. Si vous n'êtes pas dans cette logique de solidarité, vos richesses, elles vont vous brûler les doigts un jour. Mais le riche qui est pris dans un vaste mouvement de solidarité, de partage, eh bien, il fait circuler ses richesses pour le bonheur des autres et tout va bien.
0: Ce qui existe de temps à autre, de toute façon, et grâce aussi à des associations, à des organismes.
1: Bien sûr, on ne peut pas systématiquement condamner les riches. Il y en a qui réellement s'investissent beaucoup dans toutes sortes d'œuvres utiles.
0: Jésus dira, il est plus facile à un chameau d'entrer par le trou d'une aiguille qu'à un riche d'entrer dans le royaume de Dieu.
1: Oui, c'est une très, très dure, mais certainement très réaliste, parce que quand on est riche, eh bien, la tentation est grande de croire qu'on a besoin de personne et qu'on n'a pas besoin de Dieu non plus.
2: Les mots font aussi des phrases.

Enseigne-moi, l'Éternel, la voie de tes statuts, pour que je la retienne jusqu'à la fin. Donne-moi l'intelligence pour que je garde ta loi et que je l'observe de tout mon cœur. Conduis-moi dans les sentiers de tes commandements. Incline mon cœur vers tes préceptes et non vers les cœurs. Détourne mes yeux de la vie des choses vaines. Fais-moi vivre dans ta voie, car je l'aime.

Bonjour, je suis Émilie Valmal, animatrice du dispositif Relance Octave sur les Cévennes losériennes à Florac. 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Le bien comprend également une cave de 10 mètres carrés et un débarras. 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

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Et est un poème qui souvent, sortit gairebé de l'agrément quand le monde l'escoute. Et de tout cas, son esmogu, l'ouminur. Sabe pas se venier d'au faubourg de Bertolo, d'au merca, de la roque ou d'un sabatarier. 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Languissier de s'éveillere à l'esquino une cabasse, des cours sur la place à Calalas Berline, et rentra mascara l'ousser sous Tolunas. Son pantais esesta la mita de sa vide, passa au fond d'une putz à tira des carbons. Est tout marqua des blus, sa teste en esclafide, aviste partir l'acide et pétale au grisou. Ar, quand sur le quai, le rescontre qui passe, perana cumodis, prenne une bagne de cagnard, pode pas m'empatcha quand vese sa carcasse, dépensa capati, pire que l'us bagnard. L'autre jour, on t'anara dormir sous la terre, l'y mettrant sur sa tombe, en guise de bouquet, son ancien compagnon de travail, des misérios, son cabas, et des dignes, comme au flou, son souqué. Crèze qu'est une évocation particulièrement poulide d'El Minur. Alors, Aire, Aro, un petit poème de Michel Allaire qui nous parle du clown. Le rimel coulait sur les joues du petit clown, hilar. Que c'est triste un clown qui rit sans en avoir envie. Voilà, c'est des petits poèmes courts dont il avait l'habitude. La danseuse. Danse, danse, joli chausson, danse sur le cœur de ton amant porte-bonheur. Danse pour un oui ou un prénom. Envole-toi au firmament, éclate-toi dans les étoiles et repose-toi doucement sur la scène de la vie. 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Et on en escouta donc le carbonier d'Aigolin de nos amis d'Alès.

On en continue à Suez Luminaire par une poétesse qui écrit en français, Émilienne Michelet, qui elle au tombé a disparu l'an passé. Les gueules noires. Sous l'effort continu d'un labeur écrasant, ils sortent épuisés de cette sombre mine, le corps meurtri, sale et le regard fuyant, soulagés par ce jour qui enfin se termine. Et à chaque retour, c'est l'émerveillement en retrouvant soudain liberté et lumière. Tout en pensant tout bas au foyer accueillant qui les attend avec sa saveur familière, instant apprécié qui prendront vite fin. Pour ce travail ardu au fond des galeries, ils repartiront donc avec le cabas plein, le thermos de café et quelques sucreries. Mais avant de descendre dans ce puits infernal, ils prendront au passage leur chère lampe, cet objet précieux qui devient capital quand les deux ennemis, comme un serpent qui rampe, font tout à coup s'éteindre ou alors s'allonger la flamme qui les guide dans cette obscurité, les prévenant du grisou, de l'acide meurtrier, fléau indescriptible qu'on ne peut oublier. Pourtant, dans ce décor aux images dantesques, règne l'amitié et son humour quotidien. Entre ces travailleurs d'origines diverses, qu'ils soient français, polonais, italiens. Quelle belle leçon! Ils sont amis, tous frères, heureux de ramener la paye à la maison et, privés de tabac, sans réflexions amères, fiers de sortir au jour ce précieux charbon. Vous qui avez écrit les pages de l'histoire, vous ne méritiez pas que l'on ferme les puits. Vous que l'on appelait nos chères gueules noires, vous qui, silicosés, souffrez toujours sans bruit. À vous tous va notre reconnaissance. Votre métier si dur, nous ne l'oublierons pas. Et unis aux pompiers dans leur courage immense, c'est pour la Sainte-Barbe que danseront nos pas. On a écouté la musique de la voix des anges, Adiusias.

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2: En 1854, Napoléon III, qui avait déclaré avant son couronnement « L'Empire, c'est la paix », déclare la guerre à la Russie. Pendant que 30 000 soldats français se battent en Crimée, la cour impériale quitte les Tuileries et part en villégiature à Biarritz, où l'impératrice Eugénie doit suivre une cure prescrite par ses médecins. Dès son arrivée, Napoléon III décide que pour permettre à l'impératrice de mieux se reposer, toute étiquette sera bannie. Plus de service d'honneur, plus d'audience, nous sommes entre amis. Pour distraire ses invités, Eugénie, chaque soir après dîner, organise des petits jeux. Et l'empereur, donnant l'exemple, joue à saute-mouton et prend un vif plaisir à sauter par-dessus les chaises, fauteuils et canapés. On s'amuse aussi à composer des tableaux vivants. Un divertissement qui consiste à représenter des scènes mythologiques, de préférence galantes. Choisi pour tenir le rôle d'Eros, le petit dieu de l'amour, une naïve adolescente de 15 ans, fille du maréchal Magnan, doit se procurer au plus vite maillot, arc et flèches. Aussi écrit-elle à son père cette bien jolie missive. « Mon cher père, dimanche soir, je fais l'amour. Je vous prie de m'envoyer au plus vite tout ce qui est nécessaire. » On imagine la tête du maréchal quand il reçut cette lettre.
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2: C'est l'heure du grand journal du soir. Bonsoir Christophe Pagé.
3: Bonsoir Romain, bonsoir à toutes et à tous.
2: Du football à la une ce soir, le match France-Sénégal, ça débute dans une heure, match de Coupe du Monde qui se déroule aux États-Unis.
3: Oui, dans le New Jersey, où l'on retrouve dans un instant notre envoyé spécial Antoine Grenier, c'est le dossier de ce 20h. Un 20h dans lequel on va parler aussi évidemment de l'accord États-Unis-Iran, mais vu du G7, vu d'Evian, qui a accueilli aujourd'hui les dirigeants de plusieurs pays du Golfe, à Evian, où est arrivé également ce matin le président ukrainien Volodymyr Zelensky. Les dirigeants du G7, dont Donald Trump, ont insisté sur leur volonté d'intensifier leur pression sur la Russie pour que la guerre s'arrête.
2: Mais ce sera notre rendez-vous avec la presse dans quelques minutes après ce grand journal du soir. On va tenter de se projeter sur ce à quoi pourraient ressembler des discussions en vue d'une fin de la guerre en Ukraine. Nous

0: va débuter ce journal par la Coupe du Monde. Ce match France-Sénégal.
1: Oui, coup d'envoi dans moins d'une heure, vous l'avez dit. Ça se passe au MetLife Stadium dans le New Jersey, près de New York. Et cette rencontre, pour la France comme pour le Sénégal, c'est le premier match dans ce mondial 2026. Et on retrouve sur place Antoine Grenier. Bonsoir.
2: Bonsoir Christophe, bonsoir à tous.
1: Alors France-Sénégal, c'est jamais un match tout à fait comme les autres.
2: Et pour preuve, hein, même de l'autre côté de l'Atlantique, la ferveur des supporters n'a pas tardé à monter. Les grilles de l'U-Stade se sont ouvertes il y a à peine une heure. Et déjà, les fans bravent la chaleur intense pour prendre place dans les tribunes. Parmi eux, Ismaïl, qui fait partie des rares chanceux, 400 Sénégalais, à avoir reçu une place de la part de la fédération.
3: La fédération nous a donné parce qu'ils ne voulaient pas donner les billets et que les supporters du Sénégal, ils ne savent pas s'ils vont venir ou pas. Parce que l'entrée aux États-Unis, ce n'est pas facile. Ils préféraient donner à ceux qui sont déjà sur place. Ça chauffe vraiment. Donc, on n'est pas peur de la France. On n'est pas peur. Voilà. Au contraire, c'est la France qui a peur de nous. Mais je suis l'équipe du Sénégal depuis 1986. Mais 2002 contre la France, ah, ça, c'est l'apothéose. Trezeguet, Thierry Henry, ah, là, le lion et le coq, ça ne se discute pas. On les écrase.
1: 2002, c'est évidemment ce 31 mai à Séoul, l'exploit du Sénégal face aux Français, alors champion du monde et d'Europe en titre.
2: Une victoire 1-0, le but mythique de Papa Bouba Diop et cette célébration restée dans les mémoires, la danse des Sénégalais autour du maillot du buteur posé au sol. Premier match du Sénégal en Coupe du Monde et premier coup d'éclat, la génération 2002 qui ira jusqu'au quart de finale, sortie seulement par la Turquie aux portes du dernier carré. Aucun supporter sénégalais n'a oublié. Dès qu'on évoque la France, c'est forcément ce match qui revient en sous-texte permanent de cette rencontre ici à New York.
1: Mais depuis, Antoine, les deux équipes ont bien changé, évidemment, et elles ont surtout à cœur de réussir leur entrée en lice.
2: Et la France, d'abord parce qu'elle est vice-championne du monde en titre, avec des noms ronflants, Kylian Mbappé en quête d'un record de buts en bleu et d'une deuxième couronne mondiale, Ousmane Dembélé, ballon d'or la saison passée, double vainqueur de Ligue des Champions, ou un peu plus discret, Michael Olise, l'attaquant du Bayern. Ce sont ces joueurs-là que les Sénégalais, devenus champions d'Afrique en 2022, Sadio Mané en tête, veulent regarder dans les yeux, et même mieux, portés par la réussite du Maroc, de la Côte d'Ivoire, du Cap-Vert ou de l'Égypte dans cette Coupe du Monde, c'est toute l'Afrique que les Lions veulent représenter dans ce début de mondial.
1: Merci Antoine Grenier en direct du New Jersey. France-Sénégal, c'est à suivre sur l'antenne Afrique de RFI si vous êtes en Afrique. Et pour les autres, sur notre site RFI.fr, il y a bien entendu un live pour suivre la rencontre.
0: L'autre grand titre de l'actualité de ce mardi, Christophe Paget, nous emmène à Évian, dans l'est de la France. Le G7 se poursuivait ce mardi. On a parlé de l'accord entre les États-Unis et l'Iran et on a parlé plus largement de la situation au Moyen-Orient.
1: Oui, lors du déjeuner des chefs d'État et de gouvernement du G7, auxquels se sont joints les dirigeants de l'Égypte, du Qatar et des Émirats Arabes Unis. Valérie Gast, notre envoyé spécial à Évian, nous parle de ce moment d'explication et de clarification autour de Donald Trump.
4: De l'avis général, autour de la table du G7, l'accord porté par Donald Trump est un bon accord. Emmanuel Macron l'a d'ailleurs salué publiquement. Mais c'est un point de départ. La discussion d'aujourd'hui visait donc à aller plus loin et à aborder la suite dans laquelle les membres du G7, la France en tête, estiment avoir un rôle à jouer. À ce stade, le contenu de l'accord n'est pas connu, mais trois points de vigilance ont été identifiés par les partenaires du G7. La gestion de l'uranium enrichi, l'activité balistique et la nécessité de l'arrêt de la guerre au Liban. Dans le détroit d'Ormuz, la question prioritaire est désormais celle du déminage. C'est dans ce domaine que Donald Trump attend du soutien, notamment de la France, car c'est la condition numéro un de la reprise d'un trafic maritime sécurisé qui fera baisser le prix de l'essence et donnera la possibilité de retrouver des moyens de pression sur la Russie. C'était aussi ça l'enjeu des discussions, aider les Américains au Moyen-Orient en échange d'une pression des Américains sur la Russie pour soutenir l'Ukraine. Donald Trump a d'ailleurs déclaré aujourd'hui qu'il était prêt à rétablir les sanctions sur les exportations de pétrole russe. Valérie Gast, Évian, RFI.
1: Et Téhéran annonce ce mardi que les Américains ont levé leur blocus des ports iraniens. Il était en place depuis 2 mois. Pour ce qui est de la guerre au Liban entre Israël et le Hezbollah, selon Téhéran, y mettre un terme est la question la plus importante de l'accord qui a été conclu ce dimanche. Et aujourd'hui, en marge du G7, le président américain a critiqué la stratégie du premier ministre israélien Benjamin Netanyahou au Liban. Il dit avoir suggéré à Israël de laisser la Syrie s'occuper du Hezbollah. D'autres qui ont souffert du déclenchement de la guerre avec l'Iran, ce sont les monarchies du Golfe. En 3 mois, elles ont essuyé des milliers de tirs iraniens. Mais aujourd'hui, alors qu'un protocole d'accord a été signé, on ne les entend pas plus que pendant le conflit. Même si certains, on l'a dit, sont présents au G7 à Évian. David Rigoulet-Rose, chercheur à l'Institut français d'analyse stratégique et rédacteur en chef de la revue Orient Stratégique.
5: Il y a une grande circonspection de ces pays parce qu'ils font le bilan un peu de ce qui s'est passé. Ils constatent qu'ils ont été ciblés de manière

0: importante, parfois plus importante qu'Israël, en l'occurrence pour des pays comme les Émirats Arabes Unis. C'est pas sans lien, puisque les Émirats Arabes Unis et Bahreïn sont partie prenante de la dynamique d'Abraham depuis le premier mandat de Donald Trump. Donc il y a de la part de l'ensemble des pétromonarchies, quelle que soit par ailleurs leur divergence d'appréciation sur la situation. On sait que par rapport à l'Iran, ils n'ont pas tous la même position, que ce soit par exemple le Qatar ou d'autres. Mais il y a eu d'une certaine manière un modèle qui a éclaté à la faveur du conflit, tout simplement parce qu'ils se sont tous d'une manière ou d'une autre retrouvés ciblés pour avoir hébergé des bases américaines qui étaient censées leur donner une assurance multirisque. Alors certes, beaucoup de ces frappes ont été arrêtées par les dispositifs antimissiles, mais le problème c'est que le modèle économique de sécurité qui était associé à ces pétromonarchies, notamment des modèles comme Dubaï ou d'autres, s'est trouvé très largement ébranlé. Et donc il va y avoir un retour sur expérience avec une réévaluation de la situation par rapport à leur grand voisin qui est l'Iran, puisqu'on a la politique de sa géographie, disait Napoléon, et de fait ça ne changera pas.
1: David Rigoulet-Rose, il était l'invité d'Anne Cantner à la mi-journée.
2: Autre sujet évoqué aujourd'hui à Évian, la guerre en Ukraine.
1: Le président ukrainien Volodymyr Zelensky était arrivé ce matin sur place et les dirigeants du G7 ont affiché leur volonté d'intensifier leur pression sur la Russie pour que la guerre s'arrête. Donald Trump a annoncé qu'il allait rétablir certaines sanctions sur le pétrole russe. Il a aussi promis de tout faire pour aider à mettre fin à la guerre en Ukraine. Le président américain a d'ailleurs rencontré pendant une vingtaine de minutes en aparté Volodymyr Zelensky et il devait revoir le président ukrainien dans l'après-midi.
2: En Pologne, la mort d'un caricaturiste russe critique, justement, de Vladimir Poutine.
1: Oui, il a été tué par balle hier. Deux personnes, deux Biélorusses, ont été arrêtées. Semyon Skrepetsk s'était fait connaître avec ses caricatures, parfois provocatrices, qui visaient des politiques russes de premier plan, comme le président russe, Vladimir Poutine. Semyon Skrepetsky s'était installé en Pologne en 2021. Il disait craindre des persécutions politiques en Russie. À Varsovie, la correspondance d'Adrien Sarlat.
3: Trois jours plus tôt, il publiait encore des vidéos de ses happenings dans les rues de Berlin, jetant le drapeau de l'Empire russe dans une poubelle et brandissant des caricatures de Poutine et Staline. Hier, l'artiste Simon Skrepetsky a été abattu dans les rues de Biała-Podlaska, à quelques kilomètres de la frontière séparant la Pologne de la Biélorussie. Le procureur de Lublin relate un assassinat particulièrement violent.
4: Un homme non identifié à ce jour s'est approché de la victime et a tiré trois coups de feu avec une arme de poing. Alors que la victime s'effondrait, l'homme s'est approché et a tiré deux autres coups de feu à bout portant.
3: Le tireur toujours recherché pourrait avoir franchi la frontière à une trentaine de kilomètres de là pour se réfugier en Biélorussie, alliée de Moscou. Ce matin, les autorités ont procédé à deux premières interpellations.
4: Deux ressortissants biélorusses ont été placés en garde à vue. L'implication de ces deux hommes et leur lien avec l'incident font l'objet d'une enquête approfondie. Aucune charge n'a été retenue pour le moment.
3: Tout porte à croire à un assassinat politique avec un message clair venu du Kremlin. Ceux qui osent le défier ne sont en sécurité nulle part, pas même en Europe. Adrien Sarlat, Varsovie.

jour. Il y a des musiciens, ils entendent ce que je n'entends pas. Il y a des savants, ils savent ce que je ne sais pas. Il y a des poètes, ils disent ce que je ne sais pas dire. Il y a des gens qui ont des idées dont je n'ai aucune idée. Pour que je puisse déchiffrer un peu la vie et le monde, il faudrait que chacun me prête son oreille, sa science, ses yeux, son talent, ses réflexions. Tout ce qui va tellement plus loin et plus en profondeur que ce dont je suis capable seul. Pourtant, nous n'hésitons pas à dire « j'ai ma religion ». Ce qui ne veut malheureusement pas dire « c'est la mienne et j'y tiens ». Mais ce qui veut dire tout simplement « je l'ai fabriquée tout seul, toute seule ». Comment croire que c'est une garantie ?

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0: Camille Savary, bonjour.
1: Bonjour.
0: On vous retrouve une dernière fois pour cette série d'émissions consacrées aux pollinisateurs dans le parc national des Cévennes. Vous êtes chargée de projet au parc et vous avez participé à la création de cette série qu'on retrouve sur le site internet à la découverte des pollinisateurs du parc national des Cévennes, illustrée par Julien Norwood. Tous nos auditeurs peuvent aller consulter ces articles où on voit à la fois le dessin des insectes et puis on retrouve toutes les explications précises que vous avez pu fournir à travers toute cette période de travail au sein du parc. Alors, on a vu avec vous déjà différentes familles, les hyménoptères, c'est-à-dire les abeilles, les lépidoptères, donc les papillons, les diptères que sont les mouches et les syrphes. Vous nous avez bien expliqué, ça y est, j'ai retenu. Et on termine cette fois avec les coléoptères, c'est-à-dire les scarabées. Alors moi, je ne savais pas du tout que les scarabées pouvaient être des pollinisateurs.
1: Alors, il faut savoir que les coléoptères, il y a les scarabées, mais pas que. Il y a aussi donc les coccinelles, les lucanes, d'autres espèces. C'est un ordre qui est très très diversifié et très étudié parce que donc ça regroupe des espèces qui ont des couleurs très marquantes. Ça peut être des couleurs vert métallique. C'est des espèces qui sont très très étudiées. En France métropolitaine, on connaît à peu près 11 000 espèces de coléoptères, ce qui est très très important. Eux aussi participent à la pollinisation. Bon, ils sont moins efficaces parce que bon, ils ont pas de poils branchus ou un appareil buccal qui leur permet de récolter le nectar comme les autres ordres qu'on a présentés. Mais ils participent aussi à la pollinisation parce que certaines espèces de coléoptères sont ce qu'on appelle floricoles, c'est-à-dire qu'ils vont se nourrir du nectar et du pollen sur les fleurs. Bon, certaines vont manger carrément les étamines des fleurs, donc ce qui est moins efficace, mais en allant d'une fleur à l'autre, ils participent à ce service de pollinisation. Ils ont un appareil buccal de type broyeur, ce qui fait que du coup, ils mangent ils peuvent manger les étamines des fleurs. Comme on l'a dit, les coléoptères, donc il y a la famille des scarabées, donc comme la cétoine dorée, par exemple. Il y a aussi donc les longicornes, comme la rosalie des Alpes, ou encore d'autres espèces comme le de mer noble, qu'on présentera aussi par la suite.
0: Alors, on vous écoute pour avoir un petit peu plus de détails sur chaque espèce, quelle est sa façon de vivre, de s'alimenter.
1: D'accord. On peut commencer par la cétoine dorée, qui est un scarabée, qui a une couleur vert métallique, qui est très connue, commune comme espèce. Comme tous les scarabées, il a des antennes en forme de massue et il a une forme plutôt massive, comme tous les scarabées. C'est une cétoine. On va le retrouver sur des endroits ensoleillés. Il a une fonction de recyclage de la matière organique puisqu'il va consommer le bois mort en décomposition. Donc c'est ce qu'on appelle un insecte saproxylophage. Ça veut dire qu'il consomme le bois mort en décomposition. Et à la forme adulte, il va consommer le nectar qui est présent sur les fleurs. Il consomme les fleurs de rosier, d'arbres fruitiers, les sureaux, les aubépines. Donc il va consommer aussi des fruits, ce qui peut avoir un impact sur la productivité fruitière. Mais comme il ne va pas venir en surnombre, ce qui fait que son impact va être limité. Au cours d'une année, on aura deux générations. Il y a les insectes de printemps qui vont sortir d'hivernage, qui vont se nourrir du pollen et qui vont pondre au mois de juin. Puis ensuite, ils meurent. Ensuite, la génération d'automne qui va se nourrir des fruits, qui va hiverner et qui va pondre ensuite l'été suivant. Donc voilà un exemple de scarabée qui participe à la pollinisation.
0: Alors, cétoine dorée, on visualise à peu près, hein, mais c'est vrai qu'on est impatient de retrouver cet article sur Internet, sur le site du Parc National des Cévennes, parce que les illustrations qui sont déjà parues étaient tellement belles qu'on se dit que le scarabée va être magnifique également.

0: Quelle autre espèce vous vouliez nous présenter aujourd'hui?
1: Le de mer noble. Son nom commun, c'est le cycliste émeraude ou le cycliste maillot vert. Donc, il a une particularité, c'est d'avoir des pattes. Alors, il a des grosseurs au niveau des pattes. Comme un œdème, et il a une couleur vert métallique, d'où son nom de œil de mer, et ça lui fait comme des grosses cuisses en fait, comme un cycliste, d'où le nom de cycliste maillot vert. Et donc cette espèce, donc le de mer noble, il est observable d'avril à août, comme la cétoine dorée qui va se développer dans le bois mort, et les adultes vont se nourrir sur les fleurs. En lisière de bois et dans les prairies fleuries.
0: Donc on continue toujours sur les coléoptères. Quelle autre espèce vous nous présentez?
1: On peut décrire une autre espèce qui est la Rosalie des Alpes. On la présentera pas sur le site internet, mais on peut en parler aujourd'hui. La Rosalie des Alpes, c'est un coléoptère qui fait partie de la famille des longicornes, donc des cérambycidés. Elle a une forme assez allongée, de couleur gris bleuté, et elle va se développer aussi comme les autres coléoptères qu'on a présentés, donc dans le bois mort, et elle a donc une forme allongée et de très longues antennes, donc elle est très très facile à reconnaître. Donc on la retrouve souvent sur des hêtres, mais aussi sur d'autres arbres, mais particulièrement sur des hêtres. Et elle va participer aussi à la pollinisation en allant sur les fleurs et en butinant.
0: Merci beaucoup Camille Savary.
1: Merci à vous.
0: C'était un plaisir de découvrir tous ces insectes avec vous, et puis on pourra aller avec plaisir également consulter tous ces articles sur le site du Parc National des Cévennes. Et donc les pollinisateurs, c'est quelque chose de très important pour nous tous finalement.
1: Oui, effectivement, donc les pollinisateurs, donc ils participent donc à la fécondation à la reproduction des plantes, que ce soit les plantes sauvages mais aussi les plantes cultivées. En pollinisant, ils vont participer à améliorer la diversité de notre alimentation et aussi la qualité de notre alimentation, parce qu'une plante qui est pollinisée par un insecte donnera des fruits et des légumes de meilleure qualité comparé à une pollinisation par le vent ou à la main. Donc si c'est important de préserver les pollinisateurs. 80% des plantes sauvages et des plantes cultivées dépendent de la pollinisation par les insectes, donc ce qui est très important.
0: Alors justement, pour essayer de favoriser ces pollinisateurs, qu'est-ce que nous pouvons faire chacun de notre côté ?
1: Ce qui est possible de faire, c'est de préserver la ressource locale, donc les plantes qui offrent du pollen, du nectar. Il est possible de planter aussi des arbres, des arbustes dans son jardin. Ça peut être donc des arbres fruitiers, des arbustes, en préservant les espèces locales, puisque c'est celles qui seront le plus adaptées aux conditions locales, mais aussi en gardant des habitats, une mosaïque d'habitats, avec des zones de sol nues pour que les abeilles sauvages puissent hiverner, éviter de tondre, mais plutôt faucher, ou alors laisser des espaces où la végétation peut s'exprimer. Essayer d'avoir une mosaïque de paysages qui permet aux pollinisateurs de vivre, et permettre tout ce qui va être muré en pierre sèche, des tiges creuses aussi, donc tous ces éléments qui permettent d'accueillir une diversité de pollinisateurs.
0: Merci beaucoup Camille Savary. Vous arrivez à la fin de ce projet donc au sein du Parc National des Cévennes, agriculture et pollinisateurs. Qu'est-ce que vous retenez de votre passage dans la région, dans les Cévennes et le Parc National ?
1: Un très bon souvenir, grâce notamment au magnifique paysage des Cévennes et aux actions qu'on a pu réaliser, qui se sont très très bien passées, et la diversité la diversité des paysages et les rencontres aussi.
0: On vous souhaite bonne continuation.
1: Merci.
0: Et on espère vous revoir bientôt, peut-être.
1: Peut-être. Merci.

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Dans une de nos émissions précédentes, amis auditeurs, nous avons pu entendre Renaud Capuçon et Vadim Reping au violon pour des extraits divers. Aujourd'hui, nous allons retrouver Vadim Reping et ses amis. Il s'agit de Boris Berezovski, Ralph Gotoni, Anton Barajowski et Roby Lakatos. Un point commun entre tous, ce sont de jeunes interprètes passionnés de musique. Nous entendrons pour commencer ce coin classique une œuvre de Debussy, une sonate pour violon et piano en sol mineur avec Vadim Reping au violon et Boris Berezovski au piano.

Après cette œuvre de Claude Debussy interprétée par Vadim Repin au violon et Boris Berezovsky au piano, nous avons entendu un grand duo pour violon et piano, toujours en La majeure de Franz Schubert. Et puis nous terminerons par Maurice Ravel. Mais pour l'instant, pour cette deuxième partie, Franz Schubert, grand duo pour violon et piano en La majeure des 574.

Amis éditeurs, nous venons d'entendre le grand duo pour violon et piano en la majeure D574 de Franz Schubert, avec toujours Vadim Repping au violon, mais cette fois-ci il était accompagné de Ralph Gottony. Nous allons poursuivre avec deux œuvres beaucoup plus courtes. Il s'agit d'une sonate pour violon et piano de Maurice Ravel et de Grigora Dinecu, Aura 10 mars, les deux interprétées par l'ensemble de ces jeunes musiciens. Extrait de ce disque Vadim Repping au Louvre, nous entendrons Boris Berezovsky, Ralph Gottony au piano, Anton Baranowski au violon et enfin Krobi Lakatos au violon.

Eh bien, fin de notre coin classique, amis auditeurs, nous avons entendu des extraits d'un disque qui s'appelle Vadim Repin au Louvre. Il est accompagné de ses amis Boris Berezovsky au piano, Ralph Gottoni piano, Anton Barachowski au violon, et enfin l'orchestre de Roby Lakatos qui était également au violon. Le titre de ce disque, Vadim Repin au Louvre, aux éditions Erato. Et c'était le coin classique.

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1: Aujourd'hui, défenseur. Aujourd'hui, Corinne, vous avez mis votre gant box parce que c'est le moment de se défendre.
2: Eh bien, je crois qu'on en a besoin souvent dans la vie.
1: Oui. Et puis surtout aujourd'hui, j'ai envie de dire, la vie est quand même complexe.
2: Et
1: on
2: puis,
1: a fait beaucoup d'agressions,
2: et puis
1: d'agressivité.
2: D'une part, donc se défendre peut-être contre la violence, mais aussi contre des tas de puissants qui sont un peu indifférents au sort de tout un chacun. Et oui, j'aime bien ce mot de défenseur.
1: Alors défenseur, voilà, vous avez choisi défenseur avec un D, donc on a la lettre D.
2: Oui, voilà.
1: Alors, on ne va pas vous demander pourquoi vous avez choisi défenseur, ça pourrait prendre beaucoup de temps. Mais ce que vous avez trouvé sur ce terme, face à un texte biblique, est-ce qu'on trouve ce terme d'ailleurs dans la Bible ?
2: Oui. Et justement, c'est un des qualificatifs de Dieu. Dieu est présenté comme notre défenseur. Et c'est défenseur en tant que qualité de Dieu dont j'aimerais parler. Et c'est une qualité que j'aime beaucoup personnellement par rapport à Dieu. Il me semble qu'on a l'habitude, un peu, probablement dans un peu toutes les religions, de voir Dieu comme notre juge. Celui qui, à un moment donné, parce qu'il connaît tout de nous,
1: porte un regard.
2: Et parce qu'il a autorité, nous juge. Et c'est souvent d'ailleurs perçu, on se sent tout petit devant cela et très menacé. Parce qu'on se sent assez
1: vulnérable.
2: Assez vulnérable et assez peu de choses devant la grandeur de Dieu. Ça me semble être une notion assez répandue dans le monde religieux. Mais associée à cette notion de juge, celle de défenseur, ce que fait la Bible à propos de Dieu, je trouve que c'est un enrichissement très intéressant par rapport à cette idée de jugement qui peut nous faire si peur.
1: Alors quand on est défenseur, déjà, peut-être que Dieu répond à un besoin, parce que vous parliez de « on a besoin de se défendre aujourd'hui ». Alors quand on est défenseur de qui ? Est-ce que c'est une défense partiale ou impartiale ?
2: Alors, il se présente comme le

0: Il abandonne pas non plus les riches.
1: Non, surtout qu'il faut plutôt passer au niveau, non pas forcément matériel, mais au niveau de l'état d'esprit.
0: Voilà,
1: on peut être matériellement riche.
0: Parce qu'Abraham était riche et Dieu était avec Abraham,
1: semble-t-il. Parce que tout en étant matériellement riche, il était aussi généreux, par exemple.
0: Et j'ai envie de dire aussi, peut-être il y a des pauvres qui oppriment d'autres pauvres. Donc, qu'est-ce qu'il
1: Ah, mais oui, il ne faut pas rester uniquement au stade matériel, mais comme des positionnements dans la vie.

0: C'est-à-dire que lorsque l'on souhaite prendre le parti de ce Dieu qui est auprès des opprimés, on devient nous-mêmes auprès de ces populations en difficulté ou de nos proches aussi qui, à des moments donnés, n'ont peut-être pas des problèmes financiers mais autres et on est sensible, une oreille tendue.
1: Je crois que celui qui veut s'inspirer de Dieu, qui veut prendre exemple sur Dieu d'une certaine manière, eh bien, ne peut pas être un oppresseur lui-même. Ou alors, selon moi, il n'a rien compris à Dieu. Mais il devient, oui, soit il est déjà un opprimé et il se confie en Dieu et bon, peut-être qu'il essaie de trouver des solutions, faut toujours le souhaiter. Mais s'il a la chance de ne pas être un opprimé lui-même, celui qui aime Dieu et qui sert Dieu va vivre lui-même dans sa propre existence, dans ses propres actions, voire dans ses actions politiques peut-être parfois, eh bien il va vivre une vie généreuse, une vie tournée vers les opprimés, à chaque fois qu'il aura l'occasion de réparer une injustice, même des fois des toutes petites injustices dans le cadre familial, pourquoi pas, eh bien, déjà être dans cette orientation, d'avoir une oreille attentive à ceux qui sont les moins écoutés, justement.
0: À ceux qui ont besoin d'une défense.
1: À ceux qui ont besoin d'une défense.
0: D'un avocat, d'une présence.
1: C'est un parfait synonyme, l'avocat. Et Dieu est donc présenté comme en même temps juge, il ne perd pas sa fonction de juge, mais en même temps notre avocat. Ce qui fait que ça nous invite aussi à avoir une attitude moins peureuse de Dieu, mais une attitude de confiance.
0: Confiante, oui.
1: De confiance. Il est là pour nous, il n'est pas contre nous. Il est là pour notre bien. Il est là pour notre avenir, pour notre vie, pour tout ce qu'il y a de positif. Voilà comment il se présente. Et c'est une valeur qui me semble extrêmement positive.
0: Alors je vois que vous aviez trouvé un texte, dans le texte biblique, en tout cas dans l'Évangile, qui présente justement Dieu, Jésus-Christ, comme défenseur ou avocat.
1: Absolument. Alors c'est présenté dans un cadre de l'expérience personnelle et non pas matérielle de la vie. C'est un texte qui se trouve dans une lettre de Jean, l'apôtre Jean. Deuxième chapitre et verset 1, Jean dit ceci: « Si quelqu'un commet des péchés, nous avons un défenseur devant le Père, c'est Jésus-Christ, le juste. » Et si les défenseurs, si les justes, on pourrait s'attendre, c'est parfois le cas des gens qui se croient justes, c'est qu'ils sont un peu intransigeants. Mais Jésus est à la fois juste, parfaitement juste, et plein de mansuétude, de compassion, de bonté, de gentillesse envers ceux qui n'arrivent pas à être aussi justes, aussi parfaits et qui font des tas de faux pas. Et Jésus est présenté comme l'avocat de ceux qui font des faux pas dans la vie, dans leur vie, dans leur relation avec Dieu, dans toutes les bêtises plus ou moins graves qu'on peut faire dans la vie, volontairement parfois, involontairement encore plus souvent. Eh bien, on n'est pas devant un juge inflexible qui note toutes nos défaillances et le couperet tombera sur nous. Eh bien, il y a ce défenseur et cet avocat qui est plein de compréhension envers nos faiblesses.

0: un dieu juge, un dieu qui est aussi avocat, donc dans les deux parties, à la limite, c'est quand même intéressant. Quand on est avocat, on défend sa cause parce qu'on est condamné, la plupart du temps. Donc là, on sort peut-être du défenseur, mais c'est aussi un défenseur.
1: On est coupable, en tout cas.
0: Quand on défend, quand on prend la défense de quelqu'un, oui. C'est qu'effectivement, il y a quelqu'un qui est condamné, qui semble être coupable. Alors, coupable de quoi? Contre qui? Et de quelle défense s'agit-il, là, dans cette présentation de ce personnage?

0: Christ, avocat.
1: Alors, la culpabilité de l'homme devant Dieu, en fait, elle concerne tous les hommes. Il n'y a pas d'exception, à part Jésus lui-même, qui lui était parfait. Sinon, et vous savez, c'est pas très difficile de le constater, il suffit de regarder à nous-mêmes, d'abord, et puis à tous les autres, pour voir que aucun humain n'est parfait. On a tous des choses à se reprocher, des choses qui, à nos yeux, sont peut-être plus ou moins graves. Mais aux yeux de Dieu, qui, lui, est dans l'absolue perfection, eh bien, aucun homme n'est à la hauteur de l'attente de Dieu, d'une certaine manière. Ce qui pourrait être une situation désespérée. Tous coupables de mille et une choses tout au long de notre vie. Et puis voilà, il n'y a plus rien à dire. On est tous coupables devant Dieu, tous jugés par lui et tous condamnés par lui. Ça serait ça, la justice, d'une certaine manière. Et puis, non, ça ne s'arrête pas là. Dieu a choisi d'offrir le pardon à ceux qui le lui demandent, tout simplement. C'est guère plus compliqué que cela. Et donc, d'ouvrir l'espoir, d'ouvrir l'avenir, d'ouvrir le salut à ceux qui simplement se tournent vers Dieu pour reconnaître leurs errances, leurs fautes, leurs faiblesses, et demander pardon à Dieu.
0: Donc un avocat, un défenseur, déjà qui est gratuit, me semble-t-il, c'est quand même important, parce qu'aujourd'hui ça coûte cher un avocat.
1: Ah oui, bien sûr, surtout si on en veut un bon.
0: Voilà, si on en veut un bon, donc déjà c'est le meilleur en plus.
1: C'est le meilleur, il est gratuit.
0: Et oui, il est gratuit, il suffit de sonner à la porte.
1: Exactement, et la gratuité du pardon de Dieu, du salut, est un thème très très fort dans la Bible. Il y a beaucoup d'insistance là-dessus. C'est pour ça qu'on peut dire que Dieu est du côté des opprimés et des pauvres et de ceux qui n'ont pas tellement de chance dans la vie, parce que ce qu'il offre à lui est gratuit, donc accessible à tous. Il n'y a pas besoin d'être super doué, ni super intelligent, ni super riche pour accéder à Dieu.
0: Donc cette défense, elle est déjà réalisée. Alors, peut-être aussi, cette défense a un rapport non seulement avec le présent, mais le futur.
1: Oui, puisque c'est quelque chose qui, une fois qu'on sera défendu par Dieu contre de notre propre culpabilité, eh bien, cela donne accès au salut et à ce que la Bible appelle la vie éternelle. Ça concerne effectivement l'avenir.
0: Donc une défense aussi pour ne pas aller dans la mort éternelle. Ça, c'est sympathique.
1: Mais bien sûr, Dieu est le Dieu de la vie.
0: D comme défenseur, nous vous remercions, Corinne. Nous nous retrouverons pour une autre lettre D. À bientôt. Au revoir.
1: Au revoir.
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1: Bonjour à toutes et à tous et bienvenue dans ce moment d'information locale sur Radio Intervalle. À l'approche de ce week-end de fête de la musique et également de l'arrivée de l'été, les événements ne manqueront pas. On vous laisse découvrir avec nos correspondantes dans les offices de tourisme ce qui va se passer du côté de Bagnols-sur-Cèze à la fin de ce journal avec Maïté, mais tout de suite autour d'Uzès avec Florence de l'office de tourisme.
2: Bonjour à tous, je suis Florence de l'Office de Tourisme Destination Pays d'Uzès Pont du Gard et je vais vous partager les grands événements à venir. Du 18 au 22 juin, Pont du Gard. Le site du Pont du Gard expose les œuvres artistiques réalisées par les élèves de maternelle et de primaire du territoire. Une belle manière de valoriser le travail et la créativité de nos jeunes artistes en herbe. Le soir, projection, mapping, vidéo. Du 18 au 21 juin, Festival de la Tave. Durant 4 jours, sur 4 communes, Saint-Laurent-la-Vernède, Pognat-d'Aurès, La Bruguière et la Bastide-d'Angora, vivez le Festival de la Tave. Concerts, balades musicales et moments festifs à partager en famille ou entre amis. Le 19 juin, les hôtels particuliers d'Uzès, visite guidée dans le cadre d'Uzès Ville d'Art et d'Histoire. Le cœur de la cité foisonne d'hôtels particuliers édifiés lors de la recomposition urbaine qui débute au XVIe siècle et s'amplifie jusqu'au XVIIIe siècle. Les grandes familles de notables peuvent ainsi montrer de façon ostentatoire leur position sociale. Billetterie auprès de l'Office de Tourisme Destination Pays d'Uzès Pont du Gard. Le 20 juin, concert show Michael Jackson The Beatles Legend à Uzès. Le comité des fêtes d'Uzès vous propose un concert Arène des Légendes, une soirée hors du commun, deux spectacles tributes de premier plan, show de Michael Jackson et The Beatles Legend. Une belle soirée en plein air en perspective. Billetterie auprès de l'Office de Tourisme Destination Pays d'Uzès Pont du Gard. Le 21 juin, festival Ramen Tabob à Pougnat-d'Aurès. Préparez-vous pour une journée pleine de passion, de musique et de belles mécaniques. Une journée placée sous le signe de la convivialité, du vintage et de la passion mécanique. Toujours le 21 juin, dimanche d'Uzès, journée artistique. Venez découvrir la journée des arts avec de nombreux exposants, tels que des photographes, peintres, sculpteurs, écrivains, qui seront présents toute la journée sur la place aux herbes. Atelier enfants sur place. Du 26 juin au 3 juillet, retrouvez le festival Autre Rivage pour sa 32e édition. Cette 32e édition vous invite à profiter de belles soirées d'été, tout en se laissant bercer ou soulever en rythme par des prestations musicales de grande qualité. Venez profiter de concerts de musique du monde à Saint-Quentin-la-Poterie, Uzès et Montauran. Billetterie auprès de l'Office de Tourisme Destination Pays d'Uzès Pont du Gard. Retrouvez tous ces événements ainsi que d'autres comme des expositions, marchés, concerts, ateliers ou festivals sur le site internet de l'Office de Tourisme www.uzès-pontdugard.com.
1: Et également du côté d'Uzès, une date à réserver un peu en avance, ce sera un concert classique dans le cadre du triptyque musical en Uzès. Le troisième rendez-vous aura lieu ce lundi 29 juin à 20h au Salon Racine d'Uzès avec une personnalité artistique incontournable de la vie musicale en Chine, le grand flûtiste Wei Liang Zhang. Vous pourrez, si vous le souhaitez, manger sur place au Vieux Café, juste à côté du Salon Racine. Et trois artisans, artistes en lien avec le programme du concert seront également présents. Magie des flûtes chinoises, ce sera donc un concert de trois musiciens classiques. Rui Xinyu à l'alto et au violon, Pierre-Henri Xuereb à l'alto et à la viole d'amour et Wei Liang Zhang aux flûtes chinoises en bambou, dont les sonorités seront vous étonner. Rendez-vous donc ce lundi 29 juin à 20h à Uzès. On termine maintenant ce journal avec Maïté de l'Office de Tourisme de Bagnols-sur-Cèze qui elle aussi a plein de choses à vous annoncer en cette fin juin.
3: Bonjour, je suis Maïté de l'Office de Tourisme Provence-Occitane et voici les événements que vous pourrez retrouver tout au long de ce mois de juin. Mercredi 17 juin à Pont-Saint-Esprit, on retrouve l'exposition « Corps fluide » de Marie Guédon de Dives qui est proposée le mercredi de 11h à 13h au prieuré Saint-Pierre de Pont-Saint-Esprit. Jeudi 18 juin à Vénéjean, ce sont les soirées musicales de Vénéjean intitulées « Vive l'amour », un voyage original entre lettres d'amour et grandes œuvres musicales, un concert lecture exceptionnel 100% féminin portée par l'actrice Julie Depardieu, la flûtiste Juliette Turel et la pianiste Hélène Couvert pour nous parler d'amour en musique. C'est à partir de 20h à la chapelle Saint-Jean-Baptiste de Vénégeant. Vendredi 19 juin à Saint-Gervais, soirée cocktail au domaine Clavel. Une soirée animée par le mixologue Anthony Bertin, plus de 15 ans d'expérience, avec ambiance musicale assurée par Music Truck. C'est à partir de 19h au domaine Clavel de Saint-Gervais. Vendredi 19 juin à Tresque, le Festival des Chapelles accueillera Moravo 6. Les deux artistes, Géraldine Jeannot et S. Johnson, proposent une balade sonore plus qu'une chronologie historique et embarquent sur les vagues mélismatiques des monodies et polyphonies du Moyen-Âge dit occidental. C'est à partir de 20h30 à la chapelle Saint-Martin de Sadurant à Tresque. Samedi 20 juin à Saint-Laurent-des-Arbres, le Festival des Chapelles accueille un stage de chant médiéval. Au cours de ce stage d'une journée, Else Johnson propose une pédagogie singulière proche de la tradition médiévale à l'église de Saint-Laurent-des-Arbres. Samedi 20 juin à Saint-Étienne-des-Sorts, on retrouvera la fête de la musique qui s'emparera du village à partir de 20h. Et à Vénégeant, la fête du conservatoire de musique, de danse et de théâtre du Gard Rhodanien qui vous attendra dans multiples lieux de Vénégeant tout l'après-midi. Du 20 au 21 juin à Pont-Saint-Esprit, on retrouvera l'exposition d'art contemporain Corps fluide par Marie Guédon de Dives. Il sera ouverte de 11h à 13h et de 16h à 19h au prieuré Saint-Pierre de Pont-Saint-Esprit. Dimanche 21 juin à Bagnols-sur-Cèze, un concert d'orgue avec l'ensemble Anemos qui se compose de 5 musiciens et qui interprétera un concert qui sera donné à partir de 19h à l'église Saint-Jean-Baptiste. À Goudargues, la fête de la musique prendra place aussi à partir de 18h sur la place Martial Bonnefond. Dimanche 21 juin à Lirac, ce sont les portes ouvertes à l'ermitage de la Sainte-Baume. À l'occasion des portes ouvertes, venez découvrir l'ermitage de la Sainte-Baume niché au cœur des vignes de Lirac. C'est à partir de 14h à 17h, chemin de la Sainte-Baume à Lirac. Dimanche 21 juin à Saint-Alexandre, un vide-grenier vous est proposé de 9h à 19h. Ce sera sur la place et dans les rues du village. Dimanche 21 juin à Saint-Julien-de-Pérolas, c'est la fête de la musique qui se déroulera de 16h à 23h, place du Donjon, avec déjà deux groupes retenus, Saint-Julien Display et Duo de Chacal. Vous pouvez bien sûr retrouver l'ensemble de ces événements sur notre site internet www.provenceoccitane.com. À bientôt!
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rappelle pour les internautes à l'écoute que l'on peut se retrouver sur le site du Kiosque à Musique, www.kiosqueamusiqueenfrançais.com, et tout attaché. N'hésitez pas aussi à appeler la station pour laisser vos messages et demander éventuellement l'enregistrement de cette émission et vos coordonnées afin que je puisse vous répondre. Aujourd'hui, nous prenons quelques libertés tant avec les interprétations qu'avec leurs compositeurs. Eh bien, ces infidélités, nous les devons à un fantastique improvisateur, pianiste, arrangeur, bref, un fantastique musicien anglais, Ronnie Aldrich.

C'était la mattinata du Léon Cavallo, joué à la façon de Ronnie Aldrich. C'est une découverte comme toutes celles que je vous fais partager dans cette émission. Écoutons maintenant comment ce prodigieux pianiste anglais a retransposé, retranscrit des extraits de Tchaïkovski, Rachmaninov et Borodine. Eh bien, place au premier concerto de Tchaïkovski. Ensuite, ce sera le premier concerto de Rachmaninov et un extrait, en tout dernier lieu, du Prince Igor de Borodine.

C'était un extrait du thème d'un opéra de Borodine qui s'appelait Prince Igor, que nous venons d'entendre interprété par le pianiste anglais Ronnie Aldriss. Et c'est devenu d'ailleurs une chanson très connue avec des paroles qui en avaient été écrites par un certain monsieur Francis Blanche.

Cette émission est consacrée, que les puristes nous excusent, à des arrangements, à des retranscriptions d'un fantastique compositeur et réarrangeur, pianiste, un Anglais, Ronnie Aldrich. Eh bien, puisque la variété nous rattrape, telle était cette fameuse chanson des étrangers au paradis que je vous ai fait écouter précédemment, c'était sur une musique du premier concerto de Tchaïkovski, eh bien, je ne pouvais pas vous faire passer à côté de cette petite récréation devenue le pot aux ânes de tous les pianistes. Et je veux bien entendu parler du rondo à la turca de Mozart. Et avec ses pianos, voilà comment Ronnie Aldrich voit ce rondo.

Le plus simple est parfois encore le meilleur. Preuve en était avec cette cavatine. Bien, les compositeurs impressionnistes modernes, tels que Debussy, Satie, ont presque écrit en pensant à cette faculté de retranscription et surtout de retranscription dans un style naissant, le jazz.

C'était une émission spéciale, un tantinet jazzy, avec aujourd'hui des raretés et des introuvables sur le marché et surtout la découverte d'un arrangeur, un improvisateur et un fabuleux pianiste anglais, Ronnie Aldrich. Avec quelques notes de mélodies simples très connues, il les a remaniées, les a retransposées pour en faire quelque chose de léger, d'aérien et de beau, tout simplement.

C'était une émission que vous présentez et que vous avez préparée, Pierre-Yves Desroches. Je vous souhaite une bonne continuation. À bientôt sur cette même antenne. Au revoir à toutes, au revoir à tous.

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2: Il n'y a pas de secret pour être en bonne santé, ce sont la plupart du temps la capacité à tout et à chacun de faire un choix individuel. Alors on parlera pendant cette émission consacrée à la santé en compagnie de Karine Delaumône. Elle est conseillère en santé naturelle et également elle est nutritionniste, ancien médecin, d'un sujet qu'elle aborde pendant un programme. Alors c'est le programme 2026, 10 piliers métaboliques à renforcer pour rester en bonne santé. Alors c'est à Saint-Jean-de-Sérargues. Karine, bonjour.
3: Bonjour.
2: Merci d'être avec nous. Alors, on parle de ces petits trucs, hein, de ces petites astuces, mais en même temps de ces grands principes. Vous en avez noté une dizaine, il y en a beaucoup d'autres. Mais avec ça, déjà, ça évite d'aller voir le médecin. C'est un peu comme en Chine, hein, on le paye quand on ne va pas le voir. Alors, c'est pas comme ça que la santé va gagner sa vie, mais en même temps, c'est comme cela qu'on va rester bien tout simplement heureux. Parce que quand la santé métabolique ne fonctionne pas, on n'est pas très bien. Et en plus, le reste, aussi bien moral que psychologique, a une incidence. Alors, Karine, déjà, pourquoi ce choix ? Vous avez fait une série de conférences là-dessus, une série de petites rencontres, une petite conférence. Pourquoi cette thématique ? Parce que j'imagine que c'est le concentré de tout le reste.
3: Alors, c'est effectivement une base. On a appelé ça 10 piliers métaboliques à renforcer. Il y a une notion d'architecture, de piliers, de fondation pour que tous les jours, en faisant des choix, alors là c'est en termes d'alimentation, on pourrait même élargir, mais en termes d'alimentation, tous les jours on renforce notre métabolisme et on renforce notre santé à long terme pour vivre plus vieux, en meilleure santé, avec le moins de maladies chroniques possible.
2: Alors quand on va voir le médecin, il nous demande où on a mal et il faut être précis. Alors justement, vous avez parlé de métabolisme. Quand on parle de métabolisme, on parle de quoi exactement, Karine ?
3: La définition du métabolisme, c'est l'ensemble de toutes les transformations physiques et chimiques qui ont lieu continuellement dans notre organisme, au niveau des cellules, au niveau des différents tissus, au niveau du sang, au niveau de la lymphe, etc., qui sont des processus qui nous permettent tout simplement de nous maintenir en vie, de croître, de grandir, de nous reproduire, de faire face à toutes les agressions ou toutes les interactions avec l'environnement, ou même d'éliminer les déchets qu'on produit. Donc le métabolisme, s'il s'enraye, s'il s'abîme, s'il ne fonctionne pas correctement, ben c'est le lit de maladies qui vont s'installer progressivement, c'est un vieillissement accéléré, et c'est une vie en moins bonne santé.
2: Métabolisme mécanique, une machine qui a besoin d'aliments, d'énergie en tout cas. Vous parlez de nutrition dans cette première rencontre ?
3: Oui, je parle essentiellement de nutrition. Après, le métabolisme, il est aussi soutenu par les choix qu'on va faire en termes d'activité physique, de sommeil de bonne qualité et au bon moment, de gestion du stress. Mais ce n'est pas des questions que je vais aborder. Là, moi, je vais me centrer sur l'aspect plus nutritionnel. Le métabolisme, en gros, il est séparé en deux parties. C'est peut-être des noms que vous avez déjà entendus.

0: un certain nombre d'éléments qui étaient en plus sains, qui étaient traditionnels, puisqu'on gardait les semences, donc il y avait une énergie, il y avait des vitamines, tout un tas d'éléments qui est indispensable. Donc aujourd'hui, c'est ce qui est nécessaire, et puis la qualité aussi, voire l'origine des produits. Vous allez nous parler peut-être un peu de tout cela, Karine.
1: Oui, on va effectivement parler de ça. On va parler de différentes catégories d'aliments qu'il faut privilégier, d'autres qu'il faut diminuer. On a pris des mauvaises habitudes, surtout ces 50 dernières années. Et puis, on va parler aussi de la qualité des aliments qu'on met dans notre assiette. Oui.
0: Alors, on vous laisse commencer parce que vous avez une thématique autour de la densité nutritionnelle. Ça veut dire quoi ?
1: Ben, dans nos 10 fondamentaux, dans nos 10 piliers métaboliques, j'en ai choisi pour aujourd'hui 2. Qui sont complètement reliés l'un à l'autre. L'idée, c'est d'augmenter la densité nutritionnelle de notre alimentation et parallèlement d'en diminuer la densité calorique. La densité nutritionnelle, c'est pour 100 grammes de l'aliment considéré, combien vous allez avoir de glucides, lipides, protéines, mais surtout de certains minéraux, de certaines vitamines, de fibres qui sont indispensables au bon métabolisme. Plus votre aliment a une densité nutritionnelle élevée pour un certain nombre de calories, plus il va être intéressant. En fait, ça serait un peu, au lieu d'être le rapport qualité-prix, ça serait un petit peu le rapport calories-apport nutritionnel.
0: Alors quand vous dites densité nutritionnelle, ça me rappelle un peu les Nutri-Score. Vous savez, on essaye un peu de nous donner comme ça des petits éléments. J'ai l'impression que c'est pas ça, mais justement, il n'y a pas cette densité nutritionnelle sur les aliments. Comment on fait ? Parce que moi, j'ai l'impression quand même qu'il faut fouiller un peu les sujets. On parle du bio aussi, donc de la qualité même moléculaire, par exemple d'une tomate, pour savoir si on va pouvoir la transformer dans notre corps. Ça devient un peu compliqué quand même.
1: La densité nutritionnelle, ça va recouvrir une autre notion qui s'appelle la notion de calories pleines. Pour un certain nombre de calories apportées par votre plat, est-ce qu'il va y avoir des éléments nutritionnellement intéressants pour vous ? Comparé à des aliments qui vont apporter des calories vides, vous avez des calories, vous produisez de l'énergie avec, vous stockez éventuellement, mais vous n'avez pas d'éléments nutritionnels très intéressants. Et il faut à la fois avoir une densité nutritionnelle élevée et une densité calorique basse. Et comment on va faire pour choisir ça ? Ben, on va prendre certains aliments qui sont très riches nutritionnellement parlant. Je vais vous donner un exemple pour la vitamine C, qui est un des éléments qu'on va considérer. Si je prends une frite, elle va apporter une densité calorique relativement élevée et une densité nutritionnelle, en tout cas en considérant la vitamine C, nulle. Si je prends un poivron, qui est de façon méconnue l'aliment le plus riche en vitamine C qu'on ait à notre disposition, pour 16 kilocalories pour 100 grammes de poivron, vous avez 127 mg de vitamine C, c'est-à-dire que vous avez la ration de vitamine C qui vous est nécessaire pour la journée. Il est d'une densité nutritionnelle très élevée. Il est intéressant de manger des poivrons régulièrement. Évidemment, pas que des poivrons. Globalement, la densité nutritionnelle élevée, on va trouver ça principalement dans les végétaux, beaucoup dans les légumes, pas mal dans les oléagineux, les noix, noisettes, amandes. Et puis on a des aliments qui ont une densité nutritionnelle très intéressante, ce sont les abats qui nous amènent beaucoup de minéraux. Et ce sont certains produits de la mer, notamment les huîtres, qui amènent aussi beaucoup de minéraux. Vous comprenez bien que si on résume toute notre alimentation à densité nutritionnelle élevée, densité calorique basse, on pourrait dire « Ah ben il faut manger du foie tous les jours ». Non, c'est pas vrai, il y a d'autres piliers qu'il faudra prendre en considération aussi.
0: D'ailleurs, il y a le bon sens aussi des civilisations, puisqu'on se rend compte qu'on a souvent lié une céréale et une légumineuse un peu partout sur la planète. On a fait attention aussi, vous parliez de bétail par exemple, la consommation de viande, on n'en mangeait pas trop et de manière assez irrégulière, mais aussi alternative, avec aussi du poisson. Il y a toujours un bon sens quand même, non ? Karine, on a l'impression qu'on est obligé de tout répéter de base, mais même à la campagne aujourd'hui, on ne va pas manger des frites tous les jours. Bon, peut-être à la ville, oui, quand même.
1: Et bien justement, il faut répéter parce qu'on a pris globalement d'assez mauvaises habitudes. On a beaucoup diminué les végétaux de notre alimentation. On a introduit des aliments à densité calorique élevée et densité nutritionnelle faible. J'ai un super exemple, c'est le croissant, c'est le pain au chocolat. Vous trouvez beaucoup de calories sous une toute petite forme, donc vous n'êtes pas rassasié quand vous mangez ça. Il vous faut manger d'autres choses. Et d'un point de vue nutritionnel, c'est-à-dire les

0: éléments importants pour votre métabolisme, ben, il n'y a pas grand-chose là-dedans. Donc ça augmente le risque de surpoids, ça augmente le risque de dysfonctionnement du métabolisme, c'est-à-dire l'arrivée de diabète ou d'autres maladies chroniques, et ça nous donne un vieillissement prématuré.
1: Alors tout ça, on le sait plus ou moins quand même dans un coin de notre tête, hein, Karine Foyclair, et ceux qui nous écoutent le savent aussi. Mais qu'est-ce qu'il faut pour qu'on change d'habitude? Parce que c'est la même chose au niveau du climat, vous le savez très bien. On le sait, il n'y a rien qui a changé, c'est même encore pire dans ces dernières décennies. Mais qu'est-ce qu'il faut? Faut qu'on soit malade pour se dire, bon, ben maintenant, on va quand même faire attention, on va regarder un peu un listing des choses qui sont plutôt pas trop mauvaises. On va voir avec nos budgets aussi, c'est pas toujours facile. Vous, avec votre pratique aussi en tant que médecin, qu'est-ce qui se passe à un moment donné?
0: Ben, ça peut passer effectivement par le problème de santé. La maladie est déjà là, mon corps est défaillant, ça répond plus comme avant, qu'est-ce que je peux faire? Ça peut être une grande motivation à changer. Ça peut être aussi recevoir des informations, parce qu'on est quand même dans un monde où l'information est multiple, rapide, brouillon, et où on sait plus ce qu'on doit croire. Revenir à des informations simples. Et puis la plupart du temps, pour que le changement fonctionne, eh ben, il ne faut pas vouloir tout changer en même temps. C'est-à-dire que là, au fil de plusieurs émissions, on va balayer 10 piliers métaboliques essentiels qu'il nous faut renforcer. Eh ben, peut-être qu'une fois qu'on a écouté les quelques émissions, on en choisit un ou deux, et puis on travaille dessus, puis on change ses habitudes. Et puis ensuite, eh ben, on se met à un autre qui nous a bien plu, et puis on travaille dessus. Et puis petit à petit, on a une alimentation qui devient plus vertueuse. Et c'est, une fois qu'on a changé, finalement, pas si compliqué.
1: Merci Karine Delomonde, je rappelle que vous êtes conseillère en santé au naturel. D'ailleurs, vous serez dans le coin, hein, pour une série de conférences sur ce sujet. En plus, bon, on a fait un peu exprès de prendre ces sujets parce que vous les aviez travaillés et ils concentrent un peu votre pensée actuellement. Revenir à cette série de conférences aussi.
0: Alors ça, c'est une série qui est organisée à Saint-Jean-de-Sérargues à la suite de demandes d'habitants du village que je connaissais. On a monté ce petit projet avec la mairie qui nous prête la salle. Et puis, programmer 5 dates sur l'année. On va parler des 10 piliers métaboliques de façon beaucoup plus approfondie que ce qu'on peut faire ici. On va parler du modèle alimentaire, on va parler des perturbateurs endocriniens, du sommeil. Et à chaque fois, c'est une conférence qui dure à peu près 1h30 et on mêle théorie et pratique, c'est-à-dire que soit on cuisine ensemble, soit on déguste, soit on fait des jeux. Et on ne fait pas que écouter mon blabla.
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0: chaque jour.
1: On commence toujours par aimer parce que. Je l'aime parce qu'il est grand, parce qu'elle est blonde, parce qu'il est bricoleur, parce qu'il est artiste, parce qu'elle est sensible, parce que je le trouve intelligent. L'amour commence par une série de parce que, et c'est le signe que l'amour est encore enfant. Car l'amour aussi a sa croissance et ses âges. Quand ça commence, c'est charmant, mais fragile. Il faut que l'amour devienne adulte. Alors il est moins rose, mais plus solide. Vous voulez savoir quand un amour est devenu adulte ? C'est quand il ne dit plus « Je t'aime parce que tu es jeune, parce que tu sens bon, parce que tu as de beaux yeux, parce que... » C'est quand il dit seulement « Je t'aime parce que c'est toi. » C'est aussi comme ça que Dieu nous aime.
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mes paysannes, fait de la même pierre que ces églises polychromes où le roman se dispute aux Byzantins. Ce pays de drame et de lumière ressemble au chant de ces bergers qui évoquent les tourments d'ici-bas et dont le regard cherche encore une réponse.

respect. Peut-être parce qu'ici on sait ce que veut dire ne pas être respecté. 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

0: Savary, bonjour.
1: Bonjour.
0: On vous retrouve une dernière fois pour cette série d'émissions consacrées aux pollinisateurs dans le parc national des Cévennes. Vous êtes chargé de projet au parc et vous avez participé à la création de cette série qu'on retrouve sur le site internet à la découverte des pollinisateurs du parc national des Cévennes, illustrée par Julien Norwood. Tous nos auditeurs peuvent aller consulter ces articles où on voit à la fois le dessin des insectes et puis on retrouve toutes les explications précises que vous avez pu fournir à travers toute cette période de travail au sein du parc. Alors, on a vu avec vous déjà différentes familles, les hyménoptères, c'est-à-dire les abeilles, les lépidoptères, donc les papillons, les diptères que sont les mouches et les syrphes. Vous nous avez bien expliqué, ça y est, j'ai retenu. Et on termine cette fois avec les coléoptères, c'est-à-dire les scarabées. Alors moi, je ne savais pas du tout que les scarabées pouvaient être des pollinisateurs.
1: Alors, il faut savoir que les coléoptères, il y a les scarabées, mais pas que. Il y a aussi donc les coccinelles, les lucanes, d'autres espèces. C'est un ordre qui est très très diversifié et très étudié parce que donc ça regroupe des espèces qui ont des couleurs très marquantes. Ça peut être des couleurs vert métallique. C'est des espèces qui sont très très étudiées. En France métropolitaine, on connaît à peu près 11 000 espèces de coléoptères, ce qui est très très important. Eux aussi participent à la pollinisation. Bon, ils sont moins efficaces parce que bon, ils n'ont pas de poils branchus ou un appareil buccal qui leur permet de récolter le nectar comme les autres ordres qu'on a présentés. Mais ils participent aussi à la pollinisation parce que certaines espèces de coléoptères sont ce qu'on appelle floricoles, c'est-à-dire qu'ils vont se nourrir du nectar et du pollen sur les fleurs. Bon, certaines vont manger carrément les étamines des fleurs, donc ce qui est moins efficace, mais en allant d'une fleur à l'autre, ils participent à ce service de pollinisation. Ils ont un appareil buccal de type broyeur, ce qui fait que du coup, ils peuvent manger les étamines des fleurs. Comme on l'a dit, les coléoptères, donc il y a la famille des scarabées, donc comme la cétoine dorée, par exemple. Il y a aussi donc les longicornes, comme la rosalie des Alpes, ou encore d'autres espèces comme le de mer noble, qu'on présentera aussi par la suite.
0: Alors, on vous écoute pour avoir un petit peu plus de détails sur chaque espèce, quelle est sa façon de vivre, de s'alimenter.
1: D'accord. On peut commencer par la cétoine dorée, qui est un scarabée, qui a une couleur vert métallique, qui est très connue, commune comme espèce. Comme tous les scarabées, il a des antennes en forme de massue et il a une forme plutôt massive, comme tous les scarabées. C'est une cétoine. On va le retrouver sur des endroits ensoleillés. Il a une fonction de recyclage de la matière organique puisqu'il va consommer le bois mort en décomposition. Donc c'est ce qu'on appelle un insecte saproxylophage. Ça veut dire qu'il consomme le bois mort en décomposition. Et à la forme adulte, il va consommer le nectar qui est présent sur les fleurs. Il consomme les fleurs de rosiers, d'arbres fruitiers, les sureaux, les aubépines. Donc il va consommer aussi des fruits, ce qui peut avoir un impact sur la productivité fruitière. Mais comme il ne va pas venir en surnombre, ce qui fait que son impact va être limité. Au cours d'une année, on aura deux générations. Il y a les insectes de printemps qui vont sortir d'hivernage, qui vont se nourrir du pollen et qui vont pondre au mois de juin. Puis ensuite, ils meurent. Ensuite, la génération d'automne qui va se nourrir des fruits, qui va hiverner et qui va pondre ensuite l'été suivant. Donc voilà un exemple de scarabée qui participe à la pollinisation.
0: Alors, cétoine dorée, on visualise à peu près, hein, mais c'est vrai qu'on est impatient de retrouver cet article sur Internet, sur le site du Parc National des Cévennes, parce que les illustrations qui sont déjà parues étaient tellement belles qu'on se dit que le scarabée va être magnifique également.

0: Quelle autre espèce vous vouliez nous présenter aujourd'hui?
1: Le de mer noble. Son nom commun, c'est le cycliste émeraude ou le cycliste maillot vert. Donc, il a une particularité, c'est d'avoir des pattes. Alors, il y a des grosseurs au niveau des pattes. Comme un œdème, et il a une couleur vert métallique, d'où son nom de œdemer, et ça lui fait comme des grosses cuisses en fait, comme un cycliste, d'où le nom de cycliste maillot vert. Et donc cette espèce, donc le œdemer noble, il est observable d'avril à août, comme la cétoine dorée qui va se développer dans le bois mort, et les adultes vont se nourrir sur les fleurs en lisière de bois et dans les prairies fleuries.
0: Donc on continue toujours sur les coléoptères. Quelle autre espèce vous nous présentez?
1: On peut décrire une autre espèce qui est la Rosalie des Alpes. On la présentera pas sur le site internet, mais on peut en parler aujourd'hui. La Rosalie des Alpes, c'est un coléoptère qui fait partie de la famille des longicornes, donc des cérambycidés. Elle a une forme assez allongée, de couleur gris bleuté, et elle va se développer aussi comme les autres coléoptères qu'on a présentés, donc dans le bois mort, et elle a donc une forme allongée et de très longues antennes, donc elle est très très facile à reconnaître. Donc on la retrouve souvent sur des hêtres, mais aussi sur d'autres arbres, mais particulièrement sur des hêtres. Et elle va participer aussi à la pollinisation en allant sur les fleurs et en butinant.
0: Merci beaucoup Camille Savary.
1: Merci à vous.
0: C'était un plaisir de découvrir tous ces insectes avec vous, et puis on pourra aller avec plaisir également consulter tous ces articles sur le site du Parc National des Cévennes. Et donc les pollinisateurs, c'est quelque chose de très important pour nous tous finalement.
1: Oui, effectivement, donc les pollinisateurs, donc ils participent donc à la fécondation à la reproduction des plantes, que ce soit les plantes sauvages, mais aussi les plantes cultivées. En pollinisant, ils vont participer à améliorer la diversité de notre alimentation et aussi la qualité de notre alimentation, parce qu'une plante qui est pollinisée par un insecte donnera des fruits et des légumes de meilleure qualité comparé à une pollinisation par le vent ou à la main. Donc si c'est important de préserver les pollinisateurs. 80% des plantes sauvages et des plantes cultivées dépendent de la pollinisation par les insectes, donc ce qui est très important.
0: Alors justement, pour essayer de favoriser ces pollinisateurs, qu'est-ce que nous pouvons faire chacun de notre côté ?
1: Ce qui est possible de faire, c'est de préserver la ressource locale, donc les plantes qui offrent du pollen, du nectar. Il est possible de planter aussi des arbres, des arbustes dans son jardin. Ça peut être donc des arbres fruitiers, des arbustes, en préservant les espèces locales, puisque c'est celles qui seront le plus adaptées aux conditions locales, mais aussi en gardant des habitats, une mosaïque d'habitats, avec des zones de sol nues pour que les abeilles sauvages puissent hiverner, éviter de tondre, mais plutôt faucher, ou alors laisser des espaces où la végétation peut s'exprimer. Essayer d'avoir une mosaïque de paysages qui permet aux pollinisateurs de vivre, et permettre tout ce qui va être muré en pierre sèche, des tiges creuses aussi, donc tous ces éléments qui permettent d'accueillir une diversité de pollinisateurs.
0: Merci beaucoup Camille Savary. Vous arrivez à la fin de ce projet donc au sein du Parc National des Cévennes, agriculture et pollinisateurs. Qu'est-ce que vous retenez de votre passage dans la région, dans les Cévennes et le Parc National ?
1: Un très bon souvenir, grâce notamment au magnifique paysage des Cévennes et aux actions qu'on a pu réaliser, qui se sont très très bien passées, et la diversité la diversité des paysages et les rencontres aussi.
0: On vous souhaite bonne continuation.
1: Merci.
0: Et on espère vous revoir bientôt, peut-être.
1: Peut-être. Merci.

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3: Bonjour à toutes et à tous et bienvenue dans ce moment d'information locale sur Radio Intervalle en Lozère aujourd'hui avec un grand rendez-vous ces 19 et 20 juin pour fêter l'arrivée de l'été avec les scènes croisées et la compagnie La Grande Garabagne. Le spectacle déployé la nuit constituera une véritable expérience musicale en extérieur au cœur de la nuit. On en parle avec Juliette Demassy, directrice artistique de la compagnie et chanteuse soprano.
4: La Grande Garabagne est donc basée en Lozère, à Molson, dans le sud de la Lozère. Souvent, les territoires dans lesquels on est inspirent beaucoup les projets et on travaille beaucoup en itinérant sur le territoire. Et du coup, c'est vrai qu'il y a quelque chose qui inspire même instinctivement. Et du coup, la question de la nuit, de l'obscurité, de cette obscurité à protéger aussi parce qu'on est réserve du ciel étoilé maintenant depuis un moment. Et puis de ce que la nuit permet dans sa sauvagerie, dans la liberté qu'elle appelle, tout ça, il y avait quelque chose qui m'inspirait beaucoup et la nuit a été beaucoup traitée musicalement. J'avais envie de plonger un peu là-dedans et du coup j'ai proposé à trois musiciens de me rejoindre pour ça. Une violoncelliste, un saxophoniste qui joue aussi de la flûte et un percussionniste. Et tous ces musiciens ont pour particularité d'être des musiciens classiques qui aussi ont beaucoup fait de musique plutôt baroque mais qui ont très envie de se déplacer, de prendre ces répertoires et d'en faire des transcriptions, donc de les exploser entre guillemets mais dans le bon sens du terme et puis d'aller vraiment chercher ce que une patte singulière et qui nous est très personnelle. Et donc c'est comme ça que c'est parti, qu'on s'est mis à travailler. J'ai proposé du coup une liste de répertoires, donc effectivement plutôt de musique baroque, mais donc dans cette formation, c'est-à-dire violoncelle, saxophone et percussion et voix, qui est très particulière et qui évidemment n'existait pas du tout à la période baroque. Et puis on a aussi fait une commande à un compositeur qui s'appelle Pierre-Yves Massé et qui a lui écrit vraiment pour cette occasion. Voilà comment ça a commencé et comment on s'est attelé au travail.
3: Cette pièce originale au Noté, est-ce que vous pouvez nous en parler un petit peu plus ?
4: Donc c'est Pierre-Yves Massé, en fait, on a procédé en envoyant à Pierre-Yves déjà tout un tas d'enregistrements justement des matières de musique écrite ancienne qu'on avait retranscrit. Nous, on a enregistré, quand je parle de nous, c'est-à-dire l'équipe au plateau, donc la violoncelliste, le saxophoniste, le percussionniste et moi-même, on a vraiment travaillé ces matières-là vraiment à notre sauce. Et puis, on a envoyé ces matières-là à Pierre-Yves, qui, lui, s'en est inspiré parce qu'on avait envie que sa musique, donc il a écrit trois pièces qui sont au début du spectacle, au milieu et à la fin, qui sont comme un peu une colonne vertébrale de ce programme, de ce récital qui est vraiment un programme où on n'applaudit pas entre les pièces. Enfin, c'est vraiment un concert un peu fleuve où les musiques s'enchaînent les unes aux autres. Et donc lui, il s'est inspiré de ces matières-là. Il a choisi pour ça un poème d'une poétesse de la Renaissance italienne qui s'appelle Gaspara Stampa, qui a écrit un poème qui s'appelle O Notte, donc qui est une ode justement à la nuit, et qui dit que dans la nuit, elle peut enfin être complètement libre de ressentir ce qu'elle a envie. Et donc, il s'est servi de ce poème-là, qu'il a découpé donc en trois parties, pour écrire trois pièces, voilà, qui font vraiment le lien. Et parfois, il y a même des gens qui nous disent qu'on en peut ne pas complètement percevoir la différence entre la musique de Pierre-Yves et les transcriptions qu'on a faites. Aussi parce que lui, il a fait, je trouve ça magnifiquement, il a vraiment pris les matières qu'on lui avait données. Et puis, il y a vraiment une émanation de ces matières-là qui ressurgissent sur deux mesures. On a, voilà, quelque chose. Donc, ça fait vraiment quelque chose qui a une forme d'homogénéité, en fait, très forte entre toutes ces matières.
3: Au niveau de la mise en scène en général du

0: choses visuelles en fait, de comment on plonge ensemble dans un univers. Et donc là, on a déployé la nuit, on a décidé de travailler avec un couple de metteurs en scène, créateurs lumière, Pascal Nandillon et Frédéric Tétard. Frédéric Tétard a fait la création lumière. C'est une création lumière un peu particulière dans le sens où c'est nous qui l'activons, c'est-à-dire qu'on a travaillé à une autonomie de la forme, donc c'est nous qui activons les lumières, tout est au plateau, tout est très proche, c'est quelque chose de très intime. Et puis Pascal Nandillon a vraiment créé une espèce de scénographie et a fait un très gros travail sur les costumes et des formes de masques, de maquillage qui peuvent en fait appeler plein de choses. Hein. Il y a une multitude de choses qui sont dans cet imaginaire, mais en tout cas, il y a vraiment l'imaginaire des créatures de la nuit, de figures très fortes qui peuvent se déployer justement dans la nuit, qui peuvent sortir comme des grands masques, comme des choses qui peuvent aussi rappeler des sortes de rituels d'Amérique du Sud. Et on espère que le public y voit un peu chacun, chacune, ce que ça appelle, quoi.
1: Juliette de Massy, ce spectacle déployé la nuit vient clore un peu la saison des scènes croisées de Lozère, avec qui vous travaillez régulièrement. Est-ce qu'il y a d'autres projets pour la saison à venir ?
0: Oui, on est très contents. En fait, ça va être en plus assez beau parce que le Déployer la nuit aura été créé le 21 juin 2025. Donc, ça fera pile un an. On pourra fêter nos un an de Déployer la nuit. Et en plus, c'est très beau de le faire à la nuit du solstice d'été parce que le 20, ce sera la nuit la plus courte de l'année. Donc, ça, c'est très chouette. Et effectivement, Déployer la nuit va tourner encore la saison prochaine. Et on a la chance avec la Grande Garabane d'être compagnie associée au Cratère à Alès cette saison déjà, puis les deux saisons à venir, et aussi à la scène nationale de Perpignan pour les trois saisons à venir. Donc ça va nous permettre de tourner un peu nos spectacles. Et nous sommes en train de travailler un spectacle jeune public qui s'appelle Il était une nuit, qui donc va aussi explorer le thème de la nuit, mais à hauteur d'enfant, pour les 3-12 ans. Et cette forme-là sera créée à Alès en début décembre 2026, donc prochainement. On y travaille encore et on est très heureux de continuer à plonger dans la nuit, mais pour une autre tranche d'âge.
1: Déployer la nuit, ce sera donc ce vendredi 19 juin à 21h30 à Saint-Privat-de-Valongues, au village de vacances Les Hauts de Saint-Privat. Réservation sur scènecroisée.fr. Et sachez également que ce vendredi 19 juin, avant le spectacle, à partir de 14h30, l'association La Salette en Résonance vous proposera un goûter, des contes ainsi que des ateliers. La deuxième représentation, c'est samedi 20 juin à la Condamine dans les Gorges du Tarn, au lieu de résidence Les Lisières. Sur place, deux rendez-vous gratuits également vous proposeront de prolonger l'expérience du concert avec à 17h30 une balade sensible à la découverte des paysages. Et puis à la suite du concert, à partir de 23h15, une animation sur les papillons de nuit avec une garde monitrice du Parc National des Cévennes. Retrouvez toutes ces infos sur le site des Scènes Croisées de Lozère. Merci d'avoir suivi ce bulletin d'information locale sur Radio Intervalle et à très bientôt.
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0: Aujourd'hui, un A comme animal. Corinne, bonjour.
3: Bonjour Gilles.
0: Aujourd'hui, donc, une nouvelle émission, une nouvelle série, un abécédaire.
3: Eh oui, on commence par la première lettre.
0: Par le A.
3: Oui, on espère tenir jusqu'au Z.
0: Oui, on espère trouver des mots qui correspondent. Donc des mots que nous trouvons dans la Bible ou que nous ne trouvons pas nous aussi. Et pourquoi nous ne les trouvons pas, par exemple?
3: Oui, ça peut être un jeu de comprendre pourquoi tel mot n'existe pas dans la Bible, on ne sait jamais. Voilà. Oui.
0: Alors d'une manière tout à fait subjective, hein, on a choisi un certain nombre de mots. Aujourd'hui, le mot « animal ». Avec une petite note humoristique peut-être, des choses plus graves, plus sérieuses, on parlera de violence aussi, etc. Dans la Bible, un livre qui est quand même déjà un dictionnaire énorme. Je ne sais pas combien comptabilise au niveau...
3: Je ne sais pas combien il y a de mots dans la Bible, mais
0: énorme.
3: Bien sûr, vu l'épaisseur du livre et la variété des sujets traités, ça va faire énormément de mots, oui, en effet.
0: Alors aujourd'hui, A comme animal, l'animal... est beaucoup employé, en tout cas dans la Bible.
3: Oui.
0: Je pense aussi, comme cela, ça me vient, les animaux prophétiques, par exemple, c'est un thème, c'est pas ce dont nous parlons. Mais...
3: Non, on parle de vrais animaux dans la Bible, des animaux à qui il arrive quelques petites aventures ou qui accompagnent l'aventure de certains humains. Mais il y a aussi des animaux qui sont là d'une manière symbolique et qui sont des espèces d'êtres étranges, hybrides, avec une tête de lion, des pattes de léopard, ou des mélanges très intéressants, très amusants parfois, très surnaturels, et qui sont là pour signifier des notions, des empires. Enfin, il y a plusieurs manières de parler des animaux. Il y a aussi... dans le livre des Proverbes, des animaux qui sont utilisés pour nous donner des leçons de vie.
0: Mmh,
3: on dit, voilà, regarde comment vit la fourmi et comment elle travaille, et puis tire-en des leçons pour ta vie.
0: Bien sûr, oui.
3: On voit que le peuple de la Bible était un peuple qui vivait d'une vie rurale, très proche de la nature, très proche des animaux, ce qui fait que pour eux, ça faisait partie de leur quotidien, et ils utilisent beaucoup d'illustrations ou de leçons de vie avec les animaux.
0: Et puis Corinne, il y a aussi des animaux en Éden, donc à l'origine de l'humanité. Il est parlé aussi des animaux après l'histoire sur notre Terre. Donc il y a des animaux dans toutes les phases de l'existence humaine.
3: Et ce qui est très beau dans le message de la Bible, c'est qu'à l'origine d'un bout comme à l'extrémité de l'autre bout, eh bien on voit une Terre, un monde parfait, bon, beau, serein, paisible, magnifique... où tout va bien et où les animaux sont présents, où les animaux vivent en harmonie complète les uns avec les autres et avec l'homme. Ça, c'est ainsi que Dieu a créé le monde. Ça nous est rapporté à la première page de la Bible, dans le livre de la Genèse. On voit Dieu qui crée les animaux, et ensuite il créera les humains, et tout ce petit monde vit dans une parfaite harmonie. Et puis après, ça s'est beaucoup dégradé. Ce que l'on vit aujourd'hui et depuis fort longtemps, c'est beaucoup plus tendu, beaucoup plus douloureux parfois. Mais le monde attendu, le monde à venir, promis par Dieu, est aussi un monde de beauté et de paix. Et je vous lis juste peut-être quelques phrases extraites du livre d'Ésaïe, qui est un prophète de la Bible. Et au chapitre 11, il écrit ceci, verset 6. Alors, dans ce monde à venir, le loup habitera avec l'agneau, le léopard se couchera près du cabri, le veau et le jeune lion mangeront ensemble. On nous décrit un monde où les animaux féroces et les animaux domestiques cohabitent dans la plus grande paix.

0: y a quelques instants, Corinne, on a l'impression que les animaux ont été créés un peu pour l'homme, pour son plaisir, pour une relation tout à fait particulière, déjà dans la genèse.
1: Alors, pour son plaisir, oui, mais...
0: Enfin, pour un rapport, en tout cas, agréable.
1: Oui, c'est ça, un rapport harmonieux. Mm-hmm. Parce que dans la genèse, donc à la création, l'homme est présenté comme le maître, le souverain de la création. Et il est chargé de gérer toute la planète, donc entre autres les animaux. Et même l'une de ses toutes premières tâches, ça va être de nommer chacune des espèces animales.
0: Donc un rapport de proximité en tout cas avec l'animal, un besoin
1: oui.
0: presque.
1: On pourrait dire qu'ils ne peuvent pas exister l'un sans l'autre, et que mais c'est dans un sens harmonieux, évidemment. Ça a parfois et souvent dévié dans un sens d'exploitation. Mais ce n'est pas dans ce sens que l'homme a été chargé de dominer la planète.
0: Vous savez, c'est intéressant parce que moi, je le vois beaucoup avec les enfants. Hein, combien les enfants aiment les animaux. C'est
1: Absolument.
0: Tout à fait naturel chez eux.
1: Oui.
0: Il y a deux choses qui me surprennent toujours chez les enfants. Enfin, trois choses. C'est le goût du jeu constant. C'est la sensibilité à la danse et à la musique. Mais aussi, particulièrement, l'amour pour les animaux. Mais un enfant peut rester trois heures avec un animal, juste à le regarder, à le caresser. Bon, après, ça peut dériver. Mais quand même, il y a un rapport à l'animal.
1: Oui, je crois que c'est resté un peu dans l'instinct humain. D'être proche de la nature. Et c'est peut-être justement un reste qu'il y a en nous de cette origine créée par Dieu et donc de cette nécessité en nous d'être en relation avec la nature. Et l'animal est une belle expression de la nature. Donc je crois tout à fait naturel et normal que les enfants aiment les animaux et soient attirés comme cela par eux.
0: Alors c'est bien aussi que les adultes peut-être réfléchissent effectivement aux animaux qui sont à côté d'eux. Hein?
1: Oui, et aux traitements qu'ils leur donnent. L'homme a autorité sur les animaux, il a été créé comme cela, d'accord, mais c'est une autorité qui devrait être vécue dans la gentillesse, dans la responsabilité, dans la bienveillance. On n'est pas là pour torturer, ça existe hélas, pour exploiter à l'excès.
0: Dans la consommation de la viande animale, c'est vrai qu'il y a une exploitation terrible. Hein.
1: Oui, et puis il y a certaines choses qui sont faites avec une cruauté. Et là, on outrepasse complètement notre autorité sur les animaux.
0: Vous savez, il y a quelques années, j'ai eu l'occasion, dans le cadre d'un reportage, de visiter un poulailler géant, donc pour un petit peu
1: l'élevage industriel.
0: Enfin, vous sortez de là. Enfin, déjà, quand vous rentrez, ça sent mauvais, c'est difficile. Mais quand vous sortez de là, vous dites, c'est pas possible que l'homme soit entré dans une telle relation avec cet animal. Qui, bon, moi, j'ai rien contre les poulets, mais c'est quand même un animal qui représente
1: la vie.
0: La vie, oui.
1: La vie, tout simplement.
0: La campagne. Mais là, c'est une horreur.
1: Oui.
0: Sur plusieurs étages. En tout cas, Corinne, dans la Bible, il y a aussi cette référence à l'arche de Noé. On a l'impression que Dieu a voulu garder avec les hommes un contact avec l'animal.
1: C'est vrai que c'est une très belle histoire, l'histoire de l'arche de Noé, qui se trouve aussi dans le livre de la Genèse, autour du chapitre 10. Et c'est un moment où Dieu veut détruire la planète parce que c'est catastrophique. Mais il ne détruit pas tout. Il sauve une famille humaine, la famille de Noé, qui va être sauvé du déluge dans un immense bateau. Et avec Noé, il sauve... Noé a l'ordre de sauver aussi des animaux, un couple de chaque espèce. C'est très, très symbolique. On n'est pas tout seul, les humains. On n'est pas... on ne fait pas partie d'une autre planète que la nature et que les animaux. Les animaux sont embarqués, si je puis dire, dans la même galère que nous. Aussi bien dans les choses qui vont de travers, dans la méchanceté, dans la violence, parfois... Les animaux subissent la violence des humains. Les animaux ont aussi de la violence entre eux. Hein. Mais Dieu les implique aussi dans les expériences de salut. Et ils sont embarqués dans le même bateau de salut que Noé et sa famille.
0: Alors, on peut dire aussi qu'il y a de la cruauté chez les animaux. Est-ce que ces animaux étaient cruels originellement ? Est-ce que vous disiez tout à l'heure que dans ce texte d'Ésaïe que sur cette nouvelle terre les animaux méchants et les animaux gentils entre guillemets bien sûr vivront ensemble. Donc est-ce que cet entre terrain d'Éden et terrain du paradis, est-ce que nous sommes dans quelque chose qui est pas vraiment la réalité chez les animaux ?
1: On est dans quelque chose qui n'aurait pas dû être et qui ne fait pas partie du projet de Dieu. Mais c'est notre réalité quotidienne et elle est faite effectivement de dureté, pas seulement pour les humains, mais aussi pour toute la nature. La nature végétale, minérale, animale, toute la nature est aussi dans la souffrance. Et la nature y a été mise à cause de l'humain. La nature n'a pas choisi de le mal. L'homme a choisi le mal, c'est raconté aussi dans la Genèse, et il a entraîné la nature, les animaux, dans cette... cette catastrophe, finalement. Et la nature subit cela de la faute de l'homme. Et effectivement, on garde l'idéal ancien et l'idéal futur d'une harmonie retrouvée, d'une harmonie d'origine qu'on retrouvera un jour, puisque on sent bien que cette violence est étrangère à ce qui devrait être.
0: Alors c'est lié à un péché de l'humain, où les animaux sont dans la même galère, dans la même barque, dans le même bateau, en quelque sorte. Corinne, auront-ils droit au salut? C'est une question qui semble tout à fait bête et idiote, mais moi je me demande quand même si un jour ces animaux auront une vie quand même plus agréable que ce qu'ils ont sur cette terre.
1: Eh bien...
0: De finir dans nos assiettes, entre autres, par exemple.
1: Oui, et d'être surexploités de toutes sortes de manières, pour leur fourrure, pour leur viande, pour d'autres choses, des fois très futiles. Et on ne peut pas donner une réponse absolument certaine.
0: Il n'y a pas de réponse dans la Bible, en tout cas.
1: Il y a quand même des ébauches. Et moi, l'histoire de Noé avec ses animaux qui sont dans l'arche, sauvés avec Noé, ça me donne quand même une sorte d'avant-goût, une sorte d'image de ce qui se passera un jour à une plus grande échelle, où les hommes seront sauvés par Dieu, et la nature sera sauvée avec eux, et régénérée. Elle retrouvera ses conditions bonnes et belles d'origine.
0: Vous savez ce que nous disent les enfants quand ils perdent un animal là, très cher? Est-ce qu'on le retrouvera dans le paradis?
1: C'est une grande préoccupation des enfants,
0: bien
1: sûr.
0: Tout à fait, c'est essentiel, hein, il faut pouvoir leur donner les réponses. Qu'est-ce que vous diriez, vous, à un enfant? Ça, c'est pratique. Hein.
1: Je sais.
0: Et ça les touche.
1: Je pourrais lui dire qu'il retrouvera des animaux, parce que ça, j'y crois. Est-ce qu'il retrouvera cet animal-là qu'il vient de perdre? Je ne serais peut-être pas l'affirmer.
0: À comme animal en compagnie de Corinne Egas. À bientôt. Au revoir.
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Il suffit d'une minute. Dans les films et dans les romans, dans les images de la rue aussi, l'amour est lié surtout à la jeunesse. Il est le privilège de ceux qui commencent la vie. Pourtant, regardez ce couple. Elle sauve encore un reste de coquetterie. Et lui, il se tient toujours très droit. Pourtant, les cheveux gris, les épaules un peu fatiguées, la démarche un peu moins vive disent bien que les années ont passé. Mais il la regarde, et elle le regarde. Et dans ce regard échangé vit tout leur amour, tout ce qu'ils ont connu, partagé, les bons et les mauvais jours. Et ce regard semble dire « Ce n'est plus à cause de ta beauté que je t'aime, ni à cause de ta force. On n'a plus besoin de ça, on est au-dessus de ça. Je t'aime, un point c'est tout. Je t'aime parce que je t'aime. » Et ça, c'est le langage même de Dieu. Je t'aime parce que je t'aime. Je t'aime simplement parce que c'est toi.

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0: 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Cette version concert spatialisée en 8.1, version stéréo pour la radiodiffusion et le podcast. C'est une coproduction Espace des Arts, La Corne d'Or, Les Voix de Traverse et Phaidos Sonore. Durant 4 semaines, de février 2022 à juin 2022, Aurélien et Benoît ont enregistré les sonorités de la vie de 8 résidents du centre La Corne d'Or qui accueille des personnes adultes en situation de handicap mental. Le bruissement des feuilles de jardin, les carillons d'un mobile oublié dans un arbre, les grincements d'une planche mal clouée d'une cabane démarrée quelques mois plus tôt, le fredonnement d'une chanson captée au fond d'un couloir, la reprise d'une chanson de Johnny Hallyday avec sa touche particulière, des rires aux tonalités haut perché, tout cela sont autant de matières pour faire entendre une poésie de gestes quotidiens. Il y en a marre de Johnny, c'est le titre de cette création sonore, documentaire et musicale. C'est un cheminement sonore au travers des musicalités de 8 résidents de la Corne d'Or et du lien à leur environnement. Il y en a marre de Johnny, partie 1.
1: Je ne sais pas si vous avez quelqu'un en premier étage.
2: Non, je descends avec tout ça.
1: Deuxième étage.
3: Il a dit à Tina.
4: Fermeture des portes.
3: Fermeture des portes.
4: Fermeture des portes.
3: Allez, zéro.
5: Ah non, moi j'ai au deuxième bleu, moi.
6: En premier, c'est Angélique.
7: Voilà, voilà. Voilà, c'est bon.
5: Après, il y a Manu, au deuxième bleu, il y a...
3: Avant, avant, il y avait Brigitte.
8: Ah, une fille, hein.
3: Brigitte, après, il y avait François-Nicolas, Thierry, Philippe Joran, Pascal.
5: Il y a Wilfried, il y a moi.
8: Ah, ah, monsieur.
5: Ah,
9: moi.
5: Il y a Jean-Christophe.

0: evet.
1: Ya ma chérie, et puis bah c'est tout.
2: Et là, la nouvelle stagiaire qui est arrivée, elle s'appelle Laura.
3: Ha ha ha ha.

0: il y a un moniteur en haut. La Romain.
1: Oui.
0: D'accord. Ok, merci. Merci beaucoup.
2: À plus tard.
0: Putain, si jamais tu passes au deuxième verre.

0: Pois o meu velho. Ah, tá meio. É.
1: De nada, mas toma. O carro. É de mil credoto. Pascolidoto.
2: Então.
3: Ah, tirer le masque. Oui. Si j'ai essayé d'être tranquille dans ma chambre.
2: Voilà.
3: La machine est vie, c'est ça.
4: Combien il y a d'enceintes là dans ta chambre?
5: Une là.
3: Et que j'ai de la musique, boire un petit café.
5: Une là.
2: Ça, voilà l'autre. Le poser.
5: Tout la bronze et tout. Tous les filles, tout ça, tu vois. Après, les mis ma scène comme ça. Hop, on a mis les filles, tout partout. Après, on a avancé.
1: Elle est là, ma chambre.
3: Oui. Oh ben, t'es beau.
1: Mais je veux changer de papier.
6: Bleu, c'est joli, quoi.
1: Si les autres, c'est bleu, c'est pour les garçons.
6: Mais non. J'aime le bleu, tu peux le laisser comme ça. Hein.
1: J'ai ma télé, j'ai tout.
5: Avant, on a mis beaucoup de papier dans mon profond. Chez moi, on a fait ça. Oui, et on veut mettre une... ça.
7: Ça
2: c'est mon programme de télé. Ça c'est ma chérie. Ça c'est ma chérie et moi.
1: Et ça c'est mon papa. J'ai tiens mon papa. Ça c'est ma soeur Béa qui travaille au sac.
2: Moi, ma chérie de soleil.
1: Là, c'est moi et Sandra. J'aime bien ma fille.
3: T'es fou, mon Thérèse.
1: Papi, c'est une nounou.
3: Papa, t'aimes ma salle Ferrand avant?
6: Ah, tu vas en gérer des sons. Vas-y.
2: Prends un petit café tout seul tranquillement dans ma chambre.
6: Papa?
3: Voilà donc.
0: Mon papa n'en va plus. Tu prends un papa.
3: Attends, il nous gêne.
2: Tu as un café?
3: Voilà.
2: Tu as un café? Voilà.
1: Ça, c'est ma soeur Béa qui m'a donné le canapé.
3: Alors, regarde. Regarde derrière, là. Tu vois bien? Il y a des cafés?
7: Oui.
3: Dans deux ou trois.
2: Ouais, c'est. J'ai eu à Leclerc. Ma chambre, tu n'as pas encore tiré du bébé. Ça, faudrait qu'on fasse ça. Oui, du papa.
3: Ça, c'est un dessin animé. Et ça aussi, c'est un dessin animé, l'homme. Le petit. L'éléphant, là. C'est Bongo. Non.
7: Dumbo.
3: Tu veux qu'on le mette? Le petit téléphone, Dumbo. C'est Bobino. C'est ma voix.

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0: Hein? 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On entend lui.
1: Je suis fou. 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

0: Mange. Hein? Monsieur. Du coup, tu prends pas de café, tu vois que du lait comme ça avec de l'eau?
1: Oui.
2: Oui.
1: Bon, vous êtes, si vous faut, toi, tu prends du pain ou des biscottes?
2: Des biscottes.
1: T'en veux combien?
2: 4.
3: Oh, je veux dire que je suis vraiment content parce que je vais.
1: 4. Tu prends du beurre?
2: Non, non, je prends le beurre. Je mange comme ça.
1: Comme ça, c'est nature. Voilà. Okay.
2: Bon, d'accord.
1: D'accord. T'as pris du sucre ou pas?
2: Non,
1: pas
2: bon, bon, bon, bon.
4: Salut.
5: Bonjour. Ça va?
1: Oui. Ça va, les jeunes, bien dormi?
4: Ouais.
1: Alors.
6: Non, mais dis, t'étais pas trop fort?
1: Hein?
6: Non. Les filles. Les filles.
7: C'est ça, hein? Bah oui, il est à côté de moi. Bah, il écoute du Johnny comme moi.
0: Louis?
8: Hein?
6: Mais vas-y, t'es pas trop fort?
8: Non, ça va.
7: Ah oui, ça veut dire oui, oui.
6: Il me dit ça. Pas trop fort?
8: Ah bah oui. Hier, elle était un petit peu fort.
6: Oui, avec mes barres.
7: Bon, elle a bien mettre la musique le soir, mais j'ai dit par contre, abaisse la musique, hein, parce que ma copine dort.
6: Oui, oui.
1: Tu mets ton café, toi?
8: Mmh.
6: Pas trop fort.
9: Oh, l'ambiance, c'est un peu bordel.
6: Ah, c'est pas.
10: Il faut que tu laisses comme ça.
9: Yes. Non, non, ici c'est un peu ça. Cherche tout ça, la bagarre, tout le monde, on va veiller. Ouais, c'est vrai.
1: C'est celui là, le pas.
10: Et en espagnol.
0: Oh, Denis.
11: Ah, mais moi, je suis pas du tout un adversaire.
12: Bon, je te dis, j'y veux.
11: Je sais.
12: Mais en plus, je suis un marron.
9: Ils m'ont mis ici. Ah, après, j'ai pas été voir, tu sais, dans les autres foyers. J'ai pas été voir dans les autres foyers. Est-ce que c'était mieux ou pas? Après, voilà. Mais pour l'instant, on n'a pas le choix. Enfin, c'est là.
13: Adjumé, c'est parti. Allez, on est parti pour le combat. Descends un peu plus sur tes fesses. Pour bien me coller, d'accord?
14: On marche.
7: Bah moi, c'est
1: bien.
7: C'est du sport.
1: C'est bien, Clément. C'est bien.
7: Puis du judo, c'est du cheval, piscine, équitation. Je suis de l'atelier aussi, à côté. Qu'est-ce que je fais encore Qu'est-ce que je fais encore? Et puis la semaine prochaine, je vais au stage de judo la semaine prochaine.
5: Ah, bon, le gars.
14: T'as quoi aujourd'hui?
3: Ah, judo, ouais, c'est bien. C'est bien, judo.
13: Ah, si tu la gardes sous le bras directement.
14: Ah oui.
13: Voilà.
3: Mais c'est bien, c'est full. Allez. Ouais, il dit technique.
13: Allez, vas-y. Pascal, à toi. Très bien, Louis.
5: Ah. Impeccable.
14: C'est quoi ta technique préférée?
5: Nickel.
3: Yeah. Il pond. Ah. Fais des combats. Ah.

0: Céline, explique explique que tu avais planté les rosiers et puis l'arbuste. Là, c'est ces petits rosiers qui donnent blanc. Là, on a planté cet arbre-là, un petit rosier. Normalement, il y a encore des fleurs qui vont sortir, mais on ne sait pas.
1: C'est une forêt qui attend beaucoup d'oiseaux.
0: On a fait un trou, et puis avec la racine, on a remis, et puis on a remis du terreau. Là, on est obligé de prendre à la profondeur, et puis après, ben, on a rebouché le trou, et puis on a remis tout là, c'est du terreau. Là, normalement, ils vont donner les rosiers. Après, t'as planté un rosier aussi là-bas, au long du bâtiment?
2: Ouais.

0: Dans le bac là-bas, c'est les oignons pour les tulipes.
1: Les petits pois.
0: Et après, là-bas, c'est à planter un rosier qui, moi, j'irai replanter des... Ouais, un rosier rouge. Ouais.
1: Il n'y a pas un melon.
0: Tu m'as même aidé à planter des fraisiers.
1: Ouais. J'ai pas planté de tomates.
0: Et là, le bac, pour le micro dans l'eau.
2: Ouais.
0: C'est là qu'on avait parlé hier avec... qu'on a enregistré avec le casque, avec le micro dans l'eau.
1: Ils t'ont pas les autres.
0: Ouais.
1: Ils t'ont pas les autres.

0: Ah bah je vais me mettre là-dessus.
1: Oula, tombe dedans.
2: Ah, il y avait même des tomates.
1: Ouais.
2: Tomates, courgettes.
3: Tu peux mettre des légumes.
4: Il n'y a que de la salade là.
2: Non, il n'y a que de la salade là pour l'instant.
1: Ouais.
2: C'est de la salade plein. C'est de la salade plein de sucre.
1: Ah oui.
3: Et courgettes.

0: aussi des tomates ici, des fleurs. Là j'ai mis des...
1: Le tout par là.
2: Tiens, pas si j'ai de la place, on va peut-être mettre des citrouilles.
3: Et ça fait plaisir de manger les légumes qu'on fait pousser.
2: Ah bah oui.
4: T'entends la différence?
1: Ouais. Ah ouais. Ouais.
2: Comme ça, quand il y a les framboises, tu prends en manger. Parce qu'il y a des, rouges, il y a des jaunes. Ouais. Ah oui. Et voilà, le trou est fait. On va replanter un autre framboisier.

0: Voilà, vous écoutiez une création sonore, documentaire et musicale acousmatique de Aurélien Caillot et Benoît Bory. Il y en a marre de Johnny. Cet enregistrement a été fait pendant 4 semaines dans le centre La Corne d'Or qui accueille des personnes adultes en situation de handicap mental.
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Il suffit d'une minute. Les fêtes se déroulent à travers le monde, sous le soleil ou sous la pluie. Et chaque fête qui se déroule, déroule aussi, musique en tête, son cortège. Officiels, invités, vétérans, tout le monde en est. Il en était aussi, malgré son souffle un peu court, malgré son cœur qui ne veut plus marcher au pas. Seulement, à mi-parcours, il a dû sortir du cortège. Il a dit « Ça va trop vite pour moi, je ne peux pas suivre. » Il s'est appuyé au mur. Après, il est rentré seul. Il y a dans la vie le cortège des gens qui réussissent, le cortège des gens en bonne santé, le cortège des gens qui marchent la tête haute. Et puis, il y a dans la vie le Christ qui vient appuyer de son épaule ceux qui quittent le cortège, le Christ qui est venu pour ceux qui ne peuvent plus suivre.

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1: Nous voici au Festival de la BD de Saint-Enimy qui a lieu chaque année début juillet dans cette belle cité médiévale des Gorges du Tarn. 5000 visiteurs cette année, plus de 40 exposants, artistes, auteurs, éditeurs. On suit le guide.

0: Bon, mais c'est quand même chouette, hein, c'est un beau succès, là.
1: Oui, oui, oui, c'est, j'allais dire, dans la continuité de 2020 et 2021, on ne s'y attendait pas, parce qu'on ne sait jamais, hein, c'est jamais acquis, mais c'est vrai qu'aujourd'hui, on a vu arriver un flux conséquent de bon matin, avec des amateurs éclairés, des spécialistes qui viennent souvent des pays francophones, Belgique, Suisse, etc., et... c'est un flux qui est resté en fait très élevé tout au long de la journée. Donc là, on est sur des chiffres conséquents, on est à pratiquement 2400 passages déjà pour le samedi, ce qui correspond à une hypothèse un peu haute, puisque l'an dernier on était à 4600 passages sur les deux jours. Voilà, pour donner une tendance.
0: Oui, c'est joli, ouais.
1: Ouais,
0: voilà. Vous êtes amateur de BD vous-même ?
1: Alors moi je suis venu à la BD presque plus par l'organisation du festival que par la BD elle-même. Mmh. C'est marrant, les copains sont venus me chercher parce que bon, ils savent que j'aime bien organiser les choses, mais je me suis pris au jeu, quoi. Et donc maintenant, on a un cercle de lecture mensuel et je me régale à les écouter me présenter des trucs. Et moi, modestement, de temps en temps, j'en présente un peu aussi. Quoi.
0: Ah, donc ça fait la suite du festival, ce cercle de lecture.
1: C'est ça, ouais, tout à fait. On a une rencontre mensuelle à peu près. Et donc, après le festival, on est essentiellement sur de l'échange de BD qu'on a découvert les uns ou les autres. Et puis, plus on s'approche du festival suivant, et plus le cercle de lecture est remplacé par le cercle d'organisation du festival.
0: D'accord.
1: Voilà, pardon.
0: Et les dessinateurs, les auteurs viennent volontiers à ce festival. Qu'est-ce qu'ils y trouvent de particulier ?
1: Bah, je crois qu'il y a un mot-clé. Le mot-clé, c'est la convivialité. C'est vrai qu'ils se sentent bien, ils se sentent bien ici, ils se sentent bien entre eux. Et ils trouvent du temps pour partager ce qu'ils n'ont pas toujours l'opportunité de faire, parce que c'est un métier en fait très solitaire. Ils sont souvent seuls face à leur plage, face à la pression de la création. Et là, c'est un moment de détente, mais de détente néanmoins dans leur expertise. Et ça, on sent bien que ce double plaisir, il est essentiel pour eux. Mmh. Et nous, notre boulot, c'est de cultiver l'environnement qui leur permet d'installer ce plaisir. Donc on les a accueillis hier, vendredi, on a pris du temps avec eux, on est allé faire une descente en canoë pour les uns, une balade dans le village pour les autres, une autre balade au bord du Tarn. On a pris le temps, la soirée, de vraiment partager des choses, et sans toute simplicité. Et c'est ce qui crée ensuite ce réseau, parce qu'on peut parler de réseau aujourd'hui, qui nous alimente régulièrement et qui nous permet chaque année de renouveler une partie du plateau. On renouvelle jamais la totalité, on renouvelle à peu près un quart, un tiers chaque année.
0: En gros, il y a des fidèles, ouais, du festival.
1: C'est ça, on a trois tiers. Un tiers de piliers, voilà, mais qui quand même continuent à produire, donc ont des nouveautés, ce qui fait que ça intéresse quand même le public. Un tiers de gens qui reviennent pour la deuxième, troisième fois. Et puis un tiers qui ont été alertés par les autres en leur disant « Oh, c'est une telle limite, il faut y aller, quoi. Tu verras, c'est super. »
0: Vous êtes une équipe de combien de bénévoles ?
1: Une équipe restreinte tout au long de l'année, de 6 bénévoles, et qui s'étoffe un peu au moment du festival, jusqu'à une dizaine, douzaine de personnes. Donc ça reste très modeste, mais on y arrive parce qu'on est d'abord très structuré, et on a, au fil des années, capitalisé nos savoir-faire, nos modes d'organisation, nos outils de communication, nos outils de mise en place, etc. Donc ça, c'est un facteur aidant. Et puis le deuxième facteur aidant, c'est qu'on est très soudés. Et donc, on ne perd pas de temps.
0: Vous êtes des copains, quoi.
1: Ouais, c'est ça, voilà. On ne perd pas de temps, il n'y a pas de conflit. Quand il y a débat, il y a débat. Et puis, la meilleure idée l'emporte. Ou globalement, s'il y a du doute, on laisse venir. Et puis, le coup d'après, on sent que ça s'éclaire. Là, par exemple, cette année, on a pris en main la librairie. Ça a été pour nous un pari un peu conséquent. Et puis, on est arrivé à un système très rationnel. On a pu associer des nouveaux bénévoles qui ne connaissaient rien et qui, en demi-heure, se sont appropriés le système qu'on avait pensé. Donc, voilà, c'est un peu comme ça qu'on travaille, quoi. Avancer ensemble, mais sans jamais perdre de temps inutile, quoi.
0: C'est quand même, pour un petit village comme Saint-Enimi, un événement un peu majeur, même d'envergure, on pourrait dire.
1: Oui, c'est devenu, effectivement. C'est devenu au fil des années. Alors, au départ, c'était lié à la dynamique médiévale sur le village. Et puis, aujourd'hui, ça a pris toute sa place. Et on peut parler, effectivement, d'événements majeurs, parce que dans le monde de la BD, on est repéré. Voilà, dans le monde pris au sens large de la BD, au niveau national, voire international, Saint-Enimi, c'est un cas particulier, quoi. C'est un cas à part. Voilà.
0: Qui sont vos soutiens ? Vous êtes soutenu par la mairie ?
1: Alors, les soutiens sont effectivement des soutiens de proximité, mairie, communauté de communes, département, conseil régional, au niveau des collectivités territoriales. Après, des soutiens institutionnels, l'État nous accompagne beaucoup, non pas seulement pour le festival, même j'allais dire pas pour le festival, mais parce qu'on a enclenché depuis maintenant une dizaine d'années un travail d'enseignement des arts et de la culture sur l'ensemble du territoire de proximité, puis ensuite sur le département, et qui fait qu'on permet à tous les publics de se rapprocher du du 9e art, de cet art particulier qu'est la BD, qui fait briller les yeux, mais qui mérite d'être approché de façon plus fine, parce que c'est pas que du dessin, c'est aussi du texte, du scénario, de la capacité à raconter des histoires, etc. Et on a beaucoup de plaisir, nous, à rapprocher les professionnels, les publics, parce que souvent, eux, ils trouvent leur compte, mais les publics se rendent compte combien ce métier-là est un métier, quoi, au sens le plus noble du terme.
0: Et votre public, c'est bien sûr les amateurs de BD, mais c'est surtout les enfants, on pourrait dire, non ?
1: Là aussi, j'allais dire, tant pis, on a là aussi trois tiers. On a ce public d'initiés, donc qui viennent de loin, qui vient chercher tel auteur ou tel autre. Et on a après un deuxième public qui est celui qu'on s'est constitué au fil des années à travers nos actions d'éducation artistique et culturelle, donc tout le milieu scolaire notamment. Et puis on a un troisième public qui est le grand public, qu'on va chercher sur la Lozère et les départements voisins, les 4-5 départements autour, qui vient par curiosité, parce que le tam-tam est passé, Saint-Élémy, c'est beau, et puis en plus c'est malin leur truc, là, on va aller voir, et qui finalement découvre la BD à travers le festival. Et les auteurs nous le disent, ils nous disent, ah ça y est, là, ceux-là, on les voit arriver, c'est votre public à vous, ça. On le trouve pas toujours dans les autres festivals.
0: Alors, il y a aussi tout un tas d'animations pendant ce festival.
1: Oui, il y a des rendez-vous, ce qu'on appelle nous des rendez-vous, parce qu'on s'est rendu compte que pour que le flux de visiteurs soit régulier et ne constitue pas une surcharge à un moment donné et des creux pénibles à d'autres moments, il fallait donner des rendez-vous. Et donc, on donne des rendez-vous deux fois par jour pour les enfants, 11h et 15h, atelier dessin, atelier BD, atelier manga, avec des auteurs qui sont là en plus. Et ensuite, on donne des rendez-vous aussi à des publics particuliers. Le matin, le premier matin, pour les tout-petits, un spectacle qui est autour du livre, de l'image, de la voix, de la mise en voix, qui amène les familles avec les enfants, avec les grands-parents, et qui du coup reste ensuite sur le festival et évite l'effet de creux après l'arrivée des spécialistes du matin. Et on a le même clin d'œil le samedi soir avec un spectacle en plein air qui fait que les gens viennent pour voir ce spectacle nocturne vers 21h30, mais ils arrivent en fin de journée du samedi et donc ils redonnent un petit souffle à un moment où l'après-midi commence à émousser un peu les ardeurs.
0: Moi, ce que je retiens de ce festival, c'est j'ai vu une dédicace et voir un personnage se créer comme ça sous nos yeux, c'est incroyable.
1: Ouais, c'est magique. C'est magique, mais il faut quand même se dire que c'est aussi beaucoup de travail. C'est ce que disent les illustrateurs quand on les pratique. Ce sont parfois 1000, 5000 répétitions de ce même personnage dans des positions extrêmement différentes, en plongée, en contre-plongée, en courant, à pied, en marchant, assis, debout, couché, etc. Et puis en tournant autour, ça c'est le grand talent des dessinateurs de BD. Et donc ce qui nous paraît extraordinaire est en fait le résultat d'un travail très conséquent, de pratique régulière et forte, avec un regard très fin d'observation. Quoi.
0: Je suppose qu'il y a des maîtres de la BD qui sont présents et des débutants. Comment ça se passe sur cette rencontre entre eux ?
1: Ça, c'est aussi notre force ici à Saint-Élémy. C'est-à-dire qu'on est dans l'horizontalité. Il n'y a pas une salle spécialisée pour les cadors, une salle pour les offs, etc. Non. Ici, tout le monde est dans le même lieu. Simplement, on a des thématiques. Une thématique jeunesse, une thématique manga, une thématique BD au sens large. Et du coup, les uns sont avec les autres. Et on le ressent aussi dans les moments partagés qu'on essaye de construire. Une balade en canoë, une soirée un peu sympa au bord du Tarn, qui fait que là, l'horizontalité, elle est totale. Et du coup, le plaisir humain prend le dessus sur l'expertise. Et ça se ressent ensuite très vite quand on est sur le travail, entre guillemets, sur les temps de dédicace, où là, il y a un vrai partage, une belle osmose. Il n'y a pas de prétention. Voilà. Les uns ne sont pas prétentieux au détriment des autres, et les autres ne font pas de complexe d'infériorité.
0: Non,
1: au contraire.
0: Mais est-ce que les jeunes ne sont pas allés voir leur dessinateur préféré quand ils étaient jeunes en disant oh, mais vous savez, j'ai toujours voulu faire comme vous et aujourd'hui je le fais?
1: Il y en a. Ouais, parce que là, il y a sur le plateau cette année, il y a des figures de la BD, hein, des gens comme Jacques Terpin. Bon, il y a des gens qui ont une bibliographie à deux pages, quoi. Donc effectivement, il y a des jeunes dessinateurs qui sont là, qui les ont badés et qui les croisent aujourd'hui de façon horizontale, comme je disais. Et ça, ce sont des moments riches, c'est sûr. Mais c'est un monde de cooptation, donc ça fonctionne bien, quoi.

C'était le festival de la BD de Saint-Élymy. Merci pour ce beau festival. Et quant à moi, je repars avec mon lot de BD dédicacés. Et c'est bien simple, je vais faire ma cure de BD ce week-end, les pieds dans l'eau du Tarn, bien entendu.